0: Donc on a trouvé un champignon, Gaëlle, vous l'avez sous les yeux.
1: Ouais, je le déballe parce qu'elle l'a bien conservé pour que je puisse regarder. Et puis effectivement, c'est un champignon, un gros champignon qui doit pousser sur le bois. On voit, il est un peu velouté dessus, avec des petites écailles. Et puis dessous, on voit qu'il a plein de petits pores. Donc on est dans les polypores. Et lui, ça doit probablement être Polyporus tuberaster, qui est un champignon qui est comestible jeune quand il vient de sortir. Bah, sinon après, il devient trop dur, trop ferme et puis un peu amer.
0: Donc celui-là, est-ce qu'on peut s'en faire une omelette pour midi ou on...
1: Bah là, je pense que s'il est déjà un peu trop grand. Moi, je le consommerai quand il est, ouais, qui fait 5-6 cm de diamètre, pas plus.
0: Parce que là, il est sorti vraiment après la pluie. Hein,
1: oui, exactement. Et puis c'est là qu'on voit, c'est ce que je disais, quand il commence à pleuvoir, les champignons du bois, surtout comme le bois est encore humide, lui, il va sécher plus tardivement quand il y a une période de sécheresse. Du coup, c'est des champignons qui vont facilement pousser. Et puis le week-end dernier, la bise, elle s'est arrêtée. Et lundi, à la société, il y a un monsieur qui est venu arriver avec des petite pleurote, toute bébé qui venait de sortir en fait. Donc on voit que cet épisode de bise s'arrête et puis que l'humidité peut être présente, les champignons ils se développent.
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3: Émission spéciale champignons ce matin, nous sommes en compagnie de Gaëlle Mona, contrôleuse dans le canton de Neuchâtel.
0: Gaëlle, on associe souvent les champignons à l'automne et pourtant ils poussent toute l'année. Si on se balade en forêt, qu'est-ce qu'on voit ? Qu'est-ce qu'on va pouvoir observer en ce moment ?
1: En tant que champignon ou autre chose ?
0: Plutôt les champignons, vous êtes là pour non, parler
1: donc, de ça. Au printemps, on a quand même aussi des champignons. On a les champignons de fin d'hiver, on va dire, comme les pleurotes, qui poussent souvent justement sur les souches d'arbres. On peut aussi après avoir du coup, la morille au début du printemps. Ça, tout le monde la connaît. Enfin, beaucoup de gens la connaissent et vont la chercher. Et puis après, sur la fin du printemps, on a le tricolome de la Saint-Georges qui va arriver. Et puis, quand les températures seront bonnes, et puis assez chaud, du coup, on aura le cèpe d'été qui va commencer.
3: Alors Gaëlle, on va mettre face à face deux saisons, hein, le printemps et l'automne. Est-ce qu'on trouve autant de champignons qu'en automne, au printemps, ou c'est vraiment une autre ambiance ?
1: Alors c'est une autre ambiance, parce qu'on va en trouver au printemps, mais quand même en moins grande quantité, parce que souvent on a la fin d'hiver où il fait encore froid, on peut avoir des périodes aussi sèches, comme on l'a maintenant, hein, on l'a vu. Et aussi, ce qui est important, c'est qu'à l'automne, il y a vraiment la chute des feuilles d'arbres, la litière, qui est en plus grande abondance, et la sève des arbres qui retombe. Et du coup, ça fait vraiment un plus grand garde-manger pour les champignons. Donc en fait, l'automne est plus favorable au développement de champignons, en tout cas les champignons qu'on connaît et puis qu'on aime manger.
0: Quels sont les milieux ou les types de forêts à privilégier en ce moment, donc au printemps, pour avoir le plus de chances de faire de belles observations ?
1: Mais ça, c'est même pas qu'au printemps qu'on peut les utiliser, ces recommandations. C'est plutôt justement en fonction de la météo. Si on a des périodes sèches, on va privilégier les endroits où il y a des combes, où il peut y avoir une réserve hydrique un peu plus importante, des endroits ombragés, des versants nord. Et après, justement, typiquement à la fin du printemps, quand il y a encore des traces de neige, en fait, on sait qu'à cet endroit-là, c'est un peu plus humide, un peu plus frais. Et du coup, c'est peut-être à cet endroit-là qu'on va y aller. Et puis, à l'arrivée du printemps, on va commencer par en plaine, parce que du coup, le printemps est plus vite arrivé en plaine. Et puis, si on cherche des morilles, on va commencer en plaine. Puis après, on va monter en altitude de plus en plus haut pour justement avoir les dernières morilles.
3: Dimori, justement, on va en parler puisque le printemps, c'est sa saison. Peu de pluie, des températures chaudes, du vent. Alors, est-ce que ce printemps-ci, 2026, il est bon pour cette espèce ?
1: Eh ben non, pas trop. Parce que justement, on a eu une forte période de bise et du coup, ça a empêché en fait les morilles de sortir. Elles sont quand même sorties, mais vraiment à dose homéopathique, par-ci, par-là. Et puis du coup, les morilleurs ont vraiment dû se mettre à quatre pattes et chercher pendant des heures pour avoir quelques dizaines de morilles.
0: C'est déjà pas mal. Gaëlle, on a parlé de la morille, qui est bien sûr comestible, du cèpe d'été qui devrait bientôt arriver, du tricolome de la Saint-Georges. Il y a d'autres espèces comestibles qu'on trouve au printemps, moins connues ?
1: Au printemps, moins connues, non, pas trop. C'est vraiment celles qui sortent. Mais par contre, il faut quand même toujours faire attention aussi aux confusions quand même à cette époque, parce qu'il y a quand même des gyromitres qui peuvent ressembler aux morilles blondes. Et là, on en a vu une à la société, elle était énorme. Et on pouvait la confondre vraiment si on s'y connaît pas. Et puis si on cherche le tricolome de la Saint-Georges, il faut aussi faire attention à l'inocybe patouillard,

0: Ce matin, les jardinières ont quitté le potager et nous parlons de champignons en compagnie de notre invitée Gaëlle Mona, contrôleuse en champignons. Et parmi les champignons de nos forêts, certains sont protégés ou en danger. On vous explique tout ça.
1: Gaëlle, qu'est-ce qui fait que certains champignons peuvent être menacés ?
2: Alors c'est souvent plutôt la destruction des habitats qui a une grande importance, soit par de la construction, soit par de la déforestation, soit encore par le changement climatique qui va influencer aussi certains milieux et du coup favoriser certaines espèces au détriment d'autres espèces. Et puis j'ai aussi l'exemple par exemple de la morille, de la culture de la morille, où justement on sait que c'est des souches qui sont chinoises, qui arrivent chez nous et en fait on ne sait pas honnêtement l'impact qu'elle peut avoir sur nos souches indigènes.
0: Gaëlle, pourquoi est-ce qu'il faut protéger les champignons ? Parce que, par exemple, une amanite, c'est pas bon, on pourrait la laisser mourir.
2: Alors, ben oui, on pourrait la laisser mourir, mais il y a un équilibre qu'il y a dans la nature. Protéger les champignons, c'est protéger la nature, c'est protéger la biodiversité, c'est protéger la vie de manière générale, et puis notre planète, parce qu'on n'en a qu'une. Donc, protéger les êtres vivants qui sont sur cette planète a une importance.
1: C'est ça, alors le but principal de protéger en fait ces champignons.
2: Oui, c'est de signaler justement qu'il y a aussi les champignons qui existent, il n'y a pas que les plantes, il n'y a pas que les animaux. Et puis justement, c'est pour encourager les gens à préserver la nature, préserver l'environnement et préserver le développement des champignons.
0: Mais justement, quand on parle de préserver pour les promeneurs ou les cueilleurs, comment faire pour protéger les champignons ?
2: Alors, je pense que la première chose à savoir, à connaître, c'est que si on sait qu'il y a des champignons qui sont en danger, qui sont à protéger, il faut connaître et puis connaître, c'est protéger en fait. Donc, sensibiliser les gens qui a des champignons à protéger, c'est important. Après, c'est aussi respecter les réserves naturelles, c'est respecter les sentiers, c'est respecter la forêt de manière générale et les endroits où on va, on ramasse ses déchets, on cueille quand on peut, mais pas dans les réserves naturelles, par exemple. Attacher son chien dans les réserves naturelles aussi, c'est important. Donc, c'est plein de petits gestes qu'on peut avoir pour justement aider à protéger les environnements, en fait.
1: Est-ce qu'il y en a beaucoup des espèces qui sont menacées en Suisse ?
2: Alors en fait, selon la liste rouge des champignons, donc de manière générale, on estime à 10 000 espèces de champignons en Suisse, 6 000 qui sont décrites. Et parmi ces 6 000, on sait qu'il y a 937 espèces qui sont menacées. D'accord ? Donc ça, c'est le VSL, l'Institut fédéral de recherche, qui est en train de remettre à jour cette liste rouge. On sait que sur ces 6 000 espèces, il y en a environ 1876, j'ai été faire les recherches, qui ne sont pas du tout menacées, en fait, encore répandues et communes, dont des espèces qu'on mange. Donc ça, c'est aussi le bon côté. Et puis sur les espèces protégées, menacées, en fait, le VSL, on a mis 12 en avant, en fait. Il y a un poster qui existe sur le VSL qui montre bien ces 12 espèces, un peu pour les connaître, qui sont en fait rangées en fonction de leur environnement. Donc on a des forêts des espèces qui sont dans les forêts de conifères, dans les forêts alluviales, dans les forêts de feuillus, forêts de mélèzes aussi, parce que le mélèze est un peu en danger, on va dire. Et puis aussi dans les prairies maigres. C'est aussi des environnements, les prairies maigres, qui sont en danger. Et du coup, les espèces qui sont affiliées sont en danger.
0: Ces espèces en danger, protégées, est-ce qu'on a quand même le droit de les cueillir?
2: Alors
0: on peut avoir des soucis?
2: Justement, ces espèces protégées, c'est vraiment interdiction de cueillette, interdiction de creusage, d'arrachage, de déplacement, de mise en vente, d'achat ou de destruction de leur milieu, en fait. Donc, c'est vraiment, il y a toute une ordonnance par rapport à ces espèces protégées qui est mise en place pour protéger au maximum. Et après, justement, ce qui est aussi intéressant, c'est que généralement les mycologues ou les gens qui vont en forêt, c'est bien aussi de recenser ces trouvailles pour justement que le VSL soit au courant de quelle espèce et où, en fait. Donc il y a aussi une importance de toutes les personnes qui vont aux champignons, pas forcément de les cueillir, mais justement de regarder qu'est-ce qu'il y a. Et puis il y a l'implication à Infoflora qui est justement on peut aussi identifier les champignons et puis les indiquer au VSL où elles se trouvent.
1: Et alors nous, concrètement, qu'est-ce qu'on est censé savoir sur la protection des champignons ?
2: Alors, ben voilà, c'est renseignez-vous, allez voir justement sur le site du VSL ce poster pour connaître ces 12 espèces. Alors, je ne vais pas vous donner les noms parce que sinon, vous allez

0: allez vous endormir. Mais après, c'est important, ben, justement, de, quand on va aux champignons, ben, c'est de ramasser ce qu'on connaît seulement. Quand vous ne connaissez pas, ben, un ou deux exemplaires grand maximum pour pouvoir justement éviter de ramasser des espèces qui sont protégées. Quand on va aux champignons, ben, c'est respecter l'endroit. Hein, ça, c'est important parce que si vous arrachez ou que vous détruisez le sol, ben, vous allez avoir un impact sur le développement du champignon. Éviter d'écraser. Hein, quand on ne connaît pas un champignon, on voit les gens, ils disent non, ce n'est pas une morille ou ce n'est pas un bolet, donc je l'écrase. Non, laissez le champignon finir sa croissance, finir son développement pour qu'il puisse justement finir son cycle de vie.
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2: À 7h43, on poursuit notre balade en forêt en compagnie de Gaëlle Mona, contrôleuse aux champignons pour la VAPCO dans le canton de Neuchâtel. Les champignons se mangent, mais on peut faire d'autres choses également avec. Voici quelques infos insolites à savoir sur ces habitants de la forêt qui ne sont ni des végétaux, ni des animaux.
3: Et les champignons ne poussent pas qu'en forêt. Depuis quelques années, on peut trouver des kits pour les faire pousser chez soi. Est-ce que ça fonctionne avec tous les champignons, Gaëlle ?
0: Alors non, ça ne fonctionne pas avec tous les champignons, parce qu'il faut pour avoir des kits à la maison, que ce soit des champignons qui n'ont pas besoin d'un arbre, hein, parce que c'est un peu plus compliqué d'avoir l'arbre à la maison. Donc c'est par exemple les pleurotes, hein, ça c'est assez connu, les shiitakes qu'on peut faire à la maison, hein. On peut même faire dans son jardin aussi, hein, y en a des qui cultivent, qui, dans leur jardin, qui font qui inoculent des morceaux de bois, puis qu'après qu'ils les plantent, et puis que ça fait des pleurotes ou des shiitakes. Donc il y a des kits qui existent, c'est intéressant. Après, la culture du champignon, elle existe depuis très longtemps, hein, parce que le champignon de Paris, ça fait des siècles qu'on le cultive. Et là, aussi, à l'heure actuelle, on a quand même des trufficultures. Mais là, du coup, c'est un champignon qui est en symbiose avec un arbre, donc la truffe, et on arrive à planter des arbres qui sont inoculés, puis qui sont en symbiose avec la truffe. Puis, quelques années plus tard, on a de la truffe.
2: Et le champignon ne sert plus seulement à être mangé, on peut désormais l'utiliser pour en faire des emballages. Alors Gaëlle, vous nous expliquez.
0: Alors effectivement, donc, quand on fait la culture de champignons, souvent c'est dans des sacs, et puis on a un substrat qui est un mélange de paille généralement, et puis le champignon envahit avec son mycélium cette paille, et en fait après ça fait comme des blocs. Quand on sèche, du coup, ça arrête la croissance. Et puis du coup, ces blocs, on peut après les utiliser. Donc il y a des qui font des briques pour faire des constructions. Il y en a des qui utilisent justement qui font une forme, qui font un moule, puis mettent cette masse dedans, et puis qui grandit. Puis après, ça solidifie une fois que c'est sec. Et puis ça permet de faire des emballages. Ce qui est bien, c'est que c'est épais, c'est isotherme en fait. Donc ça permet de garder la chaleur. C'est quand même assez solide. Et puis aussi, on peut utiliser les champignons pour faire du cuir. Donc il y a des cuirs du coup fongiques qui existent, qui sont des alternatives, on va dire végétaliennes, au cuir de vache ou d'animaux.
3: Eh bien, il a plus d'un tour dans son chapeau, notre champignon. Et c'est aussi devenu un allié pour la dépollution ou le nettoyage de sols contaminés. Comment ça marche ?
0: Alors, effectivement, donc on appelle ça la bioremédiation. C'est qu'on essaye justement de réhabiliter un sol, ou en tout cas un endroit qui a été contaminé. Avec les champignons, on va avoir deux sources enfin, on va utiliser le champignon pour de deux manières différentes. Soit des pollutions à l'hydrocarbure, donc quand on a des endroits où il y a des hydrocarbures qui ont été déversés. Les champignons sont capables en fait de dégrader ces hydrocarbures, les transformer en fait en gaz carbonique et du coup d'avoir de nouveau après un sol un peu plus propre. Et après, il y a une autre manière d'utiliser les champignons, c'est quand on a des pollutions aux métaux lourds. Parce qu'en fait, le champignon, c'est un accumulateur à métaux lourds. Donc, ça veut dire qu'il va prendre le métaux lourd du sol, le mettre dans sa fructification. Puis après, ben, en fait, on n'a qu'à enlever les fructifications. Alors certes, après, on doit prendre ces fructifications et les recycler d'une certaine manière, hein, parce qu'ils sont riches en métaux lourds, on ne peut pas en faire n'importe quoi. Mais du coup, ça permet de sortir ces métaux lourds du sol.
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3: On termine cette émission par un tour en cuisine, parce que finalement, un champignon bien cuisiné, c'est un très bon plat, en particulier en ce moment avec les morilles, même si on en a trouvé très peu. Mais Gaëlle, quelques précautions sont à suivre quand on cuisine. Alors, on rentre à la maison avec nos morilles fraîchement cueillies. Qu'est-ce qu'on doit faire ?
0: Alors, idéalement, c'est vraiment de les sécher avant de les consommer. Parce que la morille, déjà crue, elle est toxique, hein, donc on ne consommait pas des morilles crues. La morille, il faut la cuire vraiment minimum 20 minutes. Et quand on prend des morilles fraîches, qu'on les cuit minimum 20 minutes, il faut vraiment en manger en petite quantité. On dit 100 grammes par portion, pas plus. Parce qu'en fait, des morilles fraîches, bien cuites, elles peuvent en grande quantité provoquer des syndromes neurologiques, en fait. Où on a des vertiges, une vision qui peut se dédoubler et du coup qui peut vraiment avoir un impact. Et puis, si on les cuit mal, bien sûr, on a vraiment ce syndrome gastro-intestinal qui peut être important. Et après, une fois qu'on les a séchés, les morilles, c'est aussi recommandé maintenant, enfin, de plus en plus, on a des cas où les gens ont mangé des morilles séchées, mais les ont mal cuites quand même. Et on a quand même aussi des syndromes gastro-intestinaux. Et il y a quand même eu des cas létals, en fait, où l'intoxication a été tellement forte, en fait, les gens, ils en sont décédés. Donc, faites attention avec les morilles, vraiment. Séchez-les bien, comme il faut, dans un sécheur, pas forcément sur un fil, parce que du coup, le séchage est trop lent, en fait. C'est après aussi bien les cuire, minimum 20 minutes, malgré un séchage. C'est vraiment important.
2: Et avant de passer en cuisine, il est important également de rappeler les bons gestes lors des cueillettes. Lesquels sont-ils ?
0: Alors, on rappelle justement que... Qu'on cueille ce qu'on connaît, ce qu'on ne connaît pas en petite quantité, allez les faire contrôler. D'accord, il y a les contrôleurs, il y a le site Lavapco qui existe. Ensuite, c'est les mettre dans des paniers ou des sacs en toile, jamais dans des sacs plastiques parce que ça fermente, ça tourne, ça devient vraiment dégueulasse. Désolée du terme. Donc, vraiment dans des paniers ou dans des sacs en toile. Si on ne peut pas aller les faire contrôler, rapidement, mettez-les au frigo, pas dans une boîte hermétique, la même chose, vous les mettez dans un plat avec un linge par-dessus, c'est idéal, ou le panier au frais, pas le laisser sur le balcon en plein soleil, hein, parce que voilà, les champignons c'est comme de la viande, ça veut dire que quand vous rentrez du boucher, vous la mettez dans votre frigo, les champignons c'est la même chose, ça veut dire que c'est des denrées alimentaires qui vont tourner assez rapidement. Et une fois qu'on a cueilli, puis qu'on a contrôlé ces champignons, nous on recommande les manger sous les deux jours, pas plus, parce que certaines espèces ne tiennent pas. Et puis si vous avez déjà un champignon qui est assez vieux, il va tourner encore plus rapidement. Et donc cueillez des beaux exemplaires qui vous donnent envie de manger, qui ne sont pas véreux, parce que justement un champignon qui est véreux, ça veut dire qu'il y a des vers dedans, il y a eu des éjections de vers, et du coup vous pouvez tomber aussi malade. Donc un champignon comestible peut devenir impropre à la consommation.
3: Et ça, c'est dommage. Gaëlle, rapidement, parce que c'est déjà l'heure de se quitter, vous êtes contrôleuse à la VAPCO. En quelques mots, vous nous rappelez ce que c'est ?
0: Alors, la VAPCO, c'est l'organe de contrôle officiel des champignons. C'est une association qui forme des contrôleurs. Vous avez son site, www.vapko.ch. Et là, vous trouvez plein d'informations sur les lieux de contrôle, les formations qui sont données. Je rappelle qu'on a une semaine de formation chaque année au mois d'octobre. Et du coup, c'est ce qui permet justement de sensibiliser le public sur les contrôles de champignons, l'importance des champignons, la biodiversité, la préservation des champignons et aussi comment les cuisiner aussi.
2: Merci beaucoup Gaëlle et Mona d'avoir été notre invitée ce matin. On rappelle que vous êtes contrôleuse en champignons pour VAPCO, l'association suisse des organes officiels de contrôle des champignons. Gaëlle, on vous donne rendez-vous en automne pour de nouvelles découvertes de champignons. Merci et bon week-end.
0: Bon week-end.
3: Merci Gaëlle. Rendez-vous samedi prochain pour une nouvelle émission des Jardinières. Nous serons en compagnie de Christophe Boischat, paysagiste au Noirmont. Bon week-end Noélie.
2: Bon week-end, Mylène.
3: Et bonne chasse aux champignons. Et surtout, bonne fête des mères. Voilà.
0: Bonne fête.
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0: Marine pour nous accompagner en musique sur ce début de journée avec Ma Faute sur les coups des 6h11.
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2: On prend tout de suite la direction de notre jeu de la matinale. Notre cagnotte continue de gonfler. Elle se situe aujourd'hui à 320 francs de cadeaux. Alors on verra aujourd'hui si on arrive à se rapprocher un peu plus de l'origine de notre son. Écoutez bien ça.
0: On vous rappelle que ce n'est pas le bruit du fait de gratter les vitres de la voiture quand il y a du givre. Ce n'est pas non plus le bruit qui est fait quand on manipule et qu'on coupe des oignons. Ce n'est pas ouvrir des rouleaux d'attrape-mouche. Ce n'est pas le fait d'utiliser un sac de frappe, de taper dans un punching ball. Ce n'est pas une machine à écrire. Et ce n'est pas non plus le fait de brasser des cartes ou de faire défiler les pages d'un calendrier. Alors qu'est-ce que c'est que ce son ? Ce sera à vous de nous le dire. Tout à l'heure, on va jouer juste après les infos de 7h.

0: My Immortal, c'était Evanescence. On va s'intéresser tout de suite à des petits animaux trop mignons. Et puis, il y a un autre
1: animal
0: individu
1: trop mignon.
0: Très mignon qui va arriver tout à l'heure. Damiano David.
1: The First Time, c'est la chanson qui va nous livrer... C'est le plus gros animal, paraît-il tout mignon aussi. Il est à 6h passé de 17 minutes à pile poil maintenant.
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1: Avec, quand vous parliez de petits animaux tout mignons, ce sont des canetons qui sont bien en forme et qui profitent de la quiétude du Siki Park à Crémines.
0: Oui, rappelez-vous, il y a un peu moins de 10 jours, la police cantonale jurassienne réalisait un sauvetage un peu particulier sur l'A16. 9 canetons ont pu être évacués de l'autoroute, mais leur mère a eu moins de chance. Arrivés le jour même dans le parc de sauvetage animalier de Crémines, ils ont été pris en charge par une canne sauvage. Kim Herzog, chef soigneuse au Siki Park.
3: On a une canne qui vient chaque printemps chez nous poser ses œufs ici, et puis automatiquement les petits canetons de elle sont aussi dans notre étang, qui fait que chaque année on a la chance de pouvoir compter sur elle parce qu'elle adopte aussi des canetons qui sont orphelins, qui ont perdu leur maman.
0: C'est déjà arrivé souvent qu'elle en adopte ?
3: Ça arrive chaque printemps pratiquement, ouais.
0: Vous avez mis les petits canetons dans l'eau quand ils sont arrivés et tout de suite ils sont allés vers elle et elle est allée vers eux ?
3: Alors j'ai cherché où c'est qu'elle était, parce que c'est vrai que durant la journée, des fois elle se cache, des fois elle les réchauffe, donc qui fait qu'elle est sous les herbes, sous les buissons, puis on la voit pas. Donc d'abord on a dû la chercher. Et puis après, on l'a vu arriver, elle avait ses canetons avec. Les 9 canetons qui étaient dans la caisse, ils étaient automatiquement en train d'appeler. Et pour elle, c'était directement l'alarme. Il y a des canetons. Elle est venue au bord, je les ai mis dans l'eau et les a directement pris avec. Et puis ils sont partis tous ensemble, comme une grande famille.
0: On en a beaucoup parlé de ces petits canetons. Est-ce que des gens essayent de venir les voir?
3: Oui, alors j'ai entendu des visiteurs dire « Ah, c'est les petits canetons de l'autoroute !» Donc oui, il y a des personnes qui viennent les voir, ouais. C'est une histoire qui est allée assez loin, ouais.
0: De participer à ce genre de sauvetage, ça permet aussi aux gens de se rappeler qu'il y a le Siki Park qui est là pour aider la faune et les autres animaux?
3: Totalement. C'est vrai que nous, on est plus réputés dans les animaux exotiques, où c'est qu'on aide les animaux dans des situations d'urgence aussi, dans le monde du privé plutôt. Parallèlement, on aide aussi dans notre station de soins tout ce qui est animaux de nos forêts, ce qui est très important aussi d'aider. Après, nous, on dit aussi toujours, avant de toucher un jeune ou bien de toucher un animal qui est à l'état sauvage, téléphonez-nous tout d'un coup avant, comme ça on peut aussi vous dire si il faut le laisser. Des fois, les parents, ils sont jamais loin. Ou bien s'il y a eu un accident et qu'il faut nous les amener. Des fois, il y a des animaux qui nous emmènent. Or que tout d'un coup, la maman, elle était juste allée chercher de l'alimentation. Et puis du coup, les bébés, ils sont chez nous. Et ça, c'est pas le but non plus.
1: C'était Kim Herzog, chef soigneuse au Siki Park à Crémines. Et elle répondait à Séverine Boé. D'ici environ 2 mois, les canetons de la 16 seront autonomes et pourront donc voler de leurs propres ailes.

0: Damiano David avec The First Time.
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2: 6h passées de 24 minutes, tout juste à l'horloge. Le moment de s'immiscer dans votre playlist, de faire un tour dans ces chansons que vous aimez de bon matin. C'est notre chanson qui réveille. Vous pouvez d'ailleurs nous la proposer via notre WhatsApp au 079 689 20 20. Vous nous livrez le nom de l'artiste et de la chanson que vous voulez écouter. Avec un peu de chance, ce sera fait comme Rémi de nous qui nous propose aujourd'hui d'écouter du Caravan Palace et ce sera chose faite.

0: Il se trouvait dans les profondeurs des États-Unis, chez les Cowboys pour ce Cotton Eye Joe. Ou alors c'est ce qu'on pourrait croire, hein, parce que les Rednecks sont en fait de bons vrais Suédois.
1: Suédois,
0: ouais. Et oui. Et d'ailleurs, à part ce titre, le groupe n'a pas vraiment connu d'autres grands succès. Mais celui-ci, en tout cas, aura suffi à marquer les esprits et les dance floors.
1: Le fameux One Hit Wonder. 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Donc soyez présents ici, proche de votre radio, pour découvrir celles et ceux qui mènent des belles actions dans notre région. Et puis n'hésitez pas d'ailleurs à vous encore vous mettre au service de la communauté en faisant vos bonnes actions à gauche, à droite, que ça soit à titre personnel ou alors que vous passiez par une association. Merci en tout cas de le faire.
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0: Oshi et Nicolas Sirkis avec Superbus sur cette reprise de Lola.
1: Et sur des reprises, eh ben tiens, on va continuer dans cette idée avec... Gone, Gone, Gone. C'est du David Guetta, Teddy Swims et Eton Zendai, pure souche. C'est juste que quand on voit David Guetta, on se dit, c'est temps... Qu'est-ce qu'il a repris comme chanson vraiment?
0: Le pauvre. Ouais, on l'associe toujours aux reprises.
1: C'est vrai, mais là, allez, du pur produit répertoire Guetta avec Teddy Swims, Stones and I. Ce sera Gone, Gone, Gone dans quelques instants. Il est 6h45.
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1: Une romance secoue le tribunal fédéral. Diana, une relation entre deux juges fédéraux révélée par la Weltwoche soulève des questions sur l'indépendance de la justice à la plus haute juridiction suisse.
0: L'affaire a éclaté il y a un peu plus de deux semaines après des révélations du journal Zurichois, reprises par le média en ligne Watson. En cause, une relation amoureuse entre deux magistrats, Yves Donzala et Béatrice Van de Graaff. Pourtant, la loi sur le tribunal fédéral interdit aux juges de former une communauté de vie durable. C'est comme ça qu'on l'appelle. Les deux intéressés ont confirmé leur relation auprès de la commission administrative tout en assurant qu'elle était terminée avant la publication de l'article.
1: Et le tribunal fédéral a réagi rapidement.
0: Oui, Sven, réuni en séance extraordinaire, le plénum a rappelé que les relations amoureuses entre juges contreviennent aux usages de l'institution. Conséquence, Béatrice Van de Graaff ne reçoit plus de nouveau dossier depuis le 7 mai, même si elle peut terminer ceux qui sont déjà en cours. Et Yves Donzala, lui, continue pour l'instant d'exercer normalement. Cette différence de traitement suscite des critiques politiques et académiques. Certains élus et spécialistes du droit dénoncent un manque d'uniformité et craignent un impact sur la confiance envers la justice. Un rapport d'enquête externe est attendu d'ici à la fin juin.
1: Et Diana, l'affaire tombe aussi à un moment sensible.
0: Oui, le tribunal fédéral doit bientôt transmettre au Parlement les noms des juges candidats à leur réélection. Problème, les conclusions de l'enquête arriveront après cette échéance.
1: Et dans d'autres actualités, un rapport interne met en lumière de profondes difficultés à l'office neuchâtelois d'exécution des sanctions et des probations.
0: C'est ce que révèle le journal Arc Info en pleine crise du service pénitentiaire neuchâtelois. Le document qui a été réalisé entre décembre 2025 et mars de cette année évoque une instabilité structurelle, un turnover élevé, des absences prolongées de cadres et une perte de confiance envers la hiérarchie. L'office souffre d'une organisation jugée trop floue, trop dépendante des individus et marquée par une forte fatigue psychique. Le rapport souligne aussi un éloignement entre la direction et le terrain et un manque d'anticipation dans la gestion des ressources et de la charge de travail. Selon le document, la crise s'est construite sur plusieurs années et n'est pas directement imputable à l'ancienne directrice qui a démissionné en avril dernier.
1: Et sinon, la police cantonale vaudoise a contrôlé plus de 75 000 usagers de la route pour la vitesse au col du Molendru.
0: Oui, ce spot est très prisé des chauffards, surtout ceux qui circulent en moto. Les opérations ont conduit au retrait de 40 permis de conduire et à près de 200 dénonciations, relate le journal 24 heures. Les autorités ont renforcé leur présence sur le terrain face à une situation qui est jugée récurrente et dangereuse pour les riverains. Une mesure qui réjouit un élu local. Ce dernier regrette toutefois l'extrême réactivité des chauffards qui alertent très rapidement sur des canaux de communication lorsque la voie est libre après le départ des policiers.

0: David Guetta avec Teddy Swims et Tones and I sur Gone, Gone, Gone, avant de passer au programme cinéma.
1: Ah bah oui, on est mercredi, il est 7h10 et on s'intéresse à ce qui sort au ciné. C'est en compagnie de Joël et aujourd'hui de Vincent Adette, tout en vous rappelant également que le programme cinéma est disponible en tout temps sur notre site directionrjb.ch.
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3: Est-ce que la sortie de la semaine sera la palme d'or de cette année au Festival de Cannes? Vincent Adette, Pedro Almodovar est de retour avec Amarga Navidad, autofiction.
4: Oui, 25e long métrage, donc une œuvre considérable qui, en fait, n'a jamais décroché la palme d'or. Il a décroché 2 prix, un prix du jury, des choses comme ça, donc pas le palme d'or. Là, oui, alors il la mériterait vraiment. C'est un film un petit peu de la sérénité aussi, où il nous dévoile un peu de ses secrets de réalisateur. Alors, son alter ego s'appelle Raoul, il est en panne d'écriture, il n'a aucune idée, pas d'inspiration, il va se mettre à pratiquer l'autofiction, il va s'inspirer en fait d'un drame qu'est en train de vivre l'une de ses proches collaboratrices. Il lui donne le prénom d'Elsa, il en fait une cinéaste qui a dû se tourner après 3 longs métrages vers la publicité et qui en fait vit un deuil assez problématique, qui va l'amener, cette Elsa, à aller se réfugier sur l'île de Lanzarote, qui a un écrin alors de décor absolument formidable. Donc les deux histoires s'imbriquent complètement, celle que Raoul, le cinéaste, est en train d'écrire et l'autre vécue elle-même par la véritable protagoniste. Alors ça pose plein de questions. Où est-ce qu'on peut s'arrêter, par exemple, dans l'autofiction? L'autofiction, c'est en fait de mêler à de la fiction son propre vécu, ou alors, ce qui est plus problématique, celui des autres. C'est, on va le dire, une véritable masterclass de toute, je dirais, l'œuvre almodovarienne, à voir vraiment, en attendant, peut-être la Palme d'Or.
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1: Diana, c'est un phénomène qui ne cesse de prendre de l'ampleur. Le masculinisme se répand partout, même dans la région, via Internet et les réseaux sociaux.
0: Oui, l'école secondaire de Tavanne a voulu sensibiliser une partie de ses élèves hier. Elle a organisé un atelier pour les classes de 11e année à Armos. Il a été animé par Menker Suisse Romande, le centre de compétences hommes et masculinité tout au pluriel. Cette initiative fait suite à des propos problématiques tenus par des écoliers. Mais alors, que cache ce terme de masculinisme? La réponse du responsable de Menker Suisse Romande, Gilles Crétenin.
5: Une notion qui définit la masculinité d'une façon très très rigide, avec des référentiels qui sont de l'ordre

0: et que en fait il y a un sexe qui est quand même plus fort que l'autre, évidemment c'est le sexe masculin, et donc ce mouvement là qui est très fort et qui s'exprime beaucoup dans ce qu'on appelle la manosphère, eh bien il a des conséquences qui peuvent être problématiques, notamment pour les plus jeunes, les jeunes garçons qui sont confrontés de façon maintenant très très régulière sur internet, sur les applications, à des propos, des discours virilistes, des discours qui sont quand même assez violents sur la base. Et donc c'est vraiment toute l'action de Mencare en Suisse romande de pouvoir travailler là-dessus avec ces jeunes garçons pour éviter qu'ils subissent trop ces influences, qu'ils soient aussi perturbés dans ce qu'ils ont comme référence de ce que c'est que d'être un garçon, un homme, comment on se fait pour se construire. Donc on essaye de les accompagner à travers soit des ateliers en classe, soit d'autres formes d'intervention avec eux.
1: On doit parler d'une nouvelle problématique aujourd'hui, en 2026.
0: La société évolue et la présence des réseaux sociaux et de l'influence de ces réseaux sociaux, quels qu'ils soient, sur quelques thèmes que ce soit d'ailleurs, elle est marquante, elle est claire. On consomme 1, 2, 3, 4 heures de ces réseaux sociaux par jour, et pour ces plus jeunes, notamment les garçons qui sont visés par les men-fluencers, ça veut dire ces hommes qui essayent souvent de faire de l'argent sur une vision soi-disant idéale et fantastique d'une masculinité hyper stoïque, hyper dure, et bien ces jeunes garçons, s'ils restent 2-3 heures chaque jour là-dessus, ben, on ne peut pas ne pas réaliser qu'il y a une vraie influence, qu'ils peuvent être influencés dans leur façon de voir le monde. Et donc c'est à ça qu'il faut être attentif en tant qu'adulte, parent, professionnel, enseignant, enseignante, et bien de les accompagner pour pouvoir les ouvrir à d'autres types de masculinité et pas tout d'un coup se cantonner à cette masculinité qui est la plus visible et celle qui s'impose beaucoup sur les réseaux sociaux.
1: Est-ce que c'est une problématique qui est très présente aujourd'hui en Suisse?
0: Elle est présente partout en Suisse. Il y a un lien avec la consommation quotidienne de ces images, de ces influenceurs qui développent en fait des tels discours. Donc il y a un lien avec ça. Donc on est tous sur Internet, on a tous des smartphones, et donc c'est clair que c'est très présent, même si physiquement on a quelques mouvements masculinistes qui existent en Suisse romande, qui font des rencontres, qui organisent des choses dans la vraie vie. Mais la plupart du temps, c'est beaucoup autour des discours et des images.
1: Est-ce qu'on arrive à le quantifier aujourd'hui?
0: Non, c'est pas facile à quantifier. C'est comme l'idéologie radicale masculine, c'est aussi un nouveau pan et un risque de terrorisme qui a été identifié au niveau national par un plan d'action des autorités compétentes, la FEDPOL. Mais c'est très difficile, même si on arrive à identifier des profils, c'est très difficile de pouvoir quantifier en fait le nombre de personnes qui sont actives.
2: C'était Gilles Crétenant, responsable de Mencare Suisse romande. Il était au micro de Mathieu Schaffner. Il intervenait d'ailleurs hier dans les classes de 11H de l'école secondaire de Tavannes pour sensibiliser les élèves à la montée du masculinisme. Vous retrouvez des informations et conseils sur menasphère.ch.

0: Wuhei de Lumineers pour vous aider à bien démarrer dans cette journée.
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2: C'est l'un des gros chantiers du projet Avenir Berne Romande, le futur centre administratif cantonal qui prendra place ici à Tavannes. Avec le départ de Moutier dans le canton du Jura, Diana, l'établissement devra accueillir plusieurs services bernois.
0: Oui Sven, mais depuis l'achat de l'ancienne usine Tavannes Machine, les mauvaises surprises s'accumulent. Problèmes de statique, évacuation du bâtiment et désormais présence de chrome 6, une substance toxique. Alors où en est réellement le chantier aujourd'hui? On fait le point avec la chargée de communication des chantiers à venir Berne Romande. Bonjour Sophie Ménard.
3: Bonjour Diana.
0: Tout d'abord, est-ce que les travaux ont déjà pu commencer à la Tavannes Machine?
3: Oui, ils ont commencé depuis 18 mois.
0: Et puis, qu'est-ce qui s'y passe concrètement?
3: Alors, si vous passez devant, on le verra. On déconstruit l'intérieur, on a enlevé tout ce qui s'y trouvait. Donc, il y avait des parois, il y avait des habillages de sol. Et puis, en ce moment, l'entreprise est en train de creuser et de créer des fondations qu'il n'y avait pas, avec des pieux qui vont jusqu'à 20 mètres de profondeur, 300 pieux qui sont mis dans le fond pour consolider le bâtiment.
0: Donc c'est un gros chantier qui est en cours. Fin 2024, le bâtiment a dû être évacué en urgence à cause de problèmes de statique. Qu'est-ce qui n'allait pas exactement dans ce bâtiment?
3: Alors les questions de statique, ce sont des questions qui sont complexes. Un bâtiment peut avoir des problèmes de statique pour plusieurs raisons. Et ici, en fait, il faut comprendre que les analyses, il y a eu 2 ans d'analyses qui ont montré que le bâtiment, la qualité du béton n'était pas homogène. Ça veut dire que le bâtiment ne se tient pas lui-même et on ne peut pas compter sur la qualité ni la force du béton pour tenir le bâtiment ensemble. Donc c'est le béton qui n'est pas homogène et qui arrive un peu au bout de ses 100 ans de vie.
0: On parle maintenant de chrome 6, une substance hautement toxique qui a été découverte dans la structure du bâtiment. Ça, c'est quoi exactement?
3: Alors, en faisant ces analyses, justement, pour voir la qualité du béton, effectivement, le chrome 6 est apparu. Le chrome 6, c'est en fait une réaction chimique naturelle qui se fait au moment de la formation du béton. Donc, à l'époque où il n'y avait pas de normes, on n'a pas fait attention, on ne faisait pas attention à cela. Aujourd'hui, c'est la poussière de ce béton qui est hautement toxique. Donc, le chantier, on va dire, doit se faire sous haute protection, aération, équipements spéciaux, etc. Mais lorsque le chrome 6 est stable dans les murs d'un bâtiment, il ne pose pas plus de problèmes.
0: Mais là, dans cette situation, pourquoi cette substance, elle complique le chantier?
3: Alors, elle ne la complique pas, puisque en fait, depuis le début, même sans avoir d'informations sur le taux de chrome 6, de toute façon, pour prendre les précautions nécessaires, les équipes travaillaient déjà avec l'équipement nécessaire. Donc, on ne peut pas dire que ça complique le chantier.
0: Ce chantier, n'empêche qu'il réserve quand même pas mal de mauvaises surprises. Est-ce qu'il y a eu un moment où le canton de Berne ne s'est pas demandé s'il fallait peut-être pas revoir entièrement le projet?
3: D'un point de vue de la construction, pas, puisque de toute façon, c'est un bâtiment qui a les bons volumes, qui est bien situé dans la région Grand Chasseral et qui est adapté pour accueillir les administrations qu'on a souhaité lui attribuer. Donc, d'un point de vue de la construction, non, à aucun moment, l'Office des immeubles et des constructions s'est dit, ou le gouvernement s'est dit, on doit trouver une autre solution. C'est un bâtiment qui est adapté.
0: Ces imprévus techniques ont évidemment un impact direct sur la facture du chantier. Le canton demande désormais plusieurs dizaines de millions de francs supplémentaires. Sophie Ménard, on va en parler dans un instant. Ce sera juste après Coldplay.

0: Pray, c'était Coldplay avec sa bande Little Sims, Eliana et Tini.
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2: Diana, le chantier de la Tavan Machine ne présente pas seulement des défis techniques, il provoque aussi des tensions politiques.
0: Oui, après les 60 millions de francs déjà validés, le canton de Berne demande un crédit complémentaire. On est toujours en compagnie de la chargée de communication des chantiers à venir Berne romande pour y voir un peu plus clair. Sophie Ménard, le canton demande un crédit additionnel de près de 38 millions de francs. Comment on en arrive à un tel montant ?
3: Alors, lorsque le premier crédit a été attribué à Tavan Machine, il était aussi question que l'on construise un centre justice et police à Reconvilliers, également d'un montant de 60 millions. Or, entre-temps, les directions politiques ont changé, puisqu'on a décidé finalement, pour des raisons budgétaires, de ne pas construire ce centre justice et police à Reconvilliers et de faire des économies en renonçant à ces 60 millions. Et à ce moment-là, on savait bien évidemment qu'il faudrait loger la justice et la police dans des bâtiments adéquats et qu'il allait falloir de toute façon avoir un crédit supplémentaire déjà à la base pour Tavan Machine. Donc effectivement, la première raison qui fait qu'on demande un crédit supplémentaire, c'est qu'à pour des coûts d'environ 22 millions, il y a eu ce changement de réaffectation de Tavan Machine et finalement qui devient aussi le centre justice et police.
0: Et dans ce montant, environ 11 millions sont liés aux problèmes de structure et aux substances toxiques. Est-ce que ça veut dire que ces coûts-là, ils étaient impossibles à anticiper ?
3: Alors effectivement, le deuxième gros point, c'est l'état du bâtiment. Donc le bâtiment a été acheté en ayant connaissance de cause de son mauvais état général, on va dire. On avait connaissance de ce qui était visible. Or, la statique, pour avoir une vision précise de l'état du béton, de la qualité du béton, il s'agit de faire des forages tous les, je ne veux pas dire tous les 50 cm dans le sol, mais presque, ce qu'on ne fait pas quand le bâtiment n'est pas à nous ou quand il y a des locataires à l'intérieur. Donc en fait, il a fallu 2 années d'expertise pour connaître précisément la qualité du béton pour pouvoir y répondre. Et bien évidemment, ce sont des informations que l'on n'a pas pu avoir avant. On avait une certaine information, mais pas le détail. Et maintenant, on a une vue plus précise des informations. Effectivement, avec un coût de 11 millions supplémentaires. Oui.
2: Sophie Ménard, certains élus parlent d'un projet qui pourrait devenir un dérapage financier ou conduire à une perte de contrôle. Est-ce que vous comprenez ces inquiétudes ?
3: Alors en fait, ça c'est une prise de position politique. Moi, je ne vais pas répondre en termes de politique. Si on regarde la facture et si on lit le dossier qui est à disposition de la population, d'ailleurs sur Internet, on comprend finalement qu'on doit loger la justice et la police quelque part et que on a besoin d'un crédit supplémentaire. Donc, disons, cette dérive ce que l'on lit comme étant une dérive ou ce que certains appellent une dérive, c'est en fait cette augmentation de budget, mais augmentation nécessaire par le changement d'affectation et par le mauvais état du bâtiment.
0: Si le nouveau crédit est validé par le Grand Conseil lors de la session de septembre, quand est-ce que le chantier du futur centre administratif de la Tavan Machine sera-t-il enfin terminé ?
3: 2028, depuis longtemps, depuis qu'on sait qu'il y a cette nouvelle réaffectation, le calendrier c'est 2028 et c'est finalement ce qui nous tient et pour l'instant il n'y a rien qui fait dire que ça va être autrement. Donc okay. Malgré les questions de statique que maintenant on a résolu en choisissant finalement une solution hybride qui sera la moins chère des solutions pour reconstruire la solidité du bâtiment en refaisant 2 dalles sur 3 dans le bâtiment.
0: Sophie Ménard, je rappelle que vous êtes chargée de communication des chantiers du projet à venir Berne romande qui, donc à la Tavan Machine, doit devenir le futur centre administratif, judiciaire et policier du Jura bernois. Un grand merci de nous avoir accordé ces quelques minutes.
3: Merci.
0: On vous souhaite
3: vous.
0: Une très bonne journée.
3: Merci, vraiment.
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0: et des mondes et Imagine Dragons à 8h12.
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0: Laurine, qui avait marqué l'Eurovision 2023 avec son titre Tattoo, qui lui a offert la victoire cette année-là. L'Eurovision, c'était le week-end dernier d'ailleurs, Sven, je ne sais pas si vous aviez suivi.
1: Rien du tout.
0: Rien du tout. Et ben, cette année, sachez que c'est la Bulgare Dara qui est ressortie gagnante de la 70e édition du concours de la musique avec la chanson Bangaranga. Je ne sais pas si vous l'avez entendu, si vous l'avez vu passer quelque part. C'est un titre assez entraînant, je dois dire. Pas dans mes favoris personnellement, mais visiblement dans les favoris beaucoup de monde, hein, parce qu'elle a cartonné avec, quand même plusieurs centaines de points, passé 300. Donc, bravo à elle.
1: Eh ben, joli coup et on espère que ça puisse lui ouvrir plein de belles grandes portes pour la suite de sa carrière. 8h17, tout juste à l'horloge.
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0: La chanteuse américaine Gracie Abrams prépare la sortie de son prochain disque, Sven.
1: Ouais, c'est le 17 juillet que nous pourrons profiter de son album Daughter from Hell. D'ici là, l'artiste de Los Angeles en a ouvert le chemin avec la sortie du nouveau Hit the Wall, un premier extrait sur lequel elle se compare à un Slipknot qui déclare qu'elle est à la fin de chaque relation qu'elle n'a jamais commencé. Elle espère trouver cette personne, d'ailleurs, qui restera malgré sa vie chamboulée. Tout ça sur une production plutôt décontractée. C'est tout nouveau. Voici Hit the Wall par Gracie Abrams.
0: Hit the Wall, c'était la nouveauté musicale de ce mercredi matin en compagnie de Gracie Abrams. Il est 8h21.
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3: On s'en va en forêt ce matin. Durant une heure, on va parler champignons. Bienvenue chez les jardinières. Bonjour Noélie.
4: Bonjour Mylène, bonjour tout le monde.
3: Notre guide en forêt ce matin, c'est Gaëlle Mona. Gaëlle, vous êtes contrôleuse en champignons pour la VAPCO. Et comme toujours, c'est un plaisir de vous recevoir chez les jardinières. Bonjour à vous.
4: Bonjour. Préparez vos paniers, direction les sous-bois jusqu'à 8h. Merci d'avoir choisi les jardinières pour débuter votre week-end.
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3: Durant une heure, nous allons parler des champignons. Et pour débuter cette émission, on avait envie de faire un peu les curieux. Gaëlle, les champignons, vous les connaissez bien, même très bien, on peut dire. Mais qu'est-ce qui vous fascine le plus dans le monde des champignons?
5: Je pense que c'est un peu des organismes particuliers. J'ai découvert ça à l'université et je trouve qu'ils sont partout. Ils ont des super pouvoirs. Ils ont une diversité quand même assez incroyable. Et puis tout ça a fait que j'avais envie de découvrir un peu plus et puis de me passionner dans ce monde un peu magique, je trouve.
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4: Ce matin, les jardinières prennent la direction de la forêt avec notre invitée Gaëlle Mona, contrôleuse en champignons.
3: Et pour trouver des champignons, nous avons pris notre panier et direction les bois.
4: Samedi passé, Gaëlle, nous vous avons suivi dans les hauteurs de Neuchâtel.
6: Alors, on est dans la forêt derrière chez moi, qu'on appelle le bois de l'hôpital, vers justement la roche de l'Ermitage, à Neuchâtel, exactement. Donc, c'est une forêt qui est assez en pente, qu'on appelle une chaîne thermophile, parce que justement, on est en pente, donc très régime hydrique très faible, avec beaucoup de petits chênes, et on les voit autour de nous, on a des petits chênes, justement. Et puis, où on a parqué la voiture, je ne sais pas si tu as vu, on est plutôt où il y a des hêtres, et des gros hêtres, très grands, très larges. Et c'est parce que justement dans le sol, il y a plus de sable et du coup c'est un peu plus plat comme une combe. Et du coup là, il y a des gros arbres parce qu'il y a plus de réserves d'eau.
3: Là, on est début mai, on est dans cette forêt qui est verdoyante, on est en t-shirt, il fait chaud. C'est un climat propice aux champignons, ce moment-là.
6: Alors la chaleur, elle pourrait, mais le problème c'est que ça fait à peu près 3 semaines, voire plus, qu'on a de la bise. Et en fait, la bise, elle a tendance à dessécher la surface du sol. Et du coup, les champignons, ils ont de la peine à sortir, en fait. Et l'année passée, à la même époque, on avait énormément de morilles. Donc c'était vraiment une bonne époque, parce qu'il y avait pas mal d'eau. Et cette année, en fait, il y a eu très peu de morilles. Donc les morilleurs étaient très déçus, parce que justement, ils en ont très peu trouvé, parce que la bise, en fait, elle ne permet pas le développement des fructifications, donc ce qu'on recherche en fait.
3: Et si cette période continue, il n'y aura pas de champignons? Ou si par exemple la semaine prochaine il se met à pleuvoir tout ce qu'il peut, les morilles peuvent sortir?
6: Alors je pense que pour les morilles, on est quand même début mai, ça commence vraiment à être la fin en fait. Il faudrait une période humide et froide pour qu'éventuellement elles ressortent, mais je pense qu'on est plutôt sur la fin. Par contre là, mois de mai, on a le tricholome de la Saint-Georges, donc s'il y a beaucoup de pluie, si le sol va se réhumidifier, il va pouvoir ressortir. Et puis on peut aussi s'attendre, si on a une bonne période humide et chaud, au cep d'été qui va pouvoir commencer.
3: Si on a un coin à champignons qu'on connaît bien, qu'on sait que chaque année là il y aura des champignons, je viens avec mon petit arrosoir tous les soirs arroser, est-ce que ça peut les faire sortir?
6: Moi, je pense pas quand même. J'ai pas cette impression-là. Je pense que c'est quand même aussi c'est pas que sur un endroit, c'est quand même sur, je pense, quelques hectares ou quelques centaines de mètres carrés. Donc, il faudrait un peu plus d'eau qu'un petit arrosoir, je pense. Surtout que si on prend un arbre, il boit à 200 à 1000 litres par jour. Hein, donc, le petit arrosoir, il va pas suffire. Hein.
4: Alors Gaëlle, depuis samedi passé, la pluie est tombée et du coup, les champignons sont sortis. D'ailleurs, pour parler de votre métier de contrôleuse, on vous a ramené un champignon.
3: Oui, parce que jeudi matin, direction la forêt, après la pluie, les champignons, pas le beau temps. Donc on a trouvé un champignon, Gaëlle, vous l'avez sous les yeux.
5: Ouais, je le déballe parce qu'elle l'a bien conservé pour que je puisse regarder. Et puis effectivement, c'est un champignon, un gros champignon qui doit pousser sur le bois. On voit, il est un peu velouté dessus, avec des petites écailles. Et puis dessous, on voit qu'il a plein de petits pores. Donc on est dans les polypores. Et lui, ça doit probablement être Polyporus tuberaster, qui est un champignon qui est comestible jeune quand il vient de sortir. Bah, sinon, après, il devient trop dur, trop ferme et puis un peu amer.
3: Donc celui-là, est-ce qu'on peut s'en faire une omelette pour midi ou on...
5: Bah là, je pense que s'il est déjà un peu trop grand. Moi, je le consommerais quand il est, ouais, qui fait 5-6 cm de diamètre, pas plus.
3: Parce que là, il est sorti vraiment après la pluie. Hein,
5: oui, exactement. Et puis c'est là qu'on voit, c'est ce que je disais, quand il commence à pleuvoir, les champignons du bois, surtout comme le bois est encore humide, lui, il va sécher plus tardivement quand il y a une période de sécheresse. Du coup, c'est des champignons qui vont facilement pousser. Et puis le week-end dernier, la bise, elle s'est arrêtée. Et lundi, à la société, il y a un monsieur qui est venu arriver avec des petite pleurote, toute bébé qui venait de sortir en fait. Donc on voit quand cet épisode de bise s'arrête et puis que l'humidité peut être présente, les champignons ils se développent.
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4: Émission spéciale champignons ce matin, nous sommes en compagnie de Gaëlle Mona, contrôleuse dans le canton de Neuchâtel.
3: Gaëlle, on associe souvent les champignons à l'automne et pourtant ils poussent toute l'année. Si on se balade en forêt, qu'est-ce qu'on voit ? Qu'est-ce qu'on va pouvoir observer en ce moment ?
5: En tant que champignons ou autre chose ?
3: Plutôt les champignons, vous êtes là pour parler.
5: Donc, au printemps, on a quand même aussi des champignons. On a les champignons fin d'hiver, on va dire, comme les pleurotes, qui poussent souvent justement sur les souches d'arbres. On peut aussi après avoir du coup la morille, hein, au début du printemps. Ça, tout le monde la connaît. Enfin, beaucoup de gens la connaissent et vont la chercher. Et puis après, sur la fin du printemps, on a le tricholome de la Saint-Georges qui va arriver. Et puis, quand les températures seront bonnes, et puis assez chaud, du coup, on aura le cep d'été qui va commencer.
4: Alors Gaëlle, on va mettre face à face deux saisons, hein, le printemps et l'automne. Est-ce qu'on trouve autant de champignons qu'en automne, au printemps, ou c'est vraiment une autre ambiance?
5: Alors, c'est une autre ambiance, parce qu'on va en trouver au printemps, mais quand même en moins grande quantité, parce que souvent, on a la fin d'hiver où il fait encore froid. On peut avoir des périodes aussi sèches, comme on l'a maintenant, hein, on l'a vu. Et aussi, ce qui est important, c'est qu'à l'automne, il y a vraiment la chute des feuilles d'arbres, la litière qui est en plus grande abondance, et la sève des arbres qui retombe. Et du coup, ça fait vraiment un plus grand garde-manger pour les champignons. Donc en fait, l'automne est plus favorable au développement de champignons, en tout cas les champignons qu'on connaît et puis qu'on aime manger.
3: Quels sont les milieux ou les types de forêts à privilégier en ce moment, donc au printemps, pour avoir le plus de chances de faire de belles observations?
5: Mais ça, c'est même pas qu'au printemps qu'on peut les utiliser, ces recommandations. C'est plutôt justement en fonction de la météo. Si on a des périodes sèches, on va privilégier les endroits où il y a des combes, où il peut y avoir une réserve hydrique un peu plus importante, des endroits ombragés, des versants nord. Et après, justement, typiquement à la fin du printemps, quand il y a encore des traces de neige. Mais en fait, on sait qu'à cet endroit-là, c'est un peu plus humide, un peu plus frais. Et du coup, c'est peut-être à cet endroit-là qu'on va y aller. Et puis, à l'arrivée du printemps, ben, on va commencer par en plaine, parce que du coup, le printemps est plus vite arrivé en plaine. Et puis, si on cherche des moribes, on va commencer en plaine. Puis après, on va monter en altitude de plus en plus haut pour justement avoir les dernières moribes.
4: Dimory, justement, on va en parler puisque le printemps, c'est sa saison. Peu de pluie, des températures chaudes, du vent. Alors, est-ce que ce printemps-ci, 2026, il est bon pour cette espèce ?
5: Eh ben non, pas trop. Parce que justement, on a eu une forte période de bise et du coup, ça a empêché en fait les moris de sortir. Elles sont quand même sorties, mais vraiment à dose homéopathique, par-ci, par-là. Et puis du coup, les morieurs ont vraiment dû se mettre à quatre pattes et chercher pendant des heures pour avoir quelques dizaines de moris.
3: C'est déjà pas mal. Gaëlle, on a parlé de la morie, qui est bien sûr comestible, du cep d'été, qui devrait bientôt arriver, du tricholome de la Saint-Georges. Il y a d'autres espèces comestibles qu'on trouve au printemps, moins connues ?
5: Au printemps, moins connues, non, pas trop. C'est vraiment celles qui sortent. Mais par contre, il faut quand même toujours faire attention aussi aux confusions quand même à cette époque, parce qu'il y a quand même des gyromitres qui peuvent ressembler aux mories blondes. Et là, on en a vu une à la société, elle était énorme. Et on pouvait la confondre vraiment si on s'y connaît pas. Et puis si on cherche le tricholome de la Saint-Georges, il faut aussi faire attention à l'inocybe patouillard qui lui ressemble et puis qui est vraiment toxique.
4: Gaëlle, pour les personnes qui aimeraient partir à la chasse aux champignons ce week-end, vous avez un conseil ?
5: Alors, pour ce week-end, aller gentiment dans les endroits où il y a eu un peu plus de pluie, vu qu'il y a eu des épisodes orageux hier, et aller dans des endroits où il fait concombre, et puis où il y a vraiment un peu plus d'humidité.
3: On peut aller où il reste un peu de neige, genre j'ai vu l'autre jour qu'il restait des traînées de neige dans le haut de Chasseral.
5: Mais je pense, oui, ça peut être intéressant pour la morie, justement, puis peut-être vers son nord, qui est un peu plus protégé.
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3: Ce matin, les jardinières ont quitté le potager et nous parlons de champignons en compagnie de notre invitée Gaëlle Mona, contrôleuse en champignons. Et parmi les champignons de nos forêts, certains sont protégés ou en danger. On vous explique tout ça.
4: Gaëlle, qu'est-ce qui fait que certains champignons peuvent être menacés ?
5: Alors c'est souvent plutôt la destruction des habitats qui a une grande importance, soit par de la construction, soit par de la déforestation, soit encore par le changement climatique qui va influencer aussi certains milieux et du coup favoriser certaines espèces au détriment d'autres espèces. Et puis j'ai aussi l'exemple par exemple de la morie, de la culture de la morie, où justement on sait que c'est des souches qui sont chinoises, qui arrivent chez nous et en fait on ne sait pas honnêtement l'impact qu'elle peut avoir sur nos souches indigènes.
3: Gaëlle, pourquoi est-ce qu'il faut protéger les champignons ? Parce que, par exemple, une amanite, c'est pas bon, on pourrait la laisser mourir.
5: Alors, ben oui, on pourrait la laisser mourir, mais il y a un équilibre qu'il y a dans la nature. Protéger les champignons, c'est protéger la nature, c'est protéger la biodiversité, c'est protéger la vie de manière générale, et puis notre planète, parce qu'on n'en a qu'une. Donc, protéger les êtres vivants qui sont sur cette planète a une importance.
4: C'est ça, alors le but principal de protéger en fait ces champignons.
5: Oui, c'est de signaler justement qu'il y a aussi les champignons qui existent, il n'y a pas que les plantes, il n'y a pas que les animaux. Et puis justement, c'est pour encourager les gens à préserver la nature, préserver l'environnement et préserver le développement des champignons.
3: Mais justement, quand on parle de préserver pour les promeneurs ou les cueilleurs, comment faire pour protéger les champignons ?
5: Alors, je pense que la première chose à savoir, à connaître, c'est que si on sait qu'il y a des champignons qui sont en danger, qui sont à protéger, il faut connaître et puis connaître, c'est protéger en fait. Donc, sensibiliser les gens qu'il y a des champignons à protéger, c'est important. Après, c'est aussi respecter les réserves naturelles, c'est respecter les sentiers, c'est respecter la forêt de manière générale et les endroits où on va, on ramasse ses déchets, on cueille quand on peut, mais pas dans les réserves naturelles, par exemple. Attacher son chien dans les réserves naturelles aussi, c'est important. Donc, c'est plein de petits gestes qu'on peut avoir pour justement aider à protéger les environnements, en fait.
4: Est-ce qu'il y en a beaucoup des espèces qui sont menacées en Suisse ?
5: Alors en fait, selon la liste rouge des champignons, donc de manière générale, on a environ, on estime à 10 000 espèces de champignons en Suisse, 6 000 qui sont décrites. Et parmi ces 6 000, on sait qu'il y a 937 espèces qui sont menacées. D'accord. Donc ça, c'est le VSL, l'Institut fédéral de recherche, qui est en train de remettre à jour cette liste rouge. On sait que sur ces 6 000 espèces, il y en a environ 1876, hein, j'ai été faire les recherches, hein, qui ne sont pas du tout menacées, en fait, encore répandues et communes, dont des espèces qu'on mange. Donc ça, c'est aussi le bon côté. Hein. Et puis sur les espèces protégées, enfin menacées, en fait, le VSL, on a mis 12 en avant, en fait. Il y a un poster qui existe sur le VSL qui montre bien ces 12 espèces, un peu pour les connaître, qui sont en fait rangées en fonction de leur environnement. Donc on a des forêts qui sont, enfin des espèces qui sont dans les forêts de conifères, dans les forêts alluviales, dans les forêts de feuillus, forêts de mélèzes aussi.

0: pour protéger quoi au maximum. Et après justement ce qui est aussi intéressant c'est que ben, il y a des tout enfin généralement les mycologues ou les gens qui vont en forêt c'est bien aussi de recenser ces trouvailles pour justement que le VSL soit au courant de quelle espèce et où en fait. Donc il y a aussi une importance de toutes les personnes qui vont aux champignons, pas forcément de les cueillir mais justement de regarder qu'est-ce qu'il y a. Et puis il y a l'implication Infoflora qui est justement on peut aussi identifier les champignons et puis indiquer au VSL où elles se trouvent.
1: Et alors nous, concrètement, qu'est-ce qu'on est censé savoir sur la protection des champignons?
0: Alors, ben voilà, c'est renseignez-vous, allez voir justement sur le site du VSL ce poster pour connaître ces 12 espèces. Alors, je ne vais pas vous donner les noms parce que sinon, vous allez vous endormir. Mais après, c'est important, ben, justement, quand on va aux champignons, ben, c'est de ramasser ce qu'on connaît seulement. Quand vous ne connaissez pas, ben, un ou deux exemplaires grand maximum pour pouvoir justement éviter de ramasser des espèces qui sont protégées. Quand on va aux champignons, ben, c'est respecter l'endroit. Hein, ça, c'est important parce que si vous arrachez ou que vous détruisez le sol, ben vous allez avoir un impact sur le développement du champignon. Évitez d'écraser. Hein. Quand on connaît pas un champignon, on voit les gens, ils disent non, c'est pas une morille ou c'est pas un bolet, donc je l'écrase. Non, laissez le champignon finir sa croissance, finir son développement pour qu'il puisse justement finir son cycle de vie.
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1: À 7h43, on poursuit notre balade en forêt en compagnie de Gaëlle Mona, contrôleuse aux champignons pour la VAPCO dans le canton de Neuchâtel. Les champignons se mangent, mais on peut faire d'autres choses également avec. Voici quelques infos insolites à savoir sur ces habitants de la forêt qui ne sont ni des végétaux, ni des animaux.
3: Et les champignons ne poussent pas qu'en forêt. Depuis quelques années, on peut trouver des kits pour les faire pousser chez soi. Est-ce que ça fonctionne avec tous les champignons, Gaëlle?
0: Alors non, ça fonctionne pas avec tous les champignons, parce qu'il faut, pour avoir des kits à la maison, que ce soit des champignons qui n'ont pas besoin d'un arbre, hein, parce que c'est un peu plus compliqué d'avoir l'arbre à la maison. Donc c'est par exemple les pleurotes, hein, ça c'est assez connu, les shiitakes qu'on peut faire à la maison. Hein. On peut même faire dans son jardin aussi. Hein, y en a des qui cultivent qui, dans leur jardin, qui font qui inoculent des morceaux de bois, puis qu'après qu'ils les plantent, et puis que ça fait des pleurotes ou des shiitakes. Donc il y a des kits qui existent, ça c'est intéressant. Après, la culture du champignon, elle existe depuis très longtemps, hein, parce que le champignon de Paris, ça fait des siècles qu'on le cultive. Et là aussi, à l'heure actuelle, on a quand même des trufficultures. Mais là, du coup, c'est un champignon qui est en symbiose avec un arbre, donc la truffe, et on arrive à planter des arbres qui sont inoculés, puis qui sont en symbiose avec la truffe. Puis quelques années plus tard, on a de la truffe.
1: Et le champignon ne sert plus seulement à être mangé, on peut désormais l'utiliser pour en faire des emballages. Alors Gaëlle, vous nous expliquez.
0: Alors effectivement, donc, quand on fait la culture de champignons, souvent c'est dans des sacs, et puis on a un substrat qui est un mélange de paille généralement, et puis le champignon envahit avec son mycélium cette paille, et en fait après ça fait comme des blocs. Quand on sèche, du coup, ça arrête la croissance. Et puis, du coup, ces blocs, on peut après les utiliser. Donc, il y en a des qui font des briques pour faire des constructions. Il y en a des qui utilisent justement qui font une forme, qui font un moule, puis mettent cette masse dedans, et puis qui grandit. Puis après, ça solidifie une fois que c'est sec. Et puis, ça permet de faire des emballages. Ce qui est bien, c'est que c'est épais, c'est isotherme, en fait. Donc, ça permet de garder la chaleur. C'est quand même assez solide. Et puis aussi, on peut utiliser les champignons pour faire du cuir. Donc il y a des cuirs du coup fongiques qui existent, qui sont des alternatives, on va dire végétaliennes, au cuir de vache ou d'animaux.
3: Eh bien, il a plus d'un tour dans son chapeau, notre champignon. Et c'est aussi devenu un allié pour la dépollution ou le nettoyage de sols contaminés. Comment ça marche?
0: Alors, effectivement, donc on appelle ça la bioremédiation. C'est qu'on essaye justement de réhabiliter un sol, ou en tout cas un endroit qui a été contaminé. Avec les champignons, on va avoir deux sources enfin, on va utiliser le champignon pour de deux manières différentes. Soit des pollutions à l'hydrocarbure, donc quand on a des endroits où il y a des hydrocarbures qui ont été déversés. Les champignons sont capables en fait de dégrader ces hydrocarbures, les transformer en fait en gaz carbonique et du coup d'avoir de nouveau après un sol un peu plus propre. Et après, il y a une autre manière d'utiliser les champignons, c'est quand on a des pollutions aux métaux lourds. Parce qu'en fait, le champignon, c'est un accumulateur à métaux lourds. Donc, ça veut dire qu'il va prendre le

0: le métaux lourd du sol, le mettre dans sa fructification, puis après, ben, en fait, on n'a qu'à enlever les fructifications. Alors certes, après, on doit prendre ces fructifications et les recycler d'une certaine manière, hein, parce qu'elles sont riches en métaux lourds, on ne peut pas en faire n'importe quoi. Mais du coup, ça permet de sortir ces métaux lourds du sol.
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2: On termine cette émission par un tour en cuisine, parce que finalement, un champignon bien cuisiné, c'est un très bon plat, en particulier en ce moment avec les morilles, même si on en a trouvé très peu. Mais Gaëlle, quelques précautions sont à suivre quand on cuisine. Alors, on rentre à la maison avec nos morilles fraîchement cueillies. Qu'est-ce qu'on doit faire ?
0: Alors, idéalement, c'est vraiment de les sécher avant de les consommer. Parce que la morille, déjà crue, elle est toxique, hein, donc on ne consommait pas des morilles crues. La morille, il faut la cuire vraiment minimum 20 minutes. Et quand on prend des morilles fraîches, qu'on les cuit minimum 20 minutes, il faut vraiment en manger en petite quantité. On dit 100 grammes par portion, pas plus. Parce qu'en fait, des morilles fraîches, bien cuites, elles peuvent en grande quantité provoquer des syndromes neurologiques, en fait. Où on a des vertiges, une vision qui peut se dédoubler, et du coup, qui peut vraiment avoir un impact. Et puis, si on les cuit mal, bien sûr, on a vraiment ce syndrome gastro-intestinaux qui peut être important. Et après, une fois qu'on les a séchés, les morilles, c'est aussi recommandé maintenant, enfin, de plus en plus, on a des cas où les gens ont mangé des morilles séchées, mais les ont mal cuites quand même. Et on a quand même aussi des syndromes gastro-intestinaux. Et il y a quand même eu des cas létals, en fait, où l'intoxication a été tellement forte, en fait, les gens, ils en sont décédés. Donc, faites attention avec les morilles, vraiment. Séchez-les bien, comme il faut, dans un sécheur, pas forcément sur un fil, parce que du coup, le séchage est trop lent, en fait. C'est après aussi bien les cuire, minimum 20 minutes, malgré un séchage. C'est vraiment important.
3: Et avant de passer en cuisine, il est important également de rappeler les bons gestes lors des cueillettes. Lesquels sont-ils ?
0: Alors, on rappelle justement que... Qu'on cueille ce qu'on connaît, ce qu'on ne connaît pas en petite quantité, allez les faire contrôler. D'accord, il y a les contrôleurs, il y a le site La Babco qui existe. Ensuite, c'est les mettre dans des paniers ou des sacs en toile, jamais dans des sacs plastiques parce que ça fermente, ça tourne, ça devient vraiment dégueulasse. Désolée du terme. Donc, vraiment dans des paniers ou dans des sacs en toile. Si on ne peut pas aller les faire contrôler, rapidement, mettez-les au frigo, pas dans une boîte hermétique, la même chose, vous les mettez dans un plat avec un linge par-dessus, c'est idéal, ou le panier au frais, pas le laisser sur le balcon en plein soleil, hein, parce que voilà, les champignons c'est comme de la viande, ça veut dire que quand vous rentrez du boucher, vous la mettez dans votre frigo, les champignons c'est la même chose, ça veut dire que c'est des denrées alimentaires qui vont pouvoir, qui vont tourner assez rapidement. Et une fois qu'on a cueilli, puis qu'on a contrôlé ces champignons, nous on recommande les manger sous les deux jours, pas plus, parce que certaines espèces ne tiennent pas. Et puis si vous avez déjà un champignon qui est assez vieux, il va tourner encore plus rapidement. Et donc cueillez des beaux exemplaires qui vous donnent envie de manger, qui ne sont pas véreux, parce que justement, un champignon qui est véreux, ça veut dire qu'il y a des vers dedans, il y a eu des éjections de vers, et du coup, vous pouvez tomber aussi malade. Donc un champignon comestible peut devenir impropre à la consommation.
2: Et ça, c'est dommage. Gaëlle, rapidement, parce que c'est déjà l'heure de se quitter, vous êtes contrôleuse à la VAPCO. En quelques mots, vous nous rappelez ce que c'est ?
0: Alors, la VAPCO, c'est l'organe de contrôle officiel des champignons. C'est une association qui forme des contrôleurs. Vous avez son site, www.vapko.ch. Et là, vous trouvez plein d'informations sur les lieux de contrôle, les formations qui sont données. Je rappelle qu'on a une semaine de formation chaque année au mois d'octobre. Et du coup, c'est ce qui permet justement de sensibiliser le public sur les contrôles de champignons, l'importance des champignons, la biodiversité, la préservation des champignons et aussi comment les cuisiner aussi.
3: Merci beaucoup Gaëlle et Mona d'avoir été notre invitée ce matin. On rappelle que vous êtes contrôleuse en champignons pour VAPCO, l'association suisse des organes officiels de contrôle des champignons. Gaëlle, on vous donne rendez-vous en automne pour de nouvelles découvertes de champignons. Merci et bon week-end.
0: Bon week-end.
2: Merci Gaëlle. Rendez-vous samedi prochain pour une nouvelle émission des jardinières. Nous serons en compagnie de Christophe Boischat, paysagiste au Noirmont. Bon week-end Noélie.
3: Bon week-end, Mylène.
2: Et bonne chasse aux champignons. Et surtout, bonne fête des mères, voilà.
0: Bonne fête.
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4: C'est toujours un grand bonheur de vous inviter en cuisine. Nous sommes aujourd'hui à Neuchâtel chez Jean-Yves Drevet et lui nous propose une très très belle composition entre des cèpes et des salsifis.
5: J'ai rajouté une poire pochée à la jaune de la rusée, une vinaigrette à l'huile de noix des Prés d'Arreuse. Bah pour ça, on va prendre des salsifis, environ 400 grammes de salsifis. On va en garder un sans le peler. Dans chaque salsifis, ensuite, une fois pelé, on va découper une vingtaine de petits tronçons de 2 cm. Et le reste, on va les limacer assez finement pour faire la purée. Les tronçons, eux, on va les cuire dans un peu de lait légèrement salé. Ça les garde bien blancs, comme ça. Et puis, on les garde légèrement croquants. Lorsqu'ils sont cuits, on les retire et puis... À la place, dans le lait, on va rajouter toute notre émincée que là, on va bien cuire. Faut pas hésiter, parce que en fait, on va développer d'autres arômes, un petit peu plus peut-être champignonneux, un petit peu plus sur l'humus. Et quand c'est bien cuit, on égoutte et on fait une belle purée avec ça. Pour faire cette purée, on peut aussi rajouter un petit peu, j'ai envie de dire, si on a des bolets, souvent il y en a un qui est cassé ou qui est moins beau, ou on rajoute. Dans la cuisson, en fin de cuisson, on rajoute tous les petits morceaux qu'on voulait pas, en fait. Et voilà. Et
4: là,
5: on
4: va donner un petit peu de saveur.
5: Et ça va donner, ça va renforcer, en fait, cette saveur humus, cette saveur de champignons qu'on va retrouver dans le salsifi. Et puis, on mixe le tout pour en faire une fois égoutté, pour en faire une belle purée. Avec un économe, on va prendre le salsifis qui, lui, n'a pas été épluché. On fait comme si on l'épluchait, mais toujours dans le même sens.
6: Oui.
5: Ça nous fait des belles tranches. Puis ça, ensuite, on pourra le faire frire dans une huile pas trop chaude, aux alentours de 170 degrés, quelque chose comme ça, pour être bien croquant, sans être non plus trop coloré. Puis ça va donner une belle décoration. D'un autre côté, on va pocher... environ 2 poires, j'ai envie de dire, dans un sirop dans lequel on aura rajouté un peu de jaune. Ce qu'on appelle la jaune, c'est la rusée qui est ici au Val-de-Rue, qui a fait une liqueur de botanique. Si on n'a pas, on peut tout à fait utiliser de la chartreuse, par exemple, aussi, qui aura un peu les mêmes typicités, mais peut-être un petit peu plus sucré, un peu, voilà. Et puis on fait pocher nos poires dans un tout petit peu de sirop avec cette liqueur. Une fois pochées, on va les laisser refroidir, on les découpera et...
4: Alors là, on a déjà quelques belles saveurs, mais il faut encore poêler les champignons.
5: Oui, mais après, tous les beaux morceaux de cèpe qui nous restent, on va les poêler dans un petit peu de beurre. En même temps qu'on poêle, on fait réduire un tout petit peu de ce jus de poire dans lequel on va rajouter quelques gouttes de vieux balsamique qui va contraster avec le blanc du salsifis. Puis après, au niveau du dressage, ben, là, c'est simple. Hein, on peut mettre ça au fond d'assiette, on dresse, on a nos tronçons de salsifis qu'on laisse bien droit ou quelques morceaux de poire et ça va être un régal.
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0: Marine pour nous accompagner en musique sur ce début de journée avec Ma Faute sur les coups des 6h11.
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2: On prend tout de suite la direction de notre jeu de la matinale. Notre cagnotte continue de gonfler. Elle se situe aujourd'hui à 320 francs de cadeaux. Alors on verra aujourd'hui si on arrive à se rapprocher un peu plus de l'origine de notre son. Écoutez bien ça.
0: Je rappelle que ce n'est pas le bruit du fait de gratter les vitres de la voiture quand il y a du givre. Ce n'est pas non plus le bruit qui est fait quand on manipule et qu'on coupe des oignons. Ce n'est pas ouvrir des rouleaux d'attrape-mouche. Ce n'est pas le fait d'utiliser un sac de frappe, de taper dans un punching ball. Ce n'est pas une machine à écrire. Et ce n'est pas non plus le fait de brasser des cartes ou de faire défiler les pages d'un calendrier. Alors qu'est-ce que c'est que ce son ? Ce sera à vous de nous le dire. Tout à l'heure, on va jouer juste après les infos. Faute 7 heures.

0: My Immortal, c'était Evanescence. On va s'intéresser tout de suite à des petits animaux trop mignons. Et puis, il y a un autre
1: individu trop mignon.
0: Très mignon qui va arriver tout à l'heure. Damiano David.
1: The First Time, c'est la chanson qui va nous livrer ce plus gros animal, paraît-il tout mignon aussi. Il est à 6h passé de 17 minutes à pile poil maintenant.
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1: Ouais, quand vous parliez de petits animaux tout mignons, ce sont des canetons qui sont bien en forme et qui profitent de la quiétude du Siki Park à Crémines.
0: Oui, rappelez-vous, il y a un peu moins de 10 jours, la police cantonale jurassienne réalisait un sauvetage un peu particulier sur l'A16. 9 canetons ont pu être évacués de l'autoroute, mais leur mère a eu moins de chance. Arrivés le jour même dans le parc de sauvetage animalier de Crémines, ils ont été pris en charge par une canne sauvage. Kim Herzog, chef soigneuse au Siki Park.
3: On a une canne qui vient chaque printemps chez nous poser ses œufs ici, et puis automatiquement les petits canetons de elle sont aussi dans notre étang, qui fait que chaque année on a la chance de pouvoir compter sur elle parce qu'elle adopte aussi des canetons qui sont orphelins, qui ont perdu leur maman.
0: C'est déjà arrivé souvent qu'elle en adopte ?
3: Ça arrive chaque printemps pratiquement, ouais.
0: Vous avez mis les petits canetons dans l'eau quand ils sont arrivés et tout de suite ils sont allés vers elle et elle est allée vers eux ?
3: Alors j'ai cherché où c'est qu'elle était, parce que c'est vrai que durant la journée des fois elle se cache, des fois elle les réchauffe, donc qui fait qu'elle est sous les herbes, sous les buissons, puis on la voit pas. Donc d'abord on a dû la chercher. Et puis après, on l'a vu arriver, elle avait ses canetons avec. Les 9 canetons qui étaient dans la caisse, ils étaient automatiquement en train d'appeler. Et pour elle, c'était directement l'alarme. Il y a des canetons. Elle est venue au bord, je les ai mis dans l'eau, elle les a directement pris avec. Et puis ils sont partis tous ensemble, comme une grande famille.
0: On en a beaucoup parlé de ces petits canetons. Est-ce que des gens essayent de venir les voir?
3: Oui, alors j'ai entendu des visiteurs dire « Ah, c'est les petits canetons de l'autoroute !» Donc oui, il y a des personnes qui viennent les voir, ouais. C'est une histoire qui est allée assez loin, ouais.
0: De participer à ce genre de sauvetage, ça permet aussi aux gens de se rappeler qu'il y a le Siki Park qui est là pour aider la faune et les autres animaux.
3: Totalement. C'est vrai que nous, on est plus réputés dans les animaux exotiques, où c'est qu'on aide les animaux dans des situations d'urgence aussi, dans le monde du privé plutôt. Parallèlement, on aide aussi dans notre station de soins tout ce qui est animaux de nos forêts, ce qui est très important aussi d'aider. Après, nous, on dit aussi toujours, avant de toucher un jeune ou bien de toucher un animal qui est à l'état sauvage, téléphonez-nous tout d'un coup avant, comme ça on peut aussi vous dire si il faut le laisser. Des fois, les parents, ils sont jamais loin. Ou bien s'il y a eu un accident et qu'il faut nous les amener. Des fois, il y a des animaux qui nous emmènent. Or que tout d'un coup, la maman, elle était juste allée chercher de l'alimentation. Et puis du coup, les bébés, ils sont chez nous. Et ça, c'est pas le but non plus.
1: C'était Kim Herzog, chef soigneuse au Siki Park à Crémines. Et elle répondait à Séverine Boé. D'ici environ 2 mois, les canetons de la 16 seront autonomes et pourront donc voler de leurs propres ailes.

0: Damiano David avec The First Time.
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2: 6h passées de 24 minutes tout juste à l'horloge, le moment de s'immiscer dans votre playlist, de faire un tour dans ces chansons que vous aimez de bon matin. C'est notre chanson qui réveille, vous pouvez d'ailleurs nous la proposer via notre WhatsApp au 079 689 20 20. Vous nous livrez le nom de l'artiste et de la chanson que vous voulez écouter. Avec un peu de chance, ce sera fait, comme Rémi de nous qui nous propose aujourd'hui d'écouter du Caravan Palace, et ce sera chose faite.

0: Elle se trouvait dans les profondeurs des États-Unis, chez les Cowboys pour ce Cotton Eye Joe. Ou alors c'est ce qu'on pourrait croire, hein, parce que les Rednecks sont en fait de bons vrais Suédois.
1: Suédois, ouais.
0: Et oui. Et d'ailleurs, à part ce titre, le groupe n'a pas vraiment connu d'autres grands succès. Mais celui-ci, en tout cas, aura suffi à marquer les esprits et les dance floors.
1: Le fameux One Hit Wonder. 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Donc soyez présents ici, proche de votre radio, pour découvrir celles et ceux qui mènent des belles actions dans notre région. Et puis n'hésitez pas d'ailleurs à vous encore vous mettre au service de la communauté en faisant vos bonnes actions à gauche à droite, que ça soit à titre personnel ou alors que vous passiez par une association. Merci en tout cas de le faire.
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0: Oshi et Nicolas Sirkis avec Superbus sur cette reprise de Lola.
1: Et sur des reprises, eh ben tiens, on va continuer dans cette idée avec... Gone, Gone, Gone. C'est du David Guetta, Teddy Swims et Eton Zendai, pure souche. C'est juste que quand on voit David Guetta, on se dit c'est temps... Qu'est-ce qu'il a repris comme chanson maintenant?
0: Le pauvre. Ouais, on l'associe toujours aux reprises.
1: C'est vrai, mais là, allez, du pur produit répertoire Guetta avec Teddy Swims, Stones and I, ce sera Gone, Gone, Gone dans quelques instants. Il est 6h45.
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1: Une romance secoue le tribunal fédéral. Diana, une relation entre deux juges fédéraux révélée par la Weltwoche soulève des questions sur l'indépendance de la justice à la plus haute juridiction suisse.
0: L'affaire a éclaté il y a un peu plus de deux semaines après des révélations du journal zurichois reprises par le média en ligne Watson. En cause, une relation amoureuse entre deux magistrats, Yves Donzala et Béatrice Van de Graaff. Pourtant, la loi sur le tribunal fédéral interdit aux juges de former une communauté de vie durable. C'est comme ça qu'on l'appelle. Les deux intéressés ont confirmé leur relation auprès de la commission administrative tout en assurant qu'elle était terminée avant la publication de l'article.
1: Et le tribunal fédéral a réagi rapidement.
0: Oui, Sven, réuni en séance extraordinaire, le plénum a rappelé que les relations amoureuses entre juges contreviennent aux usages de l'institution. Conséquence, Béatrice Van de Graaff ne reçoit plus de nouveau dossier depuis le 7 mai, même si elle peut terminer ceux qui sont déjà en cours. Et Yves Donzala, lui, continue pour l'instant d'exercer normalement. Cette différence de traitement suscite des critiques politiques et académiques. Certains élus et spécialistes du droit dénoncent un manque d'uniformité et craignent un impact sur la confiance envers la justice. Un rapport d'enquête externe est attendu d'ici à la fin juin.
1: Et Diana, l'affaire tombe aussi à un moment sensible.
0: Oui, le tribunal fédéral doit bientôt transmettre au Parlement les noms des juges candidats à leur réélection. Problème, les conclusions de l'enquête arriveront après cette échéance.
1: Et dans d'autres actualités, un rapport interne met en lumière de profondes difficultés à l'office neuchâtelois d'exécution des sanctions et des probations.
0: C'est ce que révèle le journal Arc Info en pleine crise du service pénitentiaire neuchâtelois. Le document qui a été réalisé entre décembre 2025 et mars de cette année évoque une instabilité structurelle, un turnover élevé, des absences prolongées de cadres et une perte de confiance envers la hiérarchie. L'office souffre d'une organisation jugée trop floue, trop dépendante des individus et marquée par une forte fatigue psychique. Le rapport souligne aussi un éloignement entre la direction et le terrain et un manque d'anticipation dans la gestion des ressources et de la charge de travail. Selon le document, la crise s'est construite sur plusieurs années et n'est pas directement imputable à l'ancienne directrice qui a démissionné en avril dernier.
1: Et sinon, la police cantonale vaut vaudoise a contrôlé plus de 75 000 usagers de la route pour la vitesse au col du Molandru.
0: Oui, ce spot est très prisé des chauffards, surtout ceux qui circulent en moto. Les opérations ont conduit au retrait de 40 permis de conduire et à près de 200 dénonciations, relate le journal 24 heures. Les autorités ont renforcé leur présence sur le terrain face à une situation qui est jugée récurrente et dangereuse pour les riverains. Une mesure qui réjouit un élu local. Ce dernier regrette toutefois l'extrême réactivité des chauffards qui alertent très rapidement sur des canaux de communication lorsque la voie est libre après le départ des policiers.

0: David Guetta avec Teddy Swims et Tones and I sur Gone, Gone, Gone, avant de passer au programme cinéma.
1: Ah bah oui, on est mercredi, il est à 7h10 et on s'intéresse à ce qui sort au ciné. C'est en compagnie de Joël et aujourd'hui de Vincent Haddad, tout en vous rappelant également que le programme cinéma est disponible en tout temps sur notre site direction rjb.ch.

0: Amarga Navidad, autofiction.
1: Oui, 25e long métrage. Donc une œuvre considérable qui, en fait, n'a jamais décroché la Palme d'Or. Il a décroché deux prix, un prix du jury, des choses comme ça. Donc, pas le Palme d'Or. Là, oui, alors, il la mériterait vraiment. C'est un film un petit peu de la sérénité aussi, où il nous dévoile un peu de ses secrets de réalisateur. Alors, son alter ego s'appelle Raoul. Il est en panne d'écriture. Il n'a aucune idée, pas d'inspiration. Il va se mettre à pratiquer l'autofiction. Il va s'inspirer, en fait, d'un drame qui est en train de vivre l'une de ses proches collaboratrices. Il donne le prénom d'Elsa, il en fait une cinéaste qui a dû se tourner après trois longs métrages vers la publicité et qui en fait vit un deuil assez problématique, deuil problématique qui va l'amener, cette Elsa, à aller se réfugier sur l'île de Lanzarote, qui a un écrin alors de décor absolument formidable. Donc les deux histoires s'imbriquent complètement, celle que Raoul le cinéaste est en train d'écrire et l'autre vécue elle-même par la véritable protagoniste. Alors ça pose plein de questions. Où est-ce qu'on peut s'arrêter, par exemple, dans l'autofiction? L'autofiction, c'est en fait de mêler à de la fiction son propre vécu, ou alors, ce qui est plus problématique, celui des autres. C'est, on va le dire, une véritable masterclass de toute, je dirais, l'œuvre almodovarienne, à voir vraiment, en attendant, peut-être la Palme d'Or.
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3: Diana, c'est un phénomène qui ne cesse de prendre de l'ampleur. Le masculinisme se répand partout, même dans la région, via Internet et les réseaux sociaux.
4: Oui, l'école secondaire de Tavannes a voulu sensibiliser une partie de ses élèves hier. Elle a organisé un atelier pour les classes de 11e année Armos. Il a été animé par Menker Suisse Romande, le centre de compétences hommes et masculinité tout au pluriel. Cette initiative fait suite à des propos problématiques tenus par des écoliers. Mais alors, que cache ce terme de masculinisme? La réponse du responsable de Menker Suisse Romande, Gilles Crétenant.
5: Une notion qui définit la masculinité d'une façon très très rigide, avec des référentiels qui sont de l'ordre essentialiste.

0: et que en fait il y a un sexe qui est quand même plus fort que l'autre, évidemment c'est le sexe masculin, et donc ce mouvement là qui est très fort et qui s'exprime beaucoup dans ce qu'on appelle la manosphère, eh bien il a des conséquences qui peuvent être problématiques, notamment pour les plus jeunes, les jeunes garçons qui sont confrontés de façon maintenant très très régulière sur internet, sur les applications, à des propos, des discours virilistes, des discours qui sont quand même assez violents sur la base. Et donc c'est vraiment toute l'action de Mencare en Suisse romande de pouvoir travailler là-dessus avec ces jeunes garçons pour éviter qu'ils subissent trop ces influences, qu'ils soient aussi perturbés dans ce qu'ils ont comme référence de ce que c'est que d'être un garçon, un homme, comment on se fait pour se construire. Donc on essaye de les accompagner à travers soit des ateliers en classe, soit d'autres formes d'intervention avec eux.
1: On doit parler d'une nouvelle problématique aujourd'hui, en 2026.
0: La société évolue et la présence des réseaux sociaux et de l'influence de ces réseaux sociaux, quels qu'ils soient, sur quelques thèmes que ce soit d'ailleurs, elle est marquante, elle est claire. On consomme 1, 2, 3, 4 heures de ces réseaux sociaux par jour. Et pour ces plus jeunes, notamment les garçons qui sont visés par les men-fluencers, ça veut dire ces hommes qui essayent souvent de faire de l'argent sur une vision soi-disant idéale et fantastique d'une masculinité hyper stoïque, hyper dure, et bien ces jeunes garçons, s'ils restent 2-3 heures chaque jour là-dessus, ben, on ne peut pas ne pas réaliser qu'il y a une vraie influence, qu'ils peuvent être influencés dans leur façon de voir le monde. Et donc c'est à ça qu'il faut être attentif en tant qu'adulte, parent, professionnel, enseignant, enseignante, et bien de les accompagner pour pouvoir les ouvrir à d'autres types de masculinité et pas tout d'un coup se cantonner à cette masculinité qui est la plus visible et celle qui s'impose beaucoup sur les réseaux sociaux.
1: Est-ce que c'est une problématique qui est très présente aujourd'hui en Suisse?
0: Elle est présente partout en Suisse. Il y a un lien avec la consommation quotidienne de ces images, de ces influenceurs qui développent en fait des tels discours. Donc il y a un lien avec ça. Donc on est tous sur Internet, on a tous des smartphones. Et donc c'est clair que c'est très présent, même si physiquement on a quelques mouvements masculinistes qui existent en Suisse romande, qui font des rencontres, qui organisent des choses dans la vraie vie. Mais la plupart du temps, c'est beaucoup autour des discours et des images.
1: Est-ce qu'on arrive à le quantifier aujourd'hui?
0: Non, c'est pas facile à quantifier. C'est comme l'idéologie radicale masculine, c'est aussi un nouveau pan et un risque de terrorisme qui a été identifié au niveau national par un plan d'action des autorités compétentes, la FEDPOL. Mais c'est très difficile, même si on arrive à identifier des profils, c'est très difficile de pouvoir quantifier en fait le nombre de personnes qui sont actives.
2: C'était Gilles Crétenant, responsable de Mencare Suisse romande. Il était au micro de Mathieu Schaffner. Il intervenait d'ailleurs hier dans les classes de 11H de l'école secondaire de Tavannes pour sensibiliser les élèves à la montée du masculinisme. Vous retrouvez des informations et conseils sur menasphère.ch.

0: Yuhei de Lumineers pour vous aider à bien démarrer dans cette journée.
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2: C'est l'un des gros chantiers du projet Avenir Berne Romande, le futur centre administratif cantonal qui prendra place ici à Tavannes. Avec le départ de Moutier dans le canton du Jura, Diana, l'établissement devra accueillir plusieurs services bernois.
0: Oui Sven, mais depuis l'achat de l'ancienne usine Tavannes Machine, les mauvaises surprises s'accumulent. Problèmes de statique, évacuation du bâtiment et désormais présence de chrome 6, une substance toxique. Alors où en est réellement le chantier aujourd'hui? On fait le point avec la chargée de communication des chantiers Avenir Berne Romande. Bonjour Sophie Ménard.
3: Bonjour Diana.
0: Tout d'abord, est-ce que les travaux ont déjà pu commencer à la Tavannes Machine?
3: Oui, ils ont commencé depuis 18 mois.
0: Et puis, qu'est-ce qui s'y passe concrètement?
3: Alors, si vous passez devant, on le verra. On déconstruit l'intérieur, on a enlevé tout ce qui s'y trouvait. Donc, il y avait des parois, il y avait des habillages de sol. Et puis, en ce moment, l'entreprise est en train de creuser et de créer des fondations qu'il n'y avait pas, avec des pieux qui vont jusqu'à 20 mètres de profondeur. 300 pieux qui sont mis dans le fond pour consolider le bâtiment.
0: Donc c'est un gros chantier qui est en cours. Fin 2024, le bâtiment a dû être évacué en urgence à cause de problèmes de statique. Qu'est-ce qui n'allait pas exactement dans ce bâtiment?
3: Alors les questions de statique, ce sont des questions qui sont complexes. Un bâtiment peut avoir des problèmes de statique pour plusieurs raisons. Et ici en fait, il faut comprendre que les analyses, il y a eu 2 ans d'analyses qui ont montré que le bâtiment, la qualité du béton n'était pas homogène. Ça veut dire que le bâtiment ne se tient pas lui-même et on ne peut pas compter sur la qualité ni la force du béton pour tenir le bâtiment ensemble. Donc c'est le béton qui n'est pas homogène et qui arrive un peu au bout de ses 100 ans de vie.
0: On parle maintenant de chrome 6, une substance hautement toxique qui a été découverte dans la structure du bâtiment. Ça c'est quoi exactement?
3: Alors en faisant ces analyses justement pour voir la qualité du béton, effectivement le chrome 6 est apparu. Le chrome 6 c'est en fait une réaction chimique naturelle qui se fait au moment de la formation du béton. Donc à l'époque où il n'y avait pas de normes, on n'a pas fait attention, on ne faisait pas attention à cela. Aujourd'hui c'est la poussière de ce béton qui est hautement toxique. Donc le chantier on va dire doit se faire sous haute protection, aération, équipements spéciaux, etc. Mais lorsque le chrome 6 est stable dans les murs d'un bâtiment, il ne pose pas plus de problèmes.
0: Mais là, dans cette situation, pourquoi cette substance, elle complique le chantier?
3: Alors, elle ne la complique pas, puisque en fait, depuis le début, même sans avoir d'informations sur le taux de chrome 6, de toute façon, pour prendre les précautions nécessaires, les équipes travaillaient déjà avec l'équipement nécessaire. Donc, on ne peut pas dire que ça complique le chantier.
0: Ce chantier, n'empêche qu'il réserve quand même pas mal de mauvaises surprises. Est-ce qu'il y a eu un moment où le canton de Berne ne s'est pas demandé s'il fallait peut-être pas revoir entièrement le projet?
3: D'un point de vue de la construction, pas, puisque de toute façon, c'est un bâtiment qui a les bons volumes, qui est bien situé dans la région Grand Chasseral et qui est adapté pour accueillir les administrations qu'on a souhaité lui attribuer. Donc, d'un point de vue de la construction, non, à aucun moment, l'Office des immeubles et des constructions s'est dit, ou le gouvernement s'est dit, on doit trouver une autre solution. C'est un bâtiment qui est adapté.
0: Ces imprévus techniques ont évidemment un impact direct sur la facture du chantier. Le canton demande désormais plusieurs dizaines de millions de francs supplémentaires. Sophie Ménard, on va en parler dans un instant. Ce sera juste après Coldplay.

0: We Pray, c'était Coldplay avec sa bande Little Sims, Eliana et Tini.
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2: Diana, le chantier de la Tavan Machine ne présente pas seulement des défis techniques, il provoque aussi des tensions politiques.
0: Oui, après les 60 millions de francs déjà validés, le canton de Berne demande un crédit complémentaire. On est toujours en compagnie de la chargée de communication des chantiers à venir Berne romande pour y voir un peu plus clair. Sophie Ménard, le canton demande un crédit additionnel de près de 38 millions de francs. Comment on en arrive à un tel montant ?
3: Alors, lorsque le premier crédit a été attribué à Tavan Machine, il était aussi question que l'on construise un centre justice et police à Reconvilliers, également d'un montant de 60 millions. Or, entre-temps, les directions politiques ont changé, puisqu'on a décidé finalement, pour des raisons budgétaires, de ne pas construire ce centre justice et police à Reconvilliers et de faire des économies en renonçant à ces 60 millions. Et à ce moment-là, on savait bien évidemment qu'il faudrait loger la justice et la police dans des bâtiments adéquats et qu'il allait falloir de toute façon avoir un crédit supplémentaire déjà à la base pour Tavan Machine. Donc effectivement, la première raison qui fait qu'on demande un crédit supplémentaire, c'est qu'à pour des coûts d'environ 22 millions, il y a eu ce changement de réaffectation de Tavan Machine et finalement qui devient aussi le centre justice et police.
0: Et dans ce montant, environ 11 millions sont liés aux problèmes de structure et aux substances toxiques. Est-ce que ça veut dire que ces coûts-là, ils étaient impossibles à anticiper ?
3: Alors effectivement, le deuxième gros point, c'est l'état du bâtiment. Donc le bâtiment a été acheté en ayant connaissance de cause de son mauvais état général, on va dire. On avait connaissance de ce qui était visible. Or, la statique, pour avoir une vision précise de l'état du béton, de la qualité du béton, il s'agit de faire des forages tous les, je veux pas dire tous les 50 cm dans le sol, mais presque, ce qu'on ne fait pas quand le bâtiment n'est pas à nous ou quand il y a des locataires à l'intérieur. Donc, en fait, il a fallu 2 années d'expertise pour connaître précisément la qualité du béton pour pouvoir y répondre. Et bien évidemment, ce sont des informations que l'on n'a pas pu avoir avant. On avait une certaine information, mais pas le détail. Et maintenant, on a une vue plus précise des informations. Effectivement, avec un coût de 11 millions supplémentaires. Oui.
2: Sophie Ménard, certains élus parlent d'un projet qui pourrait devenir un dérapage financier ou conduire à une perte de contrôle. Est-ce que vous comprenez ces inquiétudes ?
3: Alors en fait, ça c'est une prise de position politique. Moi, je ne vais pas répondre en termes de politique. Si on regarde la facture et si on lit le dossier qui est à disposition de la population, d'ailleurs sur Internet, on comprend finalement que on doit loger la justice et la police quelque part et qu'on a besoin d'un crédit supplémentaire. Donc, disons, cette dérive, ce que l'on lit comme étant une dérive ou ce que certains appellent une dérive, c'est en fait cette augmentation de budget, mais augmentation nécessaire par le changement d'affectation et par le mauvais état du bâtiment.
0: Si le nouveau crédit est validé par le Grand Conseil lors de la session de septembre, quand est-ce que le chantier du futur centre administratif de la Tavan Machine sera-t-il enfin terminé ?
3: 2028, depuis longtemps, depuis qu'on sait qu'il y a cette nouvelle réaffectation, le calendrier c'est 2028 et c'est finalement ce qui nous tient et pour l'instant il n'y a rien qui fait dire que ça va être autrement. Donc okay. Malgré les questions de statique que maintenant on a résolu en choisissant finalement une solution hybride qui sera la moins chère des solutions pour reconstruire la solidité du bâtiment en refaisant 2 dalles sur 3 dans le bâtiment.
0: Sophie Ménard, je rappelle que vous êtes chargée de communication des chantiers du projet Avenir Berne Romande qui, donc à la Tavan Machine, doit devenir le futur centre administratif, judiciaire et policier du Jura bernois. Un grand merci de nous avoir accordé ces quelques minutes.
3: Merci.
0: On vous souhaite une très bonne journée.
3: Merci, pareillement.
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0: Les démons des Imagine Dragons à 8h12.
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0: Laurine, qui avait marqué l'Eurovision 2023 avec son titre Tattoo, qui lui a offert la victoire cette année-là. L'Eurovision, c'était le week-end dernier d'ailleurs, semaine. Je ne sais pas si vous aviez suivi.
1: Rien du tout.
0: Rien du tout. Et ben, cette année, sachez que c'est la Bulgare Dara qui est ressortie gagnante de la 70e édition du concours de la musique avec la chanson Bangaranga. Je ne sais pas si vous l'avez entendu, si vous l'avez vu passer quelque part. C'est un titre assez entraînant, je dois dire. Pas dans mes favoris, personnellement, mais visiblement dans les favoris. Beaucoup de monde, hein, parce qu'elle a cartonné avec, quand même plusieurs centaines de points, passé 300. Donc, bravo à elle.
1: Eh ben, joli coup et... On espère que ça puisse lui ouvrir plein de belles grandes portes pour la suite de sa carrière. 8h17, tout juste à l'horloge.
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0: La chanteuse américaine Gracie Abrams prépare la sortie de son prochain disque, Sven.
1: Ouais, c'est le 17 juillet que nous pourrons profiter de son album Daughter from Hell. D'ici là, l'artiste de Los Angeles en a ouvert le chemin avec la sortie du nouveau Hit the Wall, un premier extrait sur lequel elle se compare à un Slipknot et déclare qu'elle est à la fin de chaque relation qu'elle n'a jamais commencé. Elle espère trouver cette personne, d'ailleurs, qui restera malgré sa vie chamboulée. Tout ça sur une production plutôt décontractée. C'est tout nouveau. Voici Hit the Wall par Gracie Abrams.
0: Hit the Wall, c'était la nouveauté musicale de ce mercredi matin en compagnie de Gracie Abrams. Il est 8h21.
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3: On s'en va en forêt ce matin. Durant une heure, on va parler champignons. Bienvenue chez les jardinières. Bonjour Noélie.
4: Bonjour Mylène, bonjour tout le monde.
3: Notre guide en forêt ce matin, c'est Gaëlle Mona. Gaëlle, vous êtes contrôleuse en champignons pour la VAPCO. Et comme toujours, c'est un plaisir de vous recevoir chez les jardinières. Bonjour à vous.
4: Bonjour. Préparez vos paniers, direction les sous-bois jusqu'à 8h. Merci d'avoir choisi les jardinières pour débuter votre week-end.
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3: Durant une heure, nous allons parler des champignons. Et pour débuter cette émission, on avait envie de faire un peu les curieux. Gaëlle, les champignons, vous les connaissez bien, même très bien, on peut dire. Mais qu'est-ce qui vous fascine le plus dans le monde des champignons?
4: Je pense que ça a passé un peu des organismes particuliers. J'ai découvert ça à l'université et je trouve qu'ils sont partout. Ils ont des super pouvoirs. Ils ont une diversité quand même assez incroyable. Et puis tout ça a fait que j'avais envie de découvrir un peu plus et puis de me passionner dans ce monde un peu magique, je trouve.
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4: Ce matin, les jardinières prennent la direction de la forêt avec notre invitée Gaëlle Mona, contrôleuse en champignons.
3: Et pour trouver des champignons, nous avons pris notre panier et direction les bois.
4: Samedi passé, Gaëlle, nous vous avons suivi dans les hauteurs de Neuchâtel.
5: Alors, on est dans la forêt derrière chez moi, qu'on appelle le bois de l'hôpital, vers justement la roche de l'Ermitage, à Neuchâtel, exactement. Donc, c'est une forêt qui est assez en pente, qu'on appelle une chaîne thermophile, parce que justement, on est en pente, donc très régime hydrique très faible, avec beaucoup de petits chênes, et on les voit autour de nous, on a des petits chênes, justement. Et puis, où on a parqué la voiture, je ne sais pas si tu as vu, on est plutôt où il y a des hêtres, et des gros hêtres, très grands, très larges. Et c'est parce que justement dans le sol, il y a plus de sable et du coup c'est un peu plus plat comme une combe. Et du coup là, il y a des gros arbres parce qu'il y a plus de réserves d'eau.
3: Là, on est début mai, on est dans cette forêt qui est verdoyante, on est en t-shirt, il fait chaud. C'est un climat propice aux champignons, ce moment-là.
5: Alors la chaleur, elle pourrait, mais le problème c'est que ça fait à peu près 3 semaines, voire plus, qu'on a de la bise. Et en fait, la bise, elle a tendance à dessécher la surface du sol. Et du coup, les champignons, ils ont de la peine à sortir, en fait. Et l'année passée, à la même époque, on avait énormément de morilles. Donc c'était vraiment une bonne époque, parce qu'il y avait pas mal d'eau. Et cette année, en fait, il y a eu très peu de morilles. Donc les morilleurs étaient très déçus, parce que justement, ils en ont très peu trouvé, parce que la bise, en fait, elle ne permet pas le développement des fructifications, donc ce qu'on recherche en fait.
3: Et si cette période continue, il n'y aura pas de champignons, ou si par exemple la semaine prochaine il se met à pleuvoir tout ce qu'il peut, les morilles peuvent sortir?
5: Alors je pense que pour les morilles, on est quand même début mai, ça commence vraiment à être la fin en fait. Il faudrait une période humide et froide pour qu'éventuellement elles ressortent, mais je pense qu'on est plutôt sur la fin. Par contre là, mois de mai, on a le tricholome de la Saint-Georges, donc s'il y a beaucoup de pluie, si le sol va se réhumidifier, il va pouvoir ressortir. Et puis on peut aussi s'attendre, si on a une bonne période humide et chaud, au cep d'été qui va pouvoir commencer.
3: Et si on a un coin à champignons qu'on connaît bien, qu'on sait que chaque année là il y aura des champignons, je viens avec mon petit arrosoir tous les soirs arroser, est-ce que ça peut les faire sortir?
5: Moi, je pense pas quand même. J'ai pas cette impression-là. Je pense que c'est quand même aussi le. C'est pas que sur un endroit, c'est quand même sur, je pense, quelques hectares ou quelques centaines de mètres.
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0: Marine, pour nous accompagner en musique sur ce début de journée avec Ma Faute sur les coups des 6h11.
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2: On prend tout de suite la direction de notre jeu de la matinale. Notre cagnotte continue de gonfler. Elle se situe aujourd'hui à 320 francs de cadeaux. Alors on verra aujourd'hui si on arrive à se rapprocher un peu plus de l'origine de notre son. Écoutez bien ça.
0: Je vous rappelle que ce n'est pas le bruit du fait de gratter les vitres de la voiture quand il y a du givre. Ce n'est pas non plus le bruit qui est fait quand on manipule et qu'on coupe des oignons. Ce n'est pas ouvrir des rouleaux d'attrape-mouche. Ce n'est pas le fait d'utiliser un sac de frappe, de taper dans un punching ball. Ce n'est pas une machine à écrire. Et ce n'est pas non plus le fait de brasser des cartes ou de faire défiler les pages d'un calendrier. Alors qu'est-ce que c'est que ce son? Ce sera à vous de nous le dire. Tout à l'heure, on va jouer juste après les infos. Faute 7 heures.

0: My Immortal, c'était Evanescence. On va s'intéresser tout de suite à des petits animaux trop mignons. Et puis, il y a un autre
1: animal individu
0: très mignon qui va arriver tout à l'heure. Damiano David.
1: The First Time, c'est la chanson qui va nous livrer... Ce plus gros animal, paraît-il tout mignon aussi. Il est à 6h passées de 17 minutes, pile poil maintenant.
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1: Avec, quand vous parliez de petits animaux tout mignons, ce sont des canetons qui sont bien en forme et qui profitent de la quiétude du Siki Park à Crémines.
0: Oui, rappelez-vous, il y a un peu moins de 10 jours, la police cantonale jurassienne réalisait un sauvetage un peu particulier sur l'A16. 9 canetons ont pu être évacués de l'autoroute, mais leur mère a eu moins de chance. Arrivés le jour même dans le parc de sauvetage animalier de Crémines, ils ont été pris en charge par une canne sauvage. Kim Herzog, chef soigneuse au Siki Park.
3: On a une canne qui vient chaque printemps chez nous poser ses œufs ici, et puis automatiquement les petits canetons de elle sont aussi dans notre étang, qui fait que chaque année on a la chance de pouvoir compter sur elle parce qu'elle adopte aussi des canetons qui sont orphelins, qui ont perdu leur maman.
0: C'est déjà arrivé souvent qu'elle en adopte?
3: Ça arrive chaque printemps pratiquement, ouais.
0: Vous avez mis les petits canetons dans l'eau quand ils sont arrivés et tout de suite ils sont allés vers elle et elle est allée vers eux?
3: Alors j'ai cherché où c'est qu'elle était, parce que c'est vrai que durant la journée des fois elle se cache, des fois elle les réchauffe, donc qui fait qu'elle est sous les herbes, sous les buissons, puis on la voit pas. Donc d'abord on a dû la chercher. Et puis après, on l'a vu arriver, elle avait ses canetons avec. Les 9 canetons qui étaient dans la caisse, ils étaient automatiquement en train d'appeler. Et pour elle, c'était directement l'alarme. Il y a des canetons. Elle est venue au bord, je les ai mis dans l'eau, elle les a directement pris avec. Et puis ils sont partis tous ensemble, comme une grande famille.
0: On en a beaucoup parlé de ces petits canetons. Est-ce que des gens essayent de venir les voir?
3: Oui, alors j'ai entendu des visiteurs dire « Ah, c'est les petits canetons de l'autoroute !» Donc oui, il y a des personnes qui viennent les voir, ouais. C'est une histoire qui est allée assez loin, ouais.
0: De participer à ce genre de sauvetage, ça permet aussi aux gens de se rappeler qu'il y a le Siki Park qui est là pour aider la faune et les autres animaux?
3: Totalement. C'est vrai que nous, on est plus réputés dans les animaux exotiques, où c'est qu'on aide les animaux dans des situations d'urgence aussi, dans le monde du privé plutôt. Parallèlement, on aide aussi dans nos stations de soins tout ce qui est animaux de nos forêts, ce qui est très important aussi d'aider. Après, nous, on dit aussi toujours, avant de toucher un jeune ou bien de toucher un animal qui est à l'état sauvage, téléphonez-nous tout d'un coup avant, comme ça on peut aussi vous dire si il faut le laisser. Des fois, les parents, ils sont jamais loin. Ou bien s'il y a eu un accident et qu'il faut nous les amener. Des fois, il y a des animaux qui nous emmènent. Or que tout d'un coup, la maman, elle était juste allée chercher de l'alimentation. Et puis du coup, les bébés, ils sont chez nous. Et ça, c'est pas le but non plus.
1: C'était Kim Herzog, chef soigneuse au Siki Park à Crémines. Et elle répondait à Séverine Boé. D'ici environ 2 mois, les canetons de la 16 seront autonomes et pourront donc voler de leurs propres ailes.

0: Damiano David avec The First Time.
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2: 6h passées de 24 minutes, tout juste à l'horloge. Le moment de s'immiscer dans votre playlist, de faire un tour dans ces chansons que vous aimez de bon matin. C'est notre chanson qui réveille. Vous pouvez d'ailleurs nous la proposer via notre WhatsApp au 079 689 20 20. Vous nous livrez le nom de l'artiste et de la chanson que vous voulez écouter. Avec un peu de chance, ce sera fait comme Rémi Denoux qui nous propose aujourd'hui d'écouter du Caravan Palace et ce sera chose faite.

0: va dans les profondeurs des États-Unis chez les Cowboys pour ce Cotton Eye Joe. Ou alors, c'est ce qu'on pourrait croire, hein, parce que les Rednecks sont en fait de bons vrais Suédois.
1: Suédois, ouais.
0: Et oui. Et d'ailleurs, à part ce titre, le groupe n'a pas vraiment connu d'autres grands succès. Mais celui-ci, en tout cas, aura suffi à marquer les esprits et les dance floors.
1: Le fameux One Hit Wonder. 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Donc soyez présents ici, proche de votre radio, pour découvrir celles et ceux qui mènent des belles actions dans notre région. 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
0: Oshi et Nicolas Sirkis avec Superbus sur cette reprise de Lola.
1: Et sur des reprises, eh ben tiens, on va continuer dans cette idée avec... Gone, Gone, Gone. C'est du David Guetta, Teddy Swims et Tones and I, pure souche. C'est juste que quand on voit David Guetta, on se dit c'est temps... Qu'est-ce qu'il a repris comme chanson vraiment?
0: Le pauvre. Ouais, on l'associe toujours aux reprises.
1: C'est vrai, mais là, allez, du pur produit répertoire Guetta avec Teddy Swims, Stones and I. Ce sera Gone, Gone, Gone dans quelques instants. Il est 6h45.
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1: Une romance secoue le tribunal fédéral. Il y en a une relation entre deux juges fédéraux révélée par la Welt Woche soulève des questions sur l'indépendance de la justice à la plus haute juridiction suisse.
0: L'affaire a éclaté il y a un peu plus de deux semaines après des révélations du journal Zurichois reprises par le média en ligne Watson. En cause, une relation amoureuse entre deux magistrats, Yves Donzala et Béatrice Van de Graaf. Pourtant, la loi sur le tribunal fédéral interdit aux juges de former une communauté de vie durable. C'est comme ça qu'on l'appelle. Les deux intéressés ont confirmé leur relation auprès de la commission administrative tout en assurant qu'elle était terminée avant la publication de l'article.
1: Et le tribunal fédéral a réagi rapidement.
0: Oui, Sven, réuni en séance extraordinaire, le plénum a rappelé que les relations amoureuses entre juges contreviennent aux usages de l'institution. Conséquence, Béatrice Van de Graaf ne reçoit plus de nouveau dossier depuis le 7 mai, même si elle peut terminer ceux qui sont déjà en cours. Et

0: des difficultés à l'office neuchâtelois d'exécution des sanctions et des probations.
1: C'est ce que révèle le journal Arc Info en pleine crise du service pénitentiaire neuchâtelois. Le document qui a été réalisé entre décembre 2025 et mars de cette année évoque une instabilité structurelle, un turnover élevé, des absences prolongées de cadres et une perte de confiance envers la hiérarchie. L'office souffre d'une organisation jugée trop floue, trop dépendante des individus et marquée par une forte fatigue psychique. Le rapport souligne aussi un éloignement entre la direction et le terrain et un manque d'anticipation dans la gestion des ressources et de la charge de travail. Selon le document, la crise s'est construite sur plusieurs années et n'est pas directement imputable à l'ancienne directrice qui a démissionné en avril dernier.
0: Et sinon, la police cantonale vaudoise a contrôlé plus de 75 000 usagers de la route pour la vitesse au col du Molandru.
1: Oui, ce spot est très prisé des chauffards, surtout ceux qui circulent en moto. Les opérations ont conduit au retrait de 40 permis de conduire et à près de 200 dénonciations, relate le journal 24 heures. Les autorités ont renforcé leur présence sur le terrain face à une situation qui est jugée récurrente et dangereuse pour les riverains. Une mesure qui réjouit un élu local. Ce dernier regrette toutefois l'extrême réactivité des chauffards qui alertent très rapidement sur des canaux de communication lorsque la voie est libre après le départ des policiers.

0: David Guetta avec Teddy Swims et Tones and I sur Gone, Gone, Gone, avant de passer au programme cinéma.
1: Ah bah oui, on est mercredi, il est 7h10 et on s'intéresse à ce qui sort au ciné. C'est en compagnie de Joël et aujourd'hui de Vincent Haddad, tout en vous rappelant également que le programme cinéma est disponible en tout temps sur notre site direction-rjb.ch.
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3: Est-ce que la sortie de la semaine sera la palme d'or de cette année au Festival de Cannes? Vincent Haddad, Pedro Almodovar est de retour avec Amarga Navidad, autofiction.
4: Oui, 25e long métrage, donc une œuvre considérable qui, en fait, n'a jamais décroché la palme d'or. Il a décroché 2 prix, un prix du jury, des choses comme ça, donc pas le palme d'or. Là, oui, alors il la mériterait vraiment. C'est un film un petit peu de la sérénité aussi, où il nous dévoile un peu de ses secrets de réalisateur. Alors, son alter ego s'appelle Raoul, il est en panne d'écriture, il n'a aucune idée, pas d'inspiration, il va se mettre à pratiquer l'autofiction, il va s'inspirer en fait d'un drame qui est en train de vivre l'une de ses proches collaboratrices. Il lui donne le prénom d'Elsa, il en fait une cinéaste qui a dû se tourner après 3 longs métrages vers la publicité et qui en fait vit un deuil assez problématique, qui va l'amener, cette Elsa, à aller se réfugier sur l'île de Lanzarote, qui a un écrin alors de décor absolument formidable. Donc les deux histoires s'imbriquent complètement, celle que Raoul, le cinéaste, est en train d'écrire et l'autre vécue elle-même par la véritable protagoniste. Alors ça pose plein de questions. Où est-ce qu'on peut s'arrêter, par exemple, dans l'autofiction? L'autofiction, c'est en fait de mêler à de la fiction son propre vécu, ou alors, ce qui est plus problématique, celui des autres. C'est, on va le dire, une véritable masterclass de toute, je dirais, l'œuvre almodovarienne, à voir vraiment, en attendant, peut-être la Palme d'Or.
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1: Diana, c'est un phénomène qui ne cesse de prendre de l'ampleur. Le masculinisme se répand partout, même dans la région, via Internet et les réseaux sociaux.
0: Oui, l'école secondaire de Tavannes a voulu sensibiliser une partie de ses élèves hier. Elle a organisé un atelier pour les classes de 11e année Armos. Il a été animé par Menker Suisse Romande, le centre de compétences hommes et masculinité tout au pluriel. Cette initiative fait suite à des propos problématiques tenus par des écoliers. Mais alors, que cache ce terme de masculinisme? La réponse du responsable de Menker Suisse Romande, Gilles Crétenin.
5: Une notion qui définit la masculinité d'une façon très très rigide, avec des références

0: et que en fait il y a un sexe qui est quand même plus fort que l'autre, évidemment c'est le sexe masculin, et donc ce mouvement là qui est très fort et qui s'exprime beaucoup dans ce qu'on appelle la manosphère, eh bien il a des conséquences qui peuvent être problématiques, notamment pour les plus jeunes, les jeunes garçons qui sont confrontés de façon maintenant très très régulière sur internet, sur les applications, à des propos, des discours virilistes, des discours qui sont quand même assez violents sur la base. Et donc c'est vraiment toute l'action de Mencare en Suisse romande de pouvoir travailler là-dessus avec ces jeunes garçons pour éviter qu'ils subissent trop ces influences, qu'ils soient aussi perturbés dans ce qu'ils ont comme référence de ce que c'est que d'être un garçon, un homme, comment on se fait pour se construire. Donc on essaye de les accompagner à travers soit des ateliers en classe, soit d'autres formes d'intervention avec eux.
1: On doit parler d'une nouvelle problématique aujourd'hui, en 2026.
0: La société évolue et la présence des réseaux sociaux et de l'influence de ces réseaux sociaux, quels qu'ils soient, sur quelques thèmes que ce soit d'ailleurs, elle est marquante, elle est claire. On consomme 1, 2, 3, 4 heures de ces réseaux sociaux par jour, et pour ces plus jeunes, notamment les garçons qui sont visés par les men-influencers, ça veut dire ces hommes qui essayent souvent de faire de l'argent sur une vision soi-disant idéale et fantastique d'une masculinité hyper stoïque, hyper dure, et bien ces jeunes garçons, s'ils restent 2-3 heures chaque jour là-dessus, ben, on ne peut pas ne pas réaliser qu'il y a une vraie influence, qu'ils peuvent être influencés dans leur façon de voir le monde, et donc c'est à ça qu'il faut être attentif en tant qu'adulte, parent, professionnel, enseignant, et bien de les accompagner pour pouvoir les ouvrir à d'autres types de masculinité et pas tout d'un coup se cantonner à cette masculinité qui est la plus visible et celle qui s'impose beaucoup sur les réseaux sociaux.
1: Est-ce que c'est une problématique qui est très présente aujourd'hui en Suisse?
0: Elle est présente partout en Suisse. Il y a un lien avec la consommation quotidienne de ces images, de ces influenceurs qui développent en fait des tels discours. Donc il y a un lien avec ça. Donc on est tous sur Internet, on a tous des smartphones et donc c'est clair que c'est très présent, même si physiquement on a quelques mouvements masculinistes qui existent en Suisse romande, qui font des rencontres, qui organisent des choses dans la vraie vie. Mais la plupart du temps, c'est beaucoup autour des discours et des images.
1: Est-ce qu'on arrive à le quantifier aujourd'hui?
0: Non, c'est pas facile à quantifier. C'est comme l'idéologie radicale masculine, c'est aussi un nouveau pan et un risque de terrorisme qui a été identifié au niveau national par un plan d'action des autorités compétentes, la FEDPOL. Mais c'est très difficile, même si on arrive à identifier des profils, c'est très difficile de pouvoir quantifier en fait le nombre de personnes qui sont actives.
2: C'était Gilles Crétenant, responsable de Mencare Suisse romande. Il était au micro de Mathieu Schaffner. Il intervenait d'ailleurs hier dans les classes de 11H de l'école secondaire de Tavannes pour sensibiliser les élèves à la montée du masculinisme. Vous retrouvez des informations et conseils sur menasphère.ch.

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2: C'est l'un des gros chantiers du projet Avenir Berne Romande, le futur centre administratif cantonal qui prendra place ici à Tavannes. Avec le départ de Moutier dans le canton du Jura, Diana, l'établissement devra accueillir plusieurs services bernois.
0: Oui Sven, mais depuis l'achat de l'ancienne usine Tavannes Machine, les mauvaises surprises s'accumulent. Problèmes de statique, évacuation du bâtiment et désormais présence de chrome 6, une substance toxique. Alors où en est réellement le chantier aujourd'hui? On fait le point avec la chargée de communication des chantiers à venir Berne Romande. Bonjour Sophie Ménard.
3: Bonjour Diana.
0: Tout d'abord, est-ce que les travaux ont déjà pu commencer à la Tavannes Machine?
3: Oui, ils ont commencé depuis 18 mois.
0: Et puis, qu'est-ce qui s'y passe concrètement?
3: Alors, si vous passez devant, on le verra. On déconstruit l'intérieur. On a enlevé tout ce qui s'y trouvait. Donc, il y avait des parois, il y avait des habillages de sol. Et puis, en ce moment, l'entreprise est en train de creuser et de créer des fondations qu'il n'y avait pas, avec des pieux qui vont jusqu'à 20 mètres de profondeur. 300 pieux qui sont mis dans le fond pour consolider le bâtiment.
0: Donc c'est un gros chantier qui est en cours. Fin 2024, le bâtiment a dû être évacué en urgence à cause de problèmes de statique. Qu'est-ce qui n'allait pas exactement dans ce bâtiment?
3: Alors les questions de statique, ce sont des questions qui sont complexes. Un bâtiment peut avoir des problèmes de statique pour plusieurs raisons. Et ici en fait, il faut comprendre que les analyses, il y a eu 2 ans d'analyse qui ont montré que le bâtiment, la qualité du béton n'était pas homogène. Ça veut dire que le bâtiment ne se tient pas lui-même et on ne peut pas compter sur la qualité ni la force du béton pour tenir le bâtiment ensemble. Donc c'est le béton qui n'est pas homogène et qui arrive un peu au bout de ses 100 ans de vie.
0: On parle maintenant de chrome 6, une substance hautement toxique qui a été découverte dans la structure du bâtiment. Ça c'est quoi exactement?
3: Alors en faisant ces analyses justement pour voir la qualité du béton, effectivement le chrome 6 est apparu. Le chrome 6 c'est en fait une réaction chimique naturelle qui se fait au moment de la formation du béton. Donc à l'époque où il n'y avait pas de normes, on n'a pas fait attention, on ne faisait pas attention à cela. Aujourd'hui c'est la poussière de ce béton qui est hautement toxique. Donc le chantier on va dire doit se faire sous haute protection, aération, équipements spéciaux, etc. Mais lorsque le chrome 6 est stable dans les murs d'un bâtiment, il ne pose pas plus de problèmes.
0: Mais là, dans cette situation, pourquoi cette substance, elle complique le chantier?
3: Alors, elle ne la complique pas, puisque en fait, depuis le début, même sans avoir d'informations sur le taux de chrome 6, de toute façon, pour prendre les précautions nécessaires, les équipes travaillaient déjà avec l'équipement nécessaire. Donc, on ne peut pas dire que ça complique le chantier.
0: Ce chantier, n'empêche qu'il réserve quand même pas mal de mauvaises surprises. Est-ce qu'il y a eu un moment où le canton de Berne ne s'est pas demandé s'il fallait peut-être pas revoir entièrement le projet?
3: D'un point de vue de la construction, pas, puisque de toute façon, c'est un bâtiment qui a les bons volumes, qui est bien situé dans la région Grand Chasseral et qui est adapté pour accueillir les administrations qu'on a souhaité lui attribuer. Donc, d'un point de vue de la construction, non, à aucun moment, l'Office des immeubles et des constructions s'est dit, ou le gouvernement s'est dit, on doit trouver une autre solution. C'est un bâtiment qui est adapté.
0: Ces imprévus techniques ont évidemment un impact direct sur la facture du chantier. Le canton demande désormais plusieurs dizaines de millions de francs supplémentaires. Sophie Ménard, on va en parler dans un instant. Ce sera juste après Coldplay.

0: We Pray, c'était Coldplay avec sa bande Little Sims, Eliana et Tini.
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2: Diana, le chantier de la Tavan Machine ne présente pas seulement des défis techniques, il provoque aussi des tensions politiques.
0: Oui, après les 60 millions de francs déjà validés, le canton de Berne demande un crédit complémentaire. On est toujours en compagnie de la chargée de communication des chantiers à venir Berne romande pour y voir un peu plus clair. Sophie Ménard, le canton demande un crédit additionnel de près de 38 millions de francs. Comment on en arrive à un tel montant ?
3: Alors, lorsque le premier crédit a été attribué à Tavan Machine, il était aussi question que l'on construise un centre justice et police à Reconvilliers, également d'un montant de 60 millions. Or, entre-temps, les directions politiques ont changé, puisqu'on a décidé finalement, pour des raisons budgétaires, de ne pas construire ce centre justice et police à Reconvilliers et de faire des économies en renonçant à ces 60 millions. Et à ce moment-là, on savait bien évidemment qu'il faudrait loger la justice et la police dans des bâtiments adéquats et qu'il allait falloir de toute façon avoir un crédit supplémentaire déjà à la base pour Tavan Machine. Donc effectivement, la première raison qui fait que on demande un crédit supplémentaire, c'est qu'à pour des coûts d'environ 22 millions, il y a eu ce changement de réaffectation de Tavan Machine et finalement qui devient aussi le centre justice et police.
0: Et dans ce montant, environ 11 millions sont liés aux problèmes de structure et aux substances toxiques. Est-ce que ça veut dire que ces coûts-là, ils étaient impossibles à anticiper ?
3: Alors effectivement, le deuxième gros point, c'est l'état du bâtiment. Donc le bâtiment a été acheté en ayant connaissance de cause de son mauvais état général, on va dire. On avait connaissance de ce qui était visible. Or, la statique, pour avoir une vision précise de l'état du béton, de la qualité du béton, il s'agit de faire des forages tous les, je ne veux pas dire tous les 50 cm dans le sol, mais presque, ce qu'on ne fait pas quand le bâtiment n'est pas à nous ou quand il y a des locataires à l'intérieur. Donc en fait, il a fallu 2 années d'expertise pour connaître précisément la qualité du béton pour pouvoir y répondre. Et bien évidemment, ce sont des informations que l'on n'a pas pu avoir avant. On avait une certaine information, mais pas le détail. Et maintenant, on a une vue plus précise des informations. Effectivement, avec un coût de 11 millions supplémentaires. Oui.
2: Sophie Ménard, certains élus parlent d'un projet qui pourrait devenir un dérapage financier ou conduire à une perte de contrôle. Est-ce que vous comprenez ces inquiétudes ?
3: Alors en fait, ça c'est une prise de position politique. Moi, je ne vais pas répondre en termes de politique. Si on regarde la facture et si on lit le dossier qui est à disposition de la population, d'ailleurs, sur Internet, on comprend finalement qu'on doit loger la justice et la police quelque part et que on a besoin d'un crédit supplémentaire. Donc, disons, cette dérive que l'on lit comme étant une dérive ou ce que certains appellent une dérive, c'est en fait cette augmentation de budget, mais augmentation nécessaire par le changement d'affectation et par le mauvais état du bâtiment.
0: Si le nouveau crédit est validé par le Grand Conseil lors de la session de septembre, quand est-ce que le chantier du futur centre administratif de la Tavan Machine sera-t-il enfin terminé ?
3: 2028, depuis longtemps, depuis qu'on sait qu'il y a cette nouvelle réaffectation, le calendrier c'est 2028 et c'est finalement ce qui nous tient. Et pour l'instant, il n'y a rien qui fait dire que ça va être autrement. Donc okay. Malgré les questions de statique que maintenant on a résolues en choisissant finalement une solution hybride qui sera la moins chère des solutions pour reconstruire la solidité du bâtiment en refaisant 2 dalles sur 3 dans le bâtiment.
0: Sophie Ménard, je rappelle que vous êtes chargée de communication des chantiers du projet Avenir Berne Romande qui, donc à la Tavan Machine, doit devenir le futur centre administratif, judiciaire et policier du Jura bernois. Un grand merci de nous avoir accordé ces quelques minutes.
3: Merci.
0: On vous souhaite une très bonne journée.
3: Merci, vraiment.
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0: Les démons des Imagine Dragons à 8h12.
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0: Laurine, qui avait marqué l'Eurovision 2023 avec son titre Tattoo, qui lui a offert la victoire cette année-là. L'Eurovision, c'était le week-end dernier d'ailleurs, Sven, je ne sais pas si vous aviez suivi.
1: Rien du tout.
0: Rien du tout. Et ben, cette année, sachez que c'est la Bulgare Dara qui est ressortie gagnante de la 70e édition du concours de la musique avec la chanson Bangaranga. Je ne sais pas si vous l'avez entendu, si vous l'avez vu passer quelque part. C'est un titre assez entraînant, je dois dire. Pas dans mes favoris, personnellement, mais visiblement dans les favoris. Beaucoup de monde, hein, parce qu'elle a cartonné avec, je ne sais plus, quand même plusieurs centaines de points, passé 300. Donc, bravo à elle.
1: Eh ben, joli coup et... On espère que ça puisse lui ouvrir plein de belles grandes portes pour la suite de sa carrière. 8h17, tout juste à l'horloge.
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0: La chanteuse américaine Gracie Abrams prépare la sortie de son prochain disque, Sven.
1: Ouais, c'est le 17 juillet que nous pourrons profiter de son album Daughter from Hell. D'ici là, l'artiste de Los Angeles en a ouvert le chemin avec la sortie du nouveau Hit the Wall, un premier extrait sur lequel elle se compare à un Slipknot et déclare qu'elle est à la fin de chaque relation qu'elle n'a jamais commencé. Elle espère trouver cette personne, d'ailleurs, qui restera malgré sa vie chamboulée. Tout ça sur une production plutôt décontractée. C'est tout nouveau. Voici Hit the Wall par Gracie Abrams.
0: Hit the Wall, c'était la nouveauté musicale de ce mercredi matin en compagnie de Gracie Abrams. Il est 8h21.
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3: On s'en va en forêt ce matin. Durant une heure, on va parler champignons. Bienvenue chez les jardinières. Bonjour Noélie.
4: Bonjour Mylène, bonjour tout le monde.
3: Notre guide en forêt ce matin, c'est Gaëlle Mona. Gaëlle, vous êtes contrôleuse en champignons pour la VAPCO. Et comme toujours, c'est un plaisir de vous recevoir chez les jardinières. Bonjour à vous.
4: Bonjour. Préparez vos paniers, direction les sous-bois jusqu'à 8h. Merci d'avoir choisi les jardinières pour débuter votre week-end.
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3: Gaëlle, durant une heure, nous allons parler des champignons. Et pour débuter cette émission, on avait envie de faire un peu les curieux. Gaëlle, les champignons, vous les connaissez bien, même très bien, on peut dire. Mais qu'est-ce qui vous fascine le plus dans le monde des champignons?
5: Bah, je pense que ça passe un peu des organismes particuliers. J'ai découvert ça à l'université et je trouve qu'ils sont partout. Ils ont des super pouvoirs. Ils ont une diversité quand même assez incroyable. Et puis tout ça a fait que voilà, j'avais envie de découvrir un peu plus et puis de me passionner dans ce monde un peu magique, je trouve.
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4: Ce matin, les jardinières prennent la direction de la forêt avec notre invitée Gaëlle Mona, contrôleuse en champignons.
3: Et pour trouver des champignons, nous avons pris notre panier et direction les bois.
4: Samedi passé, Gaëlle, nous vous avons suivi dans les hauteurs de Neuchâtel.
5: Alors, on est dans la forêt derrière chez moi, qu'on appelle le bois de l'hôpital, vers justement la roche de l'Ermitage, à Neuchâtel, exactement. Donc, c'est une forêt qui est assez en pente, qu'on appelle une chaîne thermophile, parce que justement, on est en pente, donc très régime hydrique très faible, avec beaucoup de petits chênes, et on les voit autour de nous, on a des petits chênes, justement. Et puis, où on a parqué la voiture, je ne sais pas si tu as vu, on est plutôt où il y a des hêtres, et des gros hêtres, très grands, très larges. Et c'est parce que justement dans le sol, il y a plus de sable et du coup c'est un peu plus plat comme une combe. Et du coup là, il y a des gros arbres parce qu'il y a plus de réserves d'eau.
3: Là, on est début mai, on est dans cette forêt qui est verdoyante, on est en t-shirt, il fait chaud. C'est un climat propice aux champignons, ce moment-là.
5: Alors la chaleur, elle pourrait, mais le problème c'est que ça fait à peu près 3 semaines, voire plus, qu'on a de la bise. Et en fait, la bise, elle a tendance à dessécher la surface du sol. Et du coup, les champignons, ils ont de la peine à sortir, en fait. Et l'année passée, à la même époque, on avait énormément de morilles. Donc c'était vraiment une bonne époque, parce qu'il y avait pas mal d'eau. Et cette année, en fait, il y a eu très peu de morilles. Donc les morilleurs étaient très déçus, parce que justement, ils en ont très peu trouvé, parce que la bise, en fait, elle ne permet pas le développement des fructifications, donc ce qu'on recherche en fait.
3: Et si cette période continue, il n'y aura pas de champignons? Ou si par exemple la semaine prochaine il se met à pleuvoir tout ce qu'il peut, les morilles peuvent sortir?
5: Alors je pense que pour les morilles, on est quand même début mai, ça commence vraiment à être la fin en fait. Il faudrait une période humide et froide pour qu'éventuellement elles ressortent, mais je pense qu'on est plutôt sur la fin. Par contre là, mois de mai, on a le tricholome de la Saint-Georges, donc s'il y a beaucoup de pluie, si le sol va se réhumidifier, il va pouvoir ressortir. Et puis on peut aussi s'attendre, si on a une bonne période humide et chaud, au cep d'été qui va pouvoir commencer.
3: Et si on a un coin à champignons qu'on connaît bien, qu'on sait que chaque année là il y aura des champignons, je viens avec mon petit arrosoir tous les soirs arroser, est-ce que ça peut les faire sortir?
5: Moi, je pense pas quand même. J'ai pas cette impression-là. Je pense que c'est quand même aussi le. C'est pas que sur un endroit, c'est quand même sur, je pense, quelques hectares ou quelques centaines de mètres carrés. Donc, il faudrait un peu plus d'eau qu'un petit arrosoir, je pense. Surtout que si on prend un arbre, il boit à 200 à 1000 litres par jour. Hein, donc, le petit arrosoir, il va pas suffire. Hein.
4: Alors Gaëlle, depuis samedi passé, la pluie est tombée et du coup, les champignons sont sortis. D'ailleurs, pour parler de votre métier de contrôleuse, on vous a ramené un champignon.
3: Oui, parce que jeudi matin, direction la forêt, après la pluie, les champignons, pas le beau temps. Donc on a trouvé un champignon, Gaëlle, vous l'avez sous les yeux.
6: Ouais, je le déballe parce qu'elle l'a bien conservé pour que je puisse regarder. Et puis effectivement, c'est un champignon, un gros champignon qui doit pousser sur le bois. On voit, il est un peu velouté dessus, avec des petites écailles. Et puis dessous, on voit qu'il a plein de petits pores. Donc on est dans les polypores. Et lui, ça doit probablement être Polyporus tuberaster, qui est un champignon qui est comestible jeune, quand il vient de sortir. Bah, sinon après, il devient trop dur, trop ferme et puis un peu amer.
3: Donc celui-là, est-ce qu'on peut s'en faire une omelette pour midi ou on...
6: Bah là, je pense que s'il est déjà un peu trop grand. Moi, je le consommerais quand il est, ouais, qui fait 5-6 cm de diamètre, pas plus.
3: Parce que là, il est sorti vraiment après la pluie. Hein,
6: oui, exactement. Et puis c'est là qu'on voit, c'est ce que je disais, quand il commence à pleuvoir, les champignons du bois, surtout comme le bois est encore humide, lui, il va sécher plus tardivement quand il y a une période de sécheresse. Du coup, c'est des champignons qui vont facilement pousser. Et puis le week-end dernier, la bise, elle s'est arrêtée. Et lundi, à la société, il y a un monsieur qui est venu arriver avec des petite pleurote, toute bébé qui venait de sortir en fait. Donc on voit que cet épisode de bise s'arrête et puis que l'humidité peut être présente, les champignons ils se développent.
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4: Émission spéciale champignons ce matin, nous sommes en compagnie de Gaëlle Mona, contrôleuse dans le canton de Neuchâtel.
3: Gaëlle, on associe souvent les champignons à l'automne et pourtant ils poussent toute l'année. Si on se balade en forêt, qu'est-ce qu'on voit ? Qu'est-ce qu'on va pouvoir observer en ce moment ?
6: En tant que champignons ou autre chose ?
3: Bah plutôt les champignons, vu qu'il est là pour parler.
6: Donc, au printemps, on a quand même aussi des champignons. On a les champignons de fin d'hiver, on va dire, comme les pleurotes, qui poussent souvent justement sur les souches d'arbres. On peut aussi après avoir du coup la morille, hein, au début du printemps. Ça, tout le monde la connaît. Enfin, beaucoup de gens la connaissent et vont la chercher. Et puis après, sur la fin du printemps, on a le tricholome de la Saint-Georges qui va arriver. Et puis, quand les températures seront bonnes, et puis assez chaud, du coup, on aura le cep d'été qui va commencer.
4: Alors Gaëlle, on va mettre face à face deux saisons, hein, le printemps et l'automne. Est-ce qu'on trouve autant de champignons qu'en automne, au printemps, ou c'est vraiment une autre ambiance?
6: Alors c'est une autre ambiance, parce qu'on va en trouver au printemps, mais quand même en moins grande quantité, parce que souvent on a la fin d'hiver où il fait encore froid. On peut avoir des périodes aussi sèches, comme on l'a maintenant, hein, on l'a vu. Et aussi, ce qui est important, c'est qu'à l'automne, il y a vraiment la chute des feuilles d'arbres, la litière qui est en plus grande abondance, et la sève des arbres qui retombe. Et du coup, ça fait vraiment un plus grand garde-manger pour les champignons. Donc en fait, l'automne est plus favorable au développement de champignons, en tout cas les champignons qu'on connaît et puis qu'on aime manger.
3: Quels sont les milieux ou les types de forêts à privilégier en ce moment, donc au printemps, pour avoir le plus de chances de faire de belles observations?
6: Mais ça, c'est même pas qu'au printemps qu'on peut les utiliser, ces recommandations. C'est plutôt justement en fonction de la météo. Si on a des périodes sèches, on va privilégier les endroits où il y a des combes, où il peut y avoir une réserve hydrique. briques un peu plus importantes, des endroits ombragés, des versants nord. Et après, justement, typiquement à la fin du printemps, quand il y a encore des traces de neige, en fait, on sait qu'à cet endroit-là, c'est un peu plus humide, un peu plus frais. Et du coup, c'est peut-être à cet endroit-là qu'on va y aller. Et puis, à l'arrivée du printemps, ben, on va commencer par en plaine, parce que du coup, le printemps est plus vite arrivé en plaine. Et puis, si on cherche des moribes, on va commencer en plaine. Puis après, on va monter en altitude de plus en plus haut pour justement avoir les dernières moribes.
4: Dimory, justement, on va en parler puisque le printemps, c'est sa saison. Peu de pluie, des températures chaudes, du vent. Alors, est-ce que ce printemps-ci, 2026, il est bon pour cette espèce ?
6: Eh ben non, pas trop. Parce que justement, on a une forte période de bise et du coup, ça a empêché en fait les moris de sortir. Elles sont quand même sorties, mais vraiment à dose homéopathique, par-ci, par-là. Et puis du coup, les morieurs ont vraiment dû se mettre à quatre pattes et chercher pendant des heures pour avoir quelques dizaines de moris.
3: C'est déjà pas mal. Gaëlle, on a parlé de la morie, qui est bien sûr comestible, du cèpe d'été qui devrait bientôt arriver, du tricholome de la Saint-Georges. Il y a d'autres espèces comestibles qu'on trouve au printemps, moins connues ?
6: Au printemps, moins connues, non, pas trop. C'est vraiment celles qui sortent. Mais par contre, il faut quand même toujours faire attention aussi aux confusions quand même à cette époque, parce qu'il y a quand même des gyromitres qui peuvent ressembler aux mories blondes. Et là, on en a vu une à la société, elle était énorme. Et on pouvait la confondre vraiment si on s'y connaît pas. Et puis si on cherche le tricholome de la Saint-Georges, faut aussi faire attention à l'inocybe patouillard qui lui ressemble et puis qui est vraiment toxique.
4: Gaëlle, pour les personnes qui aimeraient partir à la chasse aux champignons ce week-end, vous avez un conseil ?
6: Alors, pour ce week-end, aller gentiment dans les endroits où il y a eu un peu plus de pluie, vu qu'il y a eu des épisodes orageux hier, et aller dans des endroits où il fait concombre, et puis où il y a vraiment un peu plus d'humidité.
3: On peut aller où il reste un peu de neige, genre j'ai vu l'autre jour qu'il restait des traînées de neige dans le Haut-Chasseral.
6: Mais je pense, oui, ça peut être intéressant pour la morie, justement, puis peut-être vers son nord, qui est un peu plus protégé.
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3: Ce matin, les jardinières ont quitté le potager et nous parlons de champignons en compagnie de notre invitée Gaëlle Mona, contrôleuse en champignons. Et parmi les champignons de nos forêts, certains sont protégés ou en danger. On vous explique tout ça.
4: Gaëlle, qu'est-ce qui fait que certains champignons peuvent être menacés ?
6: Alors c'est souvent plutôt la destruction des habitats qui a une grande importance, soit par de la construction, soit par de la déforestation, soit encore par le changement climatique qui va influencer aussi certains milieux et du coup favoriser certaines espèces au détriment d'autres espèces. Et puis j'ai aussi l'exemple par exemple de la morie, de la culture de la morie, où justement on sait que c'est des souches qui sont chinoises, qui arrivent chez nous et en fait on ne sait pas honnêtement l'impact qu'elle peut avoir sur nos souches indigènes.
3: Gaëlle, pourquoi est-ce qu'il faut protéger les champignons ? Parce que, par exemple, une amanite, c'est pas bon, on pourrait la laisser mourir.
6: Alors, ben oui, on pourrait la laisser mourir, mais il y a un équilibre qu'il y a dans la nature. Protéger les champignons, c'est protéger la nature, c'est protéger la biodiversité, c'est protéger la vie de manière générale, et puis notre planète, parce qu'on n'en a qu'une. Donc, protéger les êtres vivants qui sont sur cette planète a une importance.
4: C'est ça, alors le but principal de protéger en fait ces champignons.
6: Oui, c'est de signaler justement qu'il y a aussi les champignons qui existent, il n'y a pas que les plantes, il n'y a pas que les animaux. Et puis justement, c'est pour encourager les gens à préserver la nature, préserver l'environnement et préserver le développement des champignons.
3: Mais justement, quand on parle de préserver pour les promeneurs ou les cueilleurs, comment faire pour protéger les champignons ?
6: Alors, je pense que la première chose à savoir, à connaître, c'est que si on sait qu'il y a des champignons qui sont en danger, qui sont à protéger, il faut connaître et puis connaître, c'est protéger en fait. Donc sensibiliser les gens qu'il y a des champignons à protéger, c'est important. Après, c'est aussi respecter les réserves naturelles, c'est respecter les sentiers, c'est respecter la forêt de manière générale et les endroits où on va, on ramasse ses déchets, on cueille quand on peut, mais pas dans les réserves naturelles, par exemple. Attacher son chien dans les réserves naturelles aussi, c'est important. Donc c'est plein de petits gestes qu'on peut avoir pour justement aider à protéger les environnements, en fait.
4: Est-ce qu'il y en a beaucoup des espèces qui sont menacées en Suisse ?
6: Alors en fait, selon la liste rouge des champignons, donc de manière générale, on a environ, on estime à 10 000 espèces de champignons en Suisse, 6 000 qui sont décrites. Et parmi ces 6 000, on sait qu'il y a 937 espèces qui sont menacées. D'accord. Donc ça, c'est le VSL, l'Institut fédéral de recherche, qui est en train de remettre à jour cette liste rouge. On sait que sur ces 6 000 espèces, il y en a environ 1876, hein, j'ai été faire les recherches, hein, qui ne sont pas du tout menacées, en fait, encore répandues et communes, dont des espèces qu'on mange. Donc ça, c'est aussi le bon côté. Hein. Et puis sur les espèces protégées, enfin menacées, en fait, le VSL en a mis 12 en avant, en fait. Il y a un poster qui existe sur le VSL qui montre bien ces 12 espèces, un peu pour les connaître, qui sont en fait rangées en fonction de leur environnement. Donc on a des forêts qui sont, enfin des espèces qui sont dans les forêts de conifères, dans les forêts alluviales, dans les forêts de feuillus, forêts de mélèzes aussi, parce que le mélèze est un peu en danger, on va dire. Et puis aussi dans les prairies maigres, c'est aussi des environnements, les prairies maigres, qui sont en danger. Et du coup, ben, les espèces qui sont affiliées sont en danger.
3: Ces espèces en danger, protégées, est-ce qu'on a quand même le droit de les cueillir? Alors, ou alors on peut avoir des soucis?
6: Justement, ces espèces protégées, c'est vraiment interdiction de cueillette, interdiction de creusage, d'arrachage, de déplacement, de mise en vente, d'achat ou de destruction de leur milieu, en fait. Donc, c'est vraiment, il y a toute une ordonnance, hein, par rapport à ces espèces protégées, hein, qui est mise en place pour protéger, quoi, au maximum. Et après, justement, ce qui est aussi intéressant, c'est que ben, y a des... généralement, les mycologues ou les gens qui vont en forêt, c'est bien aussi de recenser ces trouvailles pour justement que le VSL soit au courant de quelle espèce est où, en fait. Donc, il y a aussi une importance de toutes les personnes qui vont aux champignons, pas forcément de les cueillir, mais justement de regarder qu'est-ce qu'il y a. Et puis, il y a l'implication à Faux-Flora, qui est justement... on peut aussi identifier les champignons et puis les indiquer au VSL où elles se trouvent.
4: Et alors nous, concrètement, qu'est-ce qu'on est censé savoir sur la protection des champignons ?
6: Alors, ben voilà, c'est... renseignez-vous, allez voir justement sur le site du VSL ce poster pour connaître ces 12 espèces. Alors, je ne vais pas vous donner les noms parce que sinon, vous allez vous endormir. Mais après, c'est important, ben, justement, de, quand on va aux champignons, ben, c'est de ramasser ce qu'on connaît seulement. Quand vous ne connaissez pas, ben, un ou deux exemplaires grand maximum pour pouvoir justement éviter de ramasser des espèces qui sont protégées. Quand on va aux champignons, ben, c'est respecter l'endroit. Hein. Ça, c'est important parce que si vous arrachez ou que vous détruisez le sol, ben vous allez avoir un impact sur le développement du champignon. Évitez d'écraser. Hein. Quand on ne connaît pas un champignon, on voit les gens, ils disent « Non, ce n'est pas une morille ou ce n'est pas un bolet, donc je l'écrase. » Non, laissez le champignon finir sa croissance, finir son développement, pour qu'il puisse justement finir son cycle de vie.
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4: À 7h43, on poursuit notre balade en forêt en compagnie de Gaëlle Mona, contrôleuse aux champignons pour la VAPCO dans le canton de Neuchâtel. Les champignons se mangent, mais on peut faire d'autres choses également avec. Voici quelques infos insolites à savoir sur ces habitants de la forêt qui ne sont ni des végétaux, ni des animaux.
3: Et les champignons ne poussent pas qu'en forêt. Depuis quelques années, on peut trouver des kits pour les faire pousser chez soi. Est-ce que ça fonctionne avec tous les champignons, Gaëlle ?
6: Alors non, ça ne fonctionne pas avec tous les champignons, parce qu'il faut, pour avoir des kits à la maison, que ce soit des champignons qui n'ont pas besoin d'un arbre, hein, parce que c'est un peu plus compliqué d'avoir l'arbre à la maison. Donc c'est par exemple les pleurotes, hein, ça c'est assez connu, les shiitakes qu'on peut faire à la maison. Hein. On peut même faire dans son jardin aussi. Hein, y en a des qui cultivent dans leur jardin, qui font qui inoculent des morceaux de bois, puis qu'après qu'ils les plantent, et puis que ça fait des pleurotes ou des shiitakes. Donc il y a des kits qui existent, ça, c'est intéressant. Après, la culture du champignon, elle existe depuis très longtemps, hein, parce que le champignon de Paris, ça fait des siècles qu'on le cultive. Et là aussi, à l'heure actuelle, on a quand même des trufficultures. Mais là, du coup, c'est un champignon qui est en symbiose avec un arbre, donc la truffe, et on arrive à planter des arbres qui sont inoculés, puis qui sont en symbiose avec la truffe. Puis quelques années plus tard, on a de la truffe.
4: Et le champignon ne sert plus seulement à être mangé, on peut désormais l'utiliser pour en faire des emballages. Alors Gaëlle, vous nous expliquez.
6: Alors effectivement, donc, quand on fait la culture de champignons, souvent c'est dans des sacs, et puis on a un substrat qui est un mélange de paille, généralement, et puis le champignon envahit avec son mycélium cette paille, et en fait après ça fait comme des blocs qui est, quand on sèche, du coup, ça arrête la croissance. Et puis, du coup, ces blocs, on peut après les utiliser. Donc, il y a des dés qui font des briques pour faire des constructions. Il y en a des qui utilisent justement qui font une forme, qui font un moule, puis mettent cette masse dedans, et puis qui grandit. Puis après, ça solidifie une fois que c'est sec. Et puis, ça permet de faire des emballages. Ce qui est bien, c'est que c'est épais, c'est isotherme, en fait. Donc, ça permet de garder la chaleur. C'est quand même assez solide. Et puis aussi, on peut utiliser les champignons pour faire du cuir. Donc, il y a des cuirs du coup fongiques qui existent, qui sont des alternatives, on va dire, végétaliennes au cuir de vache ou d'animaux.
3: Eh bien, il a plus d'un tour dans son chapeau, notre champignon. Et c'est aussi devenu un allié pour la dépollution ou le nettoyage de sols contaminés. Comment ça marche ?
6: Alors, effectivement, donc on appelle ça la bioremédiation. C'est qu'on essaye justement de réhabiliter un sol, ou en tout cas un endroit qui a été contaminé. Avec les champignons, on va avoir deux sources on va utiliser le champignon pour de deux manières différentes. Soit des pollutions à l'hydrocarbure, donc quand on a des endroits où il y a des hydrocarbures qui ont été déversés. Les champignons sont capables en fait de dégrader ces hydrocarbures, les transformer en fait en gaz carbonique et du coup d'avoir de nouveau après un sol un peu plus propre. Et après, il y a une autre manière d'utiliser les champignons, c'est quand on a des pollutions aux métaux lourds. Parce qu'en fait, le champignon, c'est un accumulateur à métaux lourds. Donc, ça veut dire qu'il va prendre le métaux lourd du sol, le mettre dans sa fructification. Puis après, en fait, on n'a qu'à enlever les fructifications. Alors certes, après, on doit prendre ces fructifications et les recycler d'une certaine manière, hein, parce qu'ils sont riches en métaux lourds, on ne peut pas en faire n'importe quoi. Mais du coup, ça permet de sortir ces métaux lourds du sol.
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3: On termine cette émission par un tour en cuisine, parce que finalement, un champignon bien cuisiné, c'est un très bon plat, en particulier en ce moment avec les morilles, même si on en a trouvé très peu. Mais Gaël, quelques précautions sont à suivre quand on cuisine. Alors, on rentre à la maison avec nos morilles fraîchement cueillies. Qu'est-ce qu'on doit faire ?
6: Alors, idéalement, c'est vraiment de les sécher avant de les consommer. Parce que la morille, déjà crue, elle est toxique. Hein, donc, on ne consommait pas des morilles crues. La morille, il faut la cuire vraiment minimum 20 minutes. Et quand on prend des morilles fraîches, qu'on les cuit minimum 20 minutes, il faut vraiment en manger en petite quantité. On dit 100 grammes par portion, pas plus. Parce qu'en fait, des morilles fraîches, bien cuites, elles peuvent en grande quantité provoquer des syndromes neurologiques, en fait, où on a des vertiges, une vision qui peut se dédoubler et du coup qui peut vraiment avoir un impact. Et puis, si on les cuit mal, bien sûr, on a vraiment ce syndrome gastro-intestinal qui peut être important. Et après, une fois qu'on les a séchés, les morilles, c'est aussi recommandé maintenant, enfin, de plus en plus, on a des cas où les gens ont mangé des morilles séchées, mais les ont mal cuites quand même. Et on a quand même aussi des syndromes gastro-intestinaux. Et il y a quand même eu des cas létals, en fait, où l'intoxication a été tellement forte, en fait, les gens, ils en sont décédés. Donc, faites attention avec les morilles, vraiment, séchez-les bien, comme il faut, dans un sécheur, pas forcément sur un fil, parce que du coup, le séchage est trop lent, en fait. C'est après aussi bien les cuire, minimum 20 minutes, malgré un séchage. C'est vraiment important.
4: Et avant de passer en cuisine, il est important également de rappeler les bons gestes lors des cueillettes. Lesquels sont-ils ?
6: Alors, on rappelle justement que... Qu'on cueille ce qu'on connaît, ce qu'on ne connaît pas en petite quantité, allez les faire contrôler. D'accord, il y a les contrôleurs, il y a le site Lavapco qui existe. Ensuite, c'est les mettre dans des paniers ou des sacs en toile, jamais dans des sacs plastiques parce que ça fermente, ça tourne, ça devient vraiment dégueulasse. Désolée du terme. Donc, vraiment dans des paniers ou dans des sacs en toile. Si on ne peut pas aller les faire contrôler, rapidement, mettez-les au frigo, pas dans une boîte hermétique, la même chose, vous les mettez dans un plat avec un linge par-dessus, c'est idéal, ou le panier au frais, pas le laisser sur le balcon en plein soleil, hein, parce que voilà, les champignons c'est comme de la viande, ça veut dire que quand vous rentrez du boucher, vous la mettez dans votre frigo, les champignons c'est la même chose, ça veut dire que c'est des denrées alimentaires qui vont tourner assez rapidement. Et une fois qu'on a cueilli, puis qu'on a contrôlé ces champignons, nous on recommande les manger sous les deux jours, pas plus, parce que certaines espèces ne tiennent pas. Et puis si vous avez déjà un champignon qui est assez vieux, bah, il va tourner encore plus rapidement. Et donc cueillez des beaux exemplaires qui vous donnent envie de manger, qui ne sont pas véreux, parce que justement, un champignon qui est véreux, ben, ça veut dire qu'il y a des vers dedans, il y a eu des éjections de vers, et du coup, vous pouvez tomber aussi malade. Donc un champignon comestible peut devenir impropre à la consommation.
3: Et ça, c'est dommage. Gaëlle, rapidement, parce que c'est déjà l'heure de se quitter, vous êtes contrôleuse à la VAPCO. En quelques mots, vous nous rappelez ce que c'est ?
6: Alors, la VAPCO, c'est l'organe de contrôle officiel des champignons. C'est une association qui forme des contrôleurs. Vous avez son site, hein, www.vapko.ch. Et là, vous trouvez plein d'informations sur les lieux de contrôle, les formations qui sont données. Hein. Je rappelle qu'on a une semaine de formation chaque année au mois d'octobre. Et du coup, c'est ce qui permet justement de sensibiliser le public sur les contrôles de champignons, l'importance des champignons, la biodiversité, la préservation des champignons et aussi comment les cuisiner aussi.
4: Merci beaucoup Gaëlle et Mona d'avoir été notre invitée ce matin. On rappelle que vous êtes contrôleuse en champignons pour VAPCO, l'association suisse des organes officiels de contrôle des champignons. Gaëlle, on vous donne rendez-vous en automne pour de nouvelles découvertes de champignons. Merci et bon week-end.
6: Bon week-end.
3: Merci Gaëlle. Rendez-vous samedi prochain pour une nouvelle émission des Jardinières. Nous serons en compagnie de Christophe Boischat, paysagiste au Noirmont. Bon week-end Noélie.
4: Bon week-end, Mylène.
3: Et bonne chasse aux champignons. Et surtout, bonne fête des mères. Voilà.
6: Bonne fête.
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7: C'est toujours un grand bonheur de vous inviter en cuisine. Nous sommes aujourd'hui à Neuchâtel chez Jean-Yves Drevet et lui nous propose une très très belle composition entre des cèpes et des salsifis.
8: J'ai rajouté une poire pochée à la jaune de la rusée, une vinaigrette à l'huile de noix des prés d'Arreuse. Bah pour ça, on va prendre des salsifis, environ 400 grammes de salsifis. On va en garder un sans le peler. Dans chaque salsifis, ensuite, une fois pelé, on va découper une vingtaine de petits tronçons de 2 cm. Et le reste, on va les limacer assez finement pour faire la purée. Les tronçons, eux, on va les cuire dans un peu de lait légèrement salé. Ça les garde bien blancs, comme ça. Et puis, on les garde légèrement croquants. Lorsqu'ils sont cuits, on les retire et puis... À la place, dans le lait, on va rajouter toute notre émincée que là, on va bien cuire. Faut pas hésiter, parce que en fait, on va développer d'autres arômes, un petit peu plus peut-être champignonneux, un petit peu plus sur l'humus. Et quand c'est bien cuit, on égoutte et on fait une belle purée avec ça. Pour faire cette purée, on peut aussi rajouter un petit peu, j'ai envie de dire, si on a des bolets, souvent il y en a un qui est cassé ou qui est moins beau, ou on rajoute dans la cuisson, en fin de cuisson, on rajoute tous les petits morceaux qu'on voulait pas en fait, et voilà. Et
7: là, on va donner un petit peu de saveur.
8: Et ça va donner, ça va renforcer en fait cette saveur humus, cette saveur de champignons qu'on va retrouver dans le salsifis. Et puis on mixe le tout pour en faire une fois égoutté. Pour en faire une belle purée. Avec un économe, on va prendre le salsifis qui, lui, n'a pas été épluché. On fait comme si on l'épluchait, mais toujours dans le même sens.
7: Oui.
8: Ça nous fait des belles tranches. Puis ça, ensuite, on pourra le faire frire dans une huile pas trop chaude, aux alentours de 170 degrés, quelque chose comme ça, pour être bien croquant, sans être non plus trop coloré. Puis ça va donner une belle décoration. D'un autre côté, on va pocher... environ 2 poires, j'ai envie de dire, dans un sirop dans lequel on aura rajouté un peu de jaune. Ce qu'on appelle la jaune, c'est la rusée qui est ici au Val-de-Ruz, qui a fait une liqueur de botanique. Si on n'a pas, on peut tout à fait utiliser de la chartreuse, par exemple, aussi, qui aura un peu les mêmes typicités, mais peut-être un petit peu plus sucrée. Un peu, voilà. Et puis, on fait pocher nos poires dans un tout petit peu de sirop avec cette liqueur. Une fois pochées, on va les laisser refroidir, on les découpera.
7: Alors là, on a déjà quelques belles saveurs, mais il faut encore poêler les champignons.
8: Oui, mais après, tous les beaux morceaux de cèpe qui nous restent, on va les poêler dans un petit peu de beurre. En même temps qu'on poêle, on fait réduire un tout petit peu de ce jus de poire dans lequel on va rajouter quelques gouttes de vieux balsamique qui va contraster avec le blanc du salsifis. Puis après, au niveau du dressage, ben, là, c'est simple. Hein, on peut mettre ça au fond de l'assiette, on dresse, on a nos tronçons de salsifis qu'on laisse bien droit ou quelques morceaux de poire et ça va être un régal.
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3: Le grille-pain crépite, la bouilloire chante et nous, on allume la radio pour se réveiller ensemble. Soyez les bienvenus dans Avant la douche jusqu'à 6h avec une bonne nouvelle aujourd'hui qui concerne les chiffres de vente des camions électriques. Dans la question à ChatGPT, on va s'intéresser aux bornes de commande numériques qu'on trouve un peu partout dans les magasins ou les restaurants et on va voir en quoi elles influencent nos habitudes de consommation. Et puis de la lecture dans BookTok en fin d'émission avec un roman tiré d'une histoire vraie, Le périple d'un couple qui a décidé de tout abandonner pour aller vivre sur une île perdue dans les Galapagos. C'est signé Catherine Bardon, on en parle en fin d'émission. La musique avec Måneskin tout de suite, il y aura également Charlotte Cardin ou encore Harry Styles et puis l'éphéméride du jour dans quelques minutes. Bon début de journée et bon réveil.
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1: Les ventes de camions électriques ont explosé en Chine l'an dernier et s'accélèrent encore davantage avec les répercussions de la guerre en Iran. Selon une analyse de Bloomberg, les ventes de camions électriques dans le pays ont triplé en 2025 et représentent désormais 20% des nouvelles immatriculations de poids lourds. D'autres données suggèrent que les ventes de camions électriques ont augmenté de 45% au premier trimestre 2026 dans un contexte de flambée des prix du diesel provoqué par le blocus du détroit d'Ormuz par l'Iran. L'électrification des poids lourds est essentielle pour lutter contre la crise climatique. Les efforts de décarbonation des routes se concentrent souvent sur les voitures, mais les poids lourds sont responsables d'une part importante des émissions liées à la circulation routière, alors qu'ils ne représentent que 1% du trafic. Ces chiffres s'ajoutent à d'autres données qui montrent que la guerre au Moyen-Orient accélère la transition énergétique et l'abandon des énergies fossiles.

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1: Le saviez-vous? La tête de Diogo Alves, l'un des plus monstrueux serial killers de l'histoire, est conservée depuis 1841 dans du formol à la faculté de médecine de l'université de Lisbonne. Ce criminel, actif dans les années 1830 à 1840, a commis une série de vols et de meurtres dans la région de l'aqueduc des Eaux Libres. Selon les archives judiciaires de l'époque, il attirait ses victimes dans des zones isolées, notamment sur l'aqueduc, avant de les dépouiller et de les faire chuter dans le vide. Il a été arrêté en 1839, jugé, condamné à mort et exécuté par pendaison en 1841. Dans un contexte où la médecine et la criminalistique s'intéressaient à l'anatomie des criminels et à l'étude des signes supposés du crime sur le corps humain, son cadavre a été confié à des médecins de la faculté de médecine de Lisbonne. Sa tête a alors été décapitée et conservée dans du formol pour être étudiée. Ce spécimen est toujours conservé dans les collections anatomiques de l'université, utilisé aujourd'hui comme objet historique et pédagogique. Il est l'un des plus anciens exemples de conservation anatomique criminelle encore visible en Europe.
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1: Les bornes de commande numériques envahissent les restaurants et les magasins, un système qui a de nombreux avantages pour les commerces, mais cette technologie influence aussi nos décisions bien plus qu'on ne l'imagine. Plusieurs études l'ont montré. Alors comment ces bornes influencent-elles nos achats ? Elles sont devenues presque incontournables dans les fast-foods, les gares, les cinémas et les grandes enseignes comme McDonald's ou Ikea. Les bornes de commande numériques séduisent les commerces parce qu'elles permettent d'aller plus vite, de fluidifier les files d'attente et surtout de faire des économies. Dans certains restaurants, plusieurs bornes peuvent remplacer une partie du travail des caissiers, ce qui permet de réaffecter le personnel en cuisine ou au service. Aux heures de pointe, elles augmentent aussi le nombre de commandes traitées. Certaines études évoquent jusqu'à 30% de commandes supplémentaires pendant les périodes d'affluence. Pour les enseignes, ces outils sont aussi intéressants parce qu'ils réduisent les erreurs de commande et collectent énormément de données. Chaque clic permet de savoir ce que les clients préfèrent, à quelle heure ils viennent, quels produits ils regardent le plus longtemps ou quels menus sont souvent abandonnés avant paiement. Reliés aux cartes de fidélité et aux applications mobiles, ces bornes permettent de créer un véritable profil de consommation afin d'adapter les promotions et les campagnes marketing. Mais derrière cette apparente simplicité se cache aussi une mécanique très étudiée pour pousser à consommer davantage. Plusieurs recherche montre que les clients dépensent plus devant un écran que face à un employé. Une étude menée par l'université de Hambourg a observé des dépenses supérieures de 14 à 16% aux bornes automatiques. D'autres analyses, notamment dans la restauration rapide américaine, parlent même d'une hausse moyenne comprise entre 15 et 30%. La raison est simple, les interfaces sont conçues pour encourager les achats impulsifs. Les menus affichent des photos très attractives, les suppléments apparaissent automatiquement et les options les plus chères sont parfois mises en avant ou déjà coché. Ajouter du fromage, agrandir un menu ou prendre un dessert ne demande qu'un simple geste sur l'écran. Sans regard humain en face, les clients ressentent aussi moins de gêne à commander davantage ou à choisir des produits plus gras ou plus sucrés. L'étude allemande a même constaté que les commandes passées sur borne contenaient davantage de sucre et de matières grasses. Ces bornes jouent également sur ce qu'on appelle la gamification. L'expérience ressemble parfois à une application ludique, animation couleur, recommandations personnalisées, compte à rebours ou promotion limitée. Tout est pensé pour maintenir l'attention et augmenter le panier moyen. Au final, ces écrans ne servent donc pas seulement à commander plus vite, ils transforment aussi notre manière d'acheter, souvent sans que l'on s'en rende compte vraiment.
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1: Avez-vous déjà rêvé de tout quitter pour recommencer ailleurs ? Eux l'ont fait, quitter la civilisation et ses règles, abandonner les conventions, repartir de zéro sur une île perdue au milieu du Pacifique, bien avant les fantasmes modernes de déconnexion ou de retour à la nature. Ce couple a tenté l'expérience avec un rêve immense. Catherine Bardon nous entraîne aux Galapagos dans une aventure fascinante et inquiétante à la fois, inspirée d'une histoire vraie qui avait passionné la presse du monde entier dans les années 30. Tout commence dans l'Allemagne de l'entre-deux-guerres. Ludwig, médecin idéaliste aux convictions radicales, rejette la société occidentale qu'il juge artificielle et contraignante. Végétarien, mystique, obsédé par l'idée d'une existence plus pure, il convainc Nora, sa patiente devenue son amante, de tout abandonner, leur conjoint, leur confort, leur vie à Berlin. Ensemble, ils embarquent pour la petite île déserte Charles, aujourd'hui Floreana, dans l'archipel des Galapagos, avec le rêve de vivre en harmonie avec la nature, loin des règles et des regards. Au départ, l'expérience ressemble presque à un manifeste de liberté, même si le décor n'est pas aussi paradisiaque qu'il l'imaginait. Le couple cultive la terre, construit son quotidien dans une nature sauvage, brûlée de soleil, battue par les vents. Mais leur histoire intrigue, des journalistes la racontent, la vie rustique de ce couple à la Robinson Crusoe attire l'attention et peu à peu, des curieux débarquent, d'autres idéalistes veulent les rejoindre. Ce refuge isolé se transforme alors progressivement en microcosme social où les tensions, les rivalités et les jalousies réapparaissent, parce que même au bout du monde, les failles humaines trouvent toujours un chemin. Autrice de la saga à succès Les Déracinés, consacrée à l'exil et à la République dominicaine, Catherine Bardon s'inspire une nouvelle fois de destins réels pour retracer l'histoire de deux idéalistes dont les aspirations résonnent fortement avec notre époque. Entre aventures, chroniques historiques et réflexions sur notre besoin de ralentir, de fuir ou de réinventer nos vies, le récit montre comment l'utopie est mise à l'épreuve du réel et de quelle manière le paradis prend peu à peu les contours d'un piège. Et c'est peut-être ça, le vrai rêve immense, pas une île déserte, mais la possibilité de se découvrir enfin. Un rêve immense de Catherine Bardon s'est paru chez Flammarion.
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1: Vont-ils dépasser les bornes? À vous de voir. L'équipe de la matinale arrive d'ici quelques minutes pour vous accompagner jusqu'à 9h. Je vous souhaite un excellent vendredi, un très bon week-end prolongé en espérant que vous ayez congé. Et on se retrouve pour se réveiller ensemble dans Avant la douche, mardi, dès 5h.
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0: On the Flow, Jennifer Lopez et Pitbull pour nous accompagner sur ce début de journée qu'on vous souhaite très bon. La météo pour ce vendredi, une fin de semaine qui va se dérouler avec une très belle météo, bien ensoleillée sur l'ensemble de la région, avec un ciel souvent sans nuages selon les experts de Météo News. Des développements de petits cumulus inoffensifs pourraient nous arriver sur le Jura cet après-midi notamment. Notez que les vents seront de sortie sous forme de faibles bises, autant sur le Seeland que dans les vallons. Elles seront un cran plus sensibles sur les crêtes. Et puis côté température, on devrait en principe commencer la journée entre 7 et 12 degrés. Prenez un petit pull. Et puis cet après-midi, on peut tout lâcher puisqu'on attend entre 24 et 27 degrés sur la région. On vous souhaite un très bon réveil et surtout un excellent début de journée avec nous. Il est 6h. Et il est surtout temps de s'informer avec vous, Alexandre Michler. Bonjour.
1: Bonjour. Le FC Erguel va changer d'entraîneur la saison prochaine. La collaboration avec Roberto Genesi ne sera pas reconduite. Dans un communiqué publié hier soir, le club explique que cette décision a été prise après plusieurs semaines d'échanges et de réflexions entre les joueurs et les dirigeants. Et c'est Joao Dutta qui a été nommé comme nouvel entraîneur. Plus de précisions dans le journal de 7h. En football toujours, Grasshopper évoluera toujours en Super League la saison prochaine. Le club s'est imposé 2-1 après prolongation face à Arrow hier soir dans le match retour du barrage de promotion-relégation. Et de 5 pour la Suisse au championnat du monde de hockey sur glace. Les joueurs à Croix-Blanche ont battu la Grande-Bretagne 4-1 hier soir à Zurich. Ils obtiennent leur 5e succès consécutif dans le tournoi. Ils sont déjà qualifiés pour les quarts de finale à 2 matchs de la fin du tour préliminaire. Le gardien Reto Berra a disputé sa première rencontre de ce mondial, lui qui revient de maladie. Et même si l'équipe nationale n'a pas joué son meilleur match, le portier champion de Suisse avec Gauthieron ne retient que le positif. Reto Berra.
2: Oui, c'est toujours bien de gagner. Ce n'était pas un match facile aujourd'hui. Je n'ai pas eu beaucoup de tirs à arrêter. Et ce sont toujours des matchs difficiles. Donc je suis très content de la façon dont on a joué et de comment je me suis senti après ma pneumonie. Vous l'aviez dit vous-même, hein, vous étiez très fatigué. L'autre jour encore à l'entraînement. Cette fatigue, c'est déjà du passé? Je ne suis plus du tout fatigué. Je me suis senti super bien.
1: Voilà des propos recueillis et traduits par notre envoyé spécial à Zurich, Vincent Costet. Il faut se battre pour notre industrie régionale. La Chambre d'économie publique Grand Chasseral ne baisse pas les bras dans un contexte très tendu pour les entreprises exportatrices. Hier, lors de son assemblée générale, son président Nicolas Curti a assuré que l'institution s'activait avec énergie dans la recherche de solutions auprès des différents partenaires. Les membres de la CEP ont d'ailleurs réitéré leur confiance en leur comité directeur. Ce dernier a été réélu à l'unanimité pour un nouveau mandat de 3 ans. Préserver le musée des Beaux-Arts de Berne, c'est garantir l'accès à un élément essentiel du patrimoine culturel. Des personnalités issues des milieux politiques, économiques et culturels du Jura bernois et de Bienne-Seeland en sont convaincus. Elles ont appelé hier à voter oui le 14 juin au crédit d'études de 15,7 millions de francs pour préparer et planifier la rénovation de l'institution. Pour ce comité, il s'agit d'une plus-value pour la région artistique et culturelle. Le Jura recevra un soutien financier de la part du canton de Zoug pour le transfert de Moutiers. 288 000 francs entre 2027 et 2031, selon l'annonce du gouvernement zougois. Pour rappel, le canton de Zurich avait été le premier à soutenir le Jura, avec une aide de 16 millions de francs. La Suisse débloque 13 millions de francs pour le Moyen-Orient, décision de la Direction du Développement et de la Coopération. Cette enveloppe permettra de répondre aux besoins de la population en Iran, au Liban, en Syrie, au Yémen, mais aussi en Afghanistan. À noter que près de la moitié des 13 millions serviront aux activités de la Croix-Rouge, selon la Confédération. Enfin, Airbus et Air France sont entièrement responsables de l'accident le plus meurtrier de l'aviation française. Les deux compagnies ont été condamnées en appel hier pour le crash du vol Rio-Paris qui a fait 288 morts en 2009. Elles ont été reconnues coupables d'homicide involontaire, alors qu'en première instance, elles avaient été relaxées. Peine maximale de 225 000 euros d'amende. Une condamnation essentiellement symbolique, mais qui ternit l'image des deux entreprises.
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0: Bonjour à tous et bienvenue dans ce vendredi. Un bon jour de presque été avec beaucoup de luminosité de bon matin, un soleil annoncé avec des températures plutôt élevées et une énergie contagieuse. De quoi penser à une première sortie au lac, aux grillades avec les potes ou bien juste à se trouver un coin d'ombre pour ne pas rougir en quelques minutes.
4: Sinon, dans notre programme de ce 22 mai, 6h15 à 6h15, on va faire le point sur le sondage Quoi tu dis dans le cadre d'une enquête sur le patrimoine linguistique de la Suisse romande qui a lieu en ce moment.
0: Et un petit peu plus loin, vers 6h45, nous tournerons les pages des journaux pour notamment en retenir que les paris sportifs sont de plus en plus inquiétants. Une campagne de sensibilisation a été d'ailleurs mise en place, vous l'entendrez.
4: Enfin, nous ferons le point sur cette nouvelle épidémie d'Ebola qui sévit en Afrique. Mais pour tout de suite, on vous souhaite un bon réveil, un beau matin.
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0: Cover Me in Sunshine, Willow Sage Heart qui accompagnait sa maman Pink sur ce joli titre.
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0: un tapis avec un tape-tapis, ni de taper les tapis de la voiture pour les nettoyer. Ce n'est pas le fait de taper dans un punching ball et ce n'est pas non plus la manipulation de Sagex. On sait qu'il n'y a pas de tissu, il n'y a pas de papier dans le tresson mystère, il n'y a pas de sport, pas de WC, pas d'électronique ni de mécanique, il n'y a pas de carton dans ce son, ni d'histoire de vacances et encore moins de voiture ou de glaçon. Il n'y a pas de brosse et d'animaux non plus. Par contre, on sait que c'est quelque chose qui est suspendu, ou en tout cas en général. On sait qu'il y a une matière naturelle, on sait qu'il y a l'utilisation d'une main également dans notre son mystère, et on sait que ce son a été enregistré à l'intérieur. Donc avec tout ça, maintenant à vous de concocter ce son mystère, de le reproduire au mieux, et puis d'avoir ensuite des réponses à nous donner dans une heure environ.
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0: flotter en compagnie de Calogero et ce titre En apesanteur.
1: Et après, on va aller faire un tour au zoo. On n'est pas sûr de ce qu'on pourrait voir comme, comme animaux, mais en tout cas, on va suivre ce titre Zoo tiré de Zootopie, film d'animation de ce animé, mais plutôt de l'univers Disney, qui était accompagné musicalement donc par Shakira, qui viendra dans quelques instants nous livrer sa chanson. Pour l'instant, il est 6h17.
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1: Quoi tu dis, c'est Diana, l'intitulé d'une enquête sur le patrimoine linguistique de la Suisse romande.
0: Menée pour la troisième année.

0: consécutive par le Centre de dialectologie et d'études du français régional de l'Université de Neuchâtel. Elle se présente sous la forme d'un sondage qui comprend des questions à choix multiples relatives à des mots ou des expressions au français parlé en Suisse romande. En charge de cette enquête, Céline Rumpf précise aussi que le langage ne cesse d'évoluer et que chaque canton ou région présente ses particularités. Elle-même valaisanne, Céline Rumpf a d'ailleurs tenté de piéger sur quelques mots notre journaliste. Marcel Neuenschwander lui a rendu l'appareil.
1: Si je vous dis par exemple le mot tachon, le tachon en fait on peut l'utiliser aussi en français, c'est pour dire un blaireau. Mais il y a des mots qui disons traversent la frontière entre les deux.
2: Vous parlez du blaireau, chez nous on dit le tasson si je ne me trompe pas, c'est ça?
1: Je pense que oui, en effet on dit chez vous le tasson. Et en fait tachon, tasson, c'est des mots qui sont très proches, il y a juste disons la chuintante qui change, mais donc ils viennent quand même tous du même étymon latin quoi.
2: Autre proposition.
1: Est-ce que, par exemple, si je vous dis « napos » ?
2: Aucune idée.
1: « Napos », c'est pour dire la louche, et on l'utilise aussi des fois en français, mais plutôt sous la forme une poche. Des fois, certains disent un pot de son ou un poisson pour dire vraiment une grosse louche, quoi.
2: Et moi, si je vous dis « le fâtre », qu'est-ce que vous me dites ?
1: Ah, le fâtre, ça je l'ai entendu quand je suis arrivée ici à Neuchâtel, c'était le papa, sauf erreur, hein, qui vient de l'allemand « fater », non ?
2: La moutre aussi.
1: Ah, la moutre aussi, ça je l'avais aussi entendu quand j'étais arrivée. Ça m'avait halluciné de me dire, waouh, c'est des mots que j'avais appris à l'école, donc en allemand, fata ou muta. Et quand je l'ai entendu, fatre et moutre, je me suis dit, waouh, c'est incroyable quoi ici que ça fonctionne comme ça.
2: Un autre mot peut-être, une autre proposition ?
1: Est-ce que si je vous disais quelque chose comme roubaté ?
2: Non, ça ne m'inspire pas.
1: De roubater, ça veut dire tomber et rouler. Et on sait qu'il existe aussi, notamment en Savoie, sous la forme débarouler. Et qui vient un peu de nouveau du même sens.
2: Vous êtes valaisanne, moi neuchâtelois. C'est-à-dire qu'il y a des différenciations qui sont marquées.
1: Oui, alors en effet, moi j'ai un peu triché parce que ça fait quand même quelques années que je côtoie le canton de Neuchâtel. Donc il y a des mots que j'ai quand même entendus puis enregistrés. Mais oui, c'est vrai qu'entre les régions et puis surtout, disons, entre Neuchâtel et puis le Valais, on voit qu'il y a beaucoup de choses qui se différencient. Et par exemple, ce qui est assez étonnant et ce qui m'avait étonné, c'est que entre le canton du Jura et des fois le canton du Valais, il y a quand même des choses qui se regroupent alors qu'ils sont vraiment aux antipodes de la Suisse romande, quoi. Pour le mot pantalon, en français régional en Valais, on peut dire des tsas. Il a fini en balai de sas, ça veut dire il a fini avec les pantalons sur les chevilles. Dans le Jura, ils m'ont dit, nous on ne dit pas tout à fait de sas, on dit plutôt tchas ou tchos. Entre le Valais et le Jura, personne ne disait des tsas. Et vraiment, les deux régions les plus éloignées, disons, se retrouvaient sur ce point-là.
3: C'était Céline Schrumpf, chargée de l'enquête sur le patrimoine linguistique de la Suisse romande à l'Université de Neuchâtel. Elle répondait à Marcel Neuenschwander. Le sondage « Quoi tu dis ?» est d'ailleurs ouvert à tout le monde. 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

0: c'était Shakira qui chantait pour l'un des récents films de Disney, c'était Zootopie 2.
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2: Il est 6h passé de 23 minutes, le moment de faire une incartade dans votre playlist, celle qui vous fait du bien de bon matin, celle que vous êtes content de démarrer quand la journée démarre justement, pour bien vous réveiller et vous mettre sur les bons rails, notamment pour un vendredi comme aujourd'hui. Ces chansons, vous pouvez nous les partager en tout cas sur notre WhatsApp au 079 689 20 20. On part sur le début des années 2000, si je ne m'abuse, entre 2000 et peut-être 2015, c'est à large, c'est vrai, mais c'est à peu près à cette période-là que Florida cartonnait un peu partout, et notamment avec cette chanson.

0: Safa Vidan and the Mojos sur cette matinale. Le titre, c'était One Day Reckoning Song pour nous accompagner jusqu'à 6h30. Le moment de s'informer avec vous, Diana.
1: Il faut se battre pour notre industrie régionale. La Chambre d'économie publique Grand Chasseral ne baisse pas les bras dans un contexte très tendu pour les entreprises exportatrices. Hier, lors de son assemblée générale, son président Nicolas Curti a assuré que l'institution s'activait avec énergie dans la recherche de solutions auprès des différents partenaires. Les membres de la CEP ont d'ailleurs réitéré leur confiance en leur comité directeur. Ce dernier a été réélu à l'unanimité pour un nouveau mandat de 3 ans. Après négoce, soie et coton, le début du capitalisme à Bienne, Ralph Dallaire propose Bienne, émigration, indiennage et commerce globalisé au XVIIIe siècle. C'est le titre de la nouvelle revue Intervalle présentée hier. L'historien biennois s'intéresse notamment aux fils de notables et d'artisans qui ont décidé de quitter la cité célandaise et qui se sont retrouvés à travailler dans l'industrie de l'indiennage, c'est-à-dire l'impression sur coton de couleur à l'aide de gravures en bois. Entretien avec Ralph Dallaire dans la matinale vers 8h20. Les époux Moretti ont-ils commis une escroquerie aux assurances? C'est la nouvelle question qui se pose dans l'affaire du drame de Cran Montana. La police valaisanne enquête sur l'incendie du restaurant Le Vieux Chalet à Sion, détruit par les flammes en 2024 et propriété du même couple qui détient le bar Le Constellation. L'enquête a été relancée après le drame de Cran Montana de janvier dernier. L'avocat de Jacques Moretti critique cette démarche, rappelant qu'une première enquête en 2024 n'avait retenu aucune infraction pénale. Washington est déterminé à imposer un changement à Cuba. Le secrétaire d'État américain Marco Rubio a mis en garde hier l'île communiste le lendemain de l'inculpation par la justice américaine de l'ex-président cubain Raúl Castro. Le chef de la diplomatie américaine, lui-même d'origine cubaine et farouche opposant au gouvernement communiste, a cependant dit que les États-Unis espéraient éviter le recours à la force et privilégier une solution diplomatique. Parallèlement, la sœur d'une haute responsable cubaine a été arrêtée aux États-Unis selon une annonce officielle hier. De quoi intensifier les pressions américaines sur Cuba. Selon le département, il s'agit de la sœur d'Ania Guillermina Lastres Morera, responsable militaire cubaine, qui est chargée de gérer, je cite, des actifs internationaux illicites. Découverte exceptionnelle au Pérou. Une tombe datant d'environ 600 ans a été mise au jour à Cuelpa, forteresse pré-inca du nord amazonien. Elle contenait les restes de 5 personnes et des offrandes spirituelles. Cette trouvaille pourrait éclairer les rites funéraires à l'époque de l'expansion inca. La Suisse s'est qualifiée pour les quarts de finale du mondial de hockey à Zurich. Les Helvètes se sont imposés 4-1 face à la Grande-Bretagne et sont assurés de finir dans le top 4 du groupe A. Il s'agit de la 5e victoire des hommes de Yann Cadieu en autant de matchs. La prochaine rencontre, ce sera face à la Hongrie demain après-midi. Gilles Teichmann s'est hissé dans le dernier carré du WTA 250 de Rabat. La joueuse de tennis biennoise s'est imposée 6-1, 5-7, 7-6 devant Yasmine Cabage en quart de finale. Sa prochaine adversaire sera la Croate Petra Martinko. Chez les hommes, Casper Ruud file en demi-finale du Geneva Open. Le Norvégien a dominé Alexei Popirine 6-4, 6-3 en quart. Il affrontera aujourd'hui l'Argentin Mariano Navone. Votre prochain rendez-vous avec l'info, c'est à 7h.
0: Et d'ici là, la musique, ce sera en compagnie de Tina Turner notamment. Un point sur la météo avant toute chose avec, selon les experts de Météo News, cette journée très belle qui nous tend les bras avec beaucoup de soleil sur l'ensemble de la région, dans un ciel souvent sans nuages, si ce n'est le développement de quelques petits cumulus inoffensifs sur le Jura cet après-midi. Notez également que la bise sera de sortie. Si elle restera faible sur le Célandais dans les vallons, elle sera un cran plus sensible sur les crêtes. Et puis côté température, on devrait commencer la journée entre 7 et 12 degrés selon les experts de Météo News. À Courtelary, par exemple, on est en dessous avec du 3,7 en ce moment. Pour cet après-midi, ce sera bien meilleur, bien plus chaud, avec 24 à 27 degrés d'attendu.
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0: Les inforoutes sont disponibles en tout temps sur notre site rjb.ch. On vous le rappelle, vous avez accès à ceci pour vous rappeler notamment qu'on a des fermetures de route de nuit entre 22h et 5h du matin sur l'autoroute A16 entre Cours et Lovresse. Nous avons sinon également des fermetures du côté de Bienne pour le chemin des Landes, le pont qui est fermé à la circulation, y compris aux piétons et aux cyclistes. Et puis sinon, autre fermeture de route encore pour un petit moment, ce sera entre Le Fuet et Tavannes. Cette déviation qui est à suivre entre Le Fuet et Tramelan. N'hésitez pas d'ailleurs à nous faire parvenir toutes vos inforoutes si vous êtes témoin de quelque chose d'inhabituel sur votre chemin. Pour ça, vous pouvez nous mettre un message sur le WhatsApp de la radio au 079 689 20 20. Soyez prudents et bonne route.
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0: The Best, Tina Turner.
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0: Duncan Lawrence avec Fletcher sur ce titre Arcade, avant de tourner les pages des journaux pour s'intéresser à notre revue de presse de ce vendredi matin.
1: Et puis on aura aussi de la musique pour continuer cette matinée qu'on crée ensemble de la meilleure des manières. Ce sera avec Samber. Le titre Homebreaker pour donc rythmer cette très belle journée qu'on passe ensemble, en tout cas jusqu'à 9h, parce qu'après c'est les copains qui vont arriver. Et puis tout de suite, ben, on se lèche le bout du doigt et on tourne les pages des journaux.
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0: 6h45.
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1: Les paris sportifs inquiètent. Diana, les cantons suisses lancent la campagne Game Changer pour sensibiliser aux risques liés à cette pratique en forte progression, particulièrement chez les jeunes hommes.
0: À Neuchâtel, les spécialistes des addictions observent une hausse marquée des situations problématiques liées aux paris sportifs, comme en parle le journal Arc Info ce matin. Selon Jean-Marie Coste, responsable de la prise en charge du jeu excessif chez Addiction Neuchâtel, ces paris représentaient encore un phénomène marginal il y a 5 ou 6 ans.
1: Et aujourd'hui, la situation est tout autre.
0: Oui, une étude d'Addiction Suisse menée auprès de plus de 2000 jeunes de 15 à 29 ans montre que près d'un jeune sur deux est régulièrement exposé à des publicités pour les paris sportifs, surtout sur les réseaux sociaux et les applications. Elle révèle aussi que 42% des jeunes disent n'avoir jamais reçu d'informations sur les risques liés à cette pratique. Les grandes compétitions sportives comme les Coupes du monde de football ou les championnats du monde de hockey sont considérées comme des périodes particulièrement sensibles.
1: Et paradoxalement, Diana, beaucoup de personnes surestiment l'ampleur du phénomène.
0: Oui Sven, mais ça conduit du coup à une banalisation qui renforce une illusion dangereuse, celle que les connaissances sportives permettraient de mieux contrôler ses gains et ses pertes. Et cette croyance retarde souvent les demandes d'aide. Les personnes concernées consultent parfois lorsque les dettes sont déjà très importantes. En Suisse, les joueurs suivis par des services spécialisés présentent en moyenne près de 93 000 francs de dettes. Avec les plateformes en ligne accessibles partout et en permanence, les situations problématiques peuvent aussi évoluer beaucoup plus rapidement qu'auparavant. Face à cette tendance, la campagne Game Changer veut encourager les personnes concernées et leurs proches à demander du soutien. À Addiction Neuchâtel, une quarantaine de personnes sont actuellement suivies pour des problèmes liés au jeu d'argent, un phénomène encore largement marqué par la honte et le tabou.
1: Et dans d'autres actualités, Diana, on apprend qu'un jeu en ligne qui promeut l'initiative contre une Suisse à 10 millions suscite l'indignation.
0: Ce jeu, il a été créé par le comité Soleroy d'Egerkingen et il consiste à arrêter des immigrants illégaux qui tentent d'entrer en Suisse, relate le journal La Liberté. Les personnages jugés utiles, soit des médecins, des cuisiniers ou des intellectuels, peuvent passer la frontière, contrairement aux familles dont les femmes sont voilées ou aux personnes en doudoune qui portent des sacs à dos. L'organisation suisse d'aide aux réfugiés, la Commission fédérale contre le racisme, dénonce une déshumanisation et une stigmatisation des réfugiés. La coprésidente du Parti socialiste suisse, Mathéa Meyer, accuse dans le Blick le comité d'Egerkingen de normaliser la violence pure. Le directeur du comité, Anjan Librandt, affirme, lui, à la télé M1, que ce jeu entend favoriser l'interaction durant la campagne de votation ainsi que l'intérêt pour la politique.
1: Et puis sinon, on lit aussi dans le Blick qu'une agence de voyage a demandé à ses clients, avant leur départ, un supplément pour couvrir la hausse des coûts du kérosène.
0: Oui Sven, pourtant, les coûts définitifs du carburant carburant ne sont connus qu'au moment du vol. Hôtel Plan explique que ce supplément avait été communiqué à l'avance pour offrir à la clientèle plus de transparence et de sécurité de planification. Le Blic a été alerté par une lectrice qui a réservé via ce voyagiste des vols de la compagnie Helvetic Airways. Un porte-parole de la compagnie a toutefois indiqué qu'à l'heure actuelle, aucun coût supplémentaire n'a encore été répercuté sur les agences de voyage.
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0: heures pour accompagner votre vendredi matin avec Home Wrecker. Il est 6h52.
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2: Une nouvelle épidémie d'Ebola sévit en Afrique.
0: Oui Sven, la République démocratique du Congo et l'Ouganda sont touchés avec 139 décès qui pourraient être liés à la maladie et près de 600 cas suspects. Depuis mardi, l'Organisation mondiale de la santé considère cet épisode comme une urgence sanitaire de portée internationale. Il s'agit du deuxième niveau le plus élevé après l'urgence pandémique. L'épidémie actuelle a probablement démarré il y a plusieurs mois selon l'OMS. Les précisions d'Alexandre Rosset.
3: Des investigations sont en cours sur le début du virus, mais étant donné la propagation, l'organisation estime que les premières contaminations remontent à plusieurs mois en arrière. La menace est considérée comme élevée au niveau régional et national, mais faible au niveau mondial. Le directeur général de l'OMS, Tedros Adhanom Ghebreyesus, a balayé les critiques du secrétaire d'État américain. Marco Rubio avait accusé l'OMS, dont les États-Unis se considèrent désormais comme sortis, d'avoir tardé à identifier cette nouvelle épidémie. Dès que l'OMS a été informé, un soutien a été apporté aux autorités congolaises, a rétorqué une responsable. Contrairement aux États-Unis, l'organisation ne recommande pas une interdiction de voyager pour les personnes qui se trouvent en République démocratique du Congo et en Ouganda. Seuls les contacts des personnes infectées doivent se restreindre. Les autorités sanitaires sont en train d'identifier toutes les chaînes de propagation. Cette approche permettra ensuite d'évaluer la dimension réelle de l'épidémie qui devrait durer plusieurs mois au moins, selon l'OMS. L'organisation s'attend à ce que le nombre de contaminations continue à augmenter. Son directeur général s'est dit très inquiet de la vitesse de propagation et de la présence de cas en zone urbaine. Mais il a également émis des craintes concernant l'augmentation récente des violences dans l'est de la RDC qui complique la situation. À l'heure actuelle, aucun vaccin n'est disponible pour la souche en question. Des essais cliniques pourraient être menés, mais pas avant plusieurs mois.
2: Et c'était Alexandre Rosset qui revenait donc sur l'épidémie d'Ebola qui s'est déclarée en République démocratique du Congo et en Ouganda.

0: Eye of the Tiger, Survivor, pour nous accompagner sur ce vendredi matin. Elle nous accompagne de belle manière, hein, parce qu'un Eye of the Tiger de si bon matin, ça met sur les bons rails et ça motive juste ce qu'il faut pour se lancer dans cette journée. Bon courage à vous si vous êtes en voiture, si vous êtes en train de vous préparer pour aller au boulot. Et puis, bon courage aussi si vous y êtes déjà depuis un petit moment. On est ensemble jusqu'à 9h avec notamment notre son mystère dans quelques instants qui peut vous faire gagner de très beaux cadeaux, puisque aujourd'hui, mesdames, messieurs, on est à 340 francs dans la cagnotte. On aura sinon aussi du cadeau avec les 250 francs de notre momistère. Ce sera pour la fin d'émission. On les gagnera pas aujourd'hui, mais on se mettra en bonne place pour les gagner la semaine prochaine. Et puis sinon, on aura Deep Purple pour la nouveauté musicale. C'est prévu à 8h15. Pour tout de suite, direction les infos.
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4: On vous souhaite un très bon réveil encore et une belle matinée avec nous. Il est 7h. Le journal Alexandre Michler.
5: Bonjour, la Chambre d'économie publique Grand Chasseral veut maintenir le cap. Elle souhaite continuer à se battre pour l'industrie régionale. Et pour ce faire, le comité a été réélu hier soir pour 3 ans en Assemblée Générale. En football, le FC Erguel change d'entraîneur. Le contrat de Roberto Genesi ne sera pas reconduit. C'est Joao Douta qui le remplacera. Et puis en hockey sur glace, alors que la Suisse a obtenu hier soir son 5e succès consécutif au championnat du monde et est la première équipe qualifiée pour les quarts de finale, eh bien, nous partirons à la rencontre de Dominik Antonen dans ce journal. Ce Célandais est un des speakers officiels de la manifestation. C'est le retour de l'été aujourd'hui et ces prochains jours. Soleil et ciel bleu au menu. Il pourra faire jusqu'à 27 degrés cet après-midi. Et on pourrait même atteindre la barre des 30 degrés ce week-end. La Chambre d'économie publique Grand Chasseral veut donc continuer à se battre pour l'industrie régionale. Elle l'a répété hier soir devant ses membres réunis en Assemblée Générale à Grandval. Pour ce combat, la CEP pourra compter sur une équipe fidèle. Son comité a été reconduit hier, à commencer par son président qui repart donc pour un second mandat de 3 ans. Écoutez Nicolas Curti.
6: On est fiers de travailler pour notre région, on est une bonne équipe qui est compétente, qui est soudée, qui a de nombreuses et diverses possibilités d'agir, donc on a du plaisir dans notre fonction, et puis on est conscient aussi de notre responsabilité. Je crois que toutes et tous ont des responsabilités, sont chefs d'entreprise, et puis ont envie de donner un petit peu de leur temps pour l'économie régionale, et c'est ça qui fait qu'on repart, et à ma grande satisfaction, pour un nouveau mandat de 3 ans, où on va donner le maximum pour rester au top avec notre industrie régionale.
5: Nicolas Curti, président de la Chambre d'économie publique Grand Chasseral, que vous entendrez plus en détail à 7h20 dans la matinale. Il évoquera la situation extrêmement complexe dans laquelle se trouve l'industrie en Suisse et notamment comment la CEP peut intervenir à son niveau. Le Conseil exécutif rejette les modifications proposées par la Confédération dans l'ordonnance sur l'assurance maladie et celle sur les prestations de l'assurance des soins. Il regrette qu'elle soit axée exclusivement sur les coûts des médicaments. Le gouvernement bernois juge cela insuffisant dans une prise de position publiée hier. Pour lui, les mesures prises ne doivent pas conduire à une réglementation excessive ni mettre en danger l'attractivité de la Suisse en matière de recherche, de développement et de production de médicaments. Le Jura recevra un soutien financier de la part du canton de Zoug pour le transfert de Moutier. 288 000 francs entre 2027 et 2031, selon l'annonce du gouvernement zougois. Pour rappel, le canton de Zurich avait été le premier à soutenir le Jura avec une aide de 16 millions de francs. Préserver le musée des Beaux-Arts de Berne, c'est garantir l'accès à un élément essentiel du patrimoine culturel. Des personnalités issues des milieux politiques, économiques et culturels du Jura bernois et de Bienne-Sélande en sont convaincues. Elles ont appelé hier à voter oui le 14 juin au crédit d'études de 15,7 millions de francs pour préparer et planifier la rénovation de l'institution. Pour ce comité, il s'agit d'une plus-value pour la région artistique et culturelle. Entre 76 et 87% des élèves suisses en fin de 4e année Armos ont atteint en moyenne les objectifs nationaux de formation. 20 000 d'entre eux ont participé à un test national piloté par la conférence des directeurs cantonaux de l'instruction publique. Les résultats sont réjouissants, commente le président de la CDIP, le Valaisan Christophe Darbelet. Mais l'étude montre tout de même que 15 à 25% des élèves sont en retard. C'est souvent corrélé avec l'origine sociale et la langue parlée à la maison, si elle n'est pas la même que celle de scolarisation. Alors, est-ce que ces enfants de 7 à 8 ans risquent-ils d'emprunter le chemin de l'échec scolaire? La réponse du président de la CDIP, Christophe Darbelet.
7: Non, c'est pas perdu pour eux. Il peut y avoir des élèves qui évoluent dans leur développement personnel. Chaque enfant évolue différemment. Si on pense que l'évolution personnelle, intellectuelle, physique d'un enfant est la même au même moment, on se trompe lourdement. Chacun a son rythme, son évolution, peut progresser, peut commencer à s'intéresser à une discipline, rencontrer un enseignant tout à coup qui le motive beaucoup plus et puis qui sait le prendre. Tout ça fait partie de la vie et vous connaissez comme moi des élèves qui étaient très bons à l'école primaire, qui n'ont pas fait une carrière scolaire extraordinaire. Vous connaissez des gens qui étaient faibles à l'école primaire et qui ont fini avec de brillantes études. Il n'y a personne qui est condamné à la fin de la deuxième à Armos. Il faut vraiment croire à ce que chacun a ses chances. Après, chacun a aussi ses talents.
5: Christophe Darbelet qui répondait à Serge Jubin. Je vous le disais en titre, le FC Erguel va changer d'entraîneur la saison prochaine. Le club a indiqué hier soir que la collaboration avec Roberto Genesi ne sera pas reconduite, Julien Hirt.
8: Cette décision a été prise après plusieurs semaines de dialogue et de réflexion entre les joueurs et les dirigeants. Le club l'explique dans un communiqué publié hier soir. Il ajoute qu'une nouvelle impulsion était nécessaire pour poursuivre le développement de la première équipe. Afin d'assurer une continuité et de poursuivre les objectifs fixés, Erguel sera dirigé par Joao Douta, une nouvelle étape qui s'inscrira dans une collaboration renforcée avec le Team Vallon ainsi qu'avec la deuxième équipe. Dans cette optique, le club va créer une commission technique afin d'assurer la coordination sportive, le suivi des joueurs et le développement du projet global du FC Erguel. Un défi important qui demandera de la cohésion, de l'écoute et du travail collectif, souligne le comité.
5: En football toujours, Grasshopper évoluera toujours en Super League la saison prochaine. Le club s'est imposé 2-1 après prolongation face à Arrow hier soir dans le match retour du barrage de promotion-relégation. Et de 5 pour la Suisse au championnat du monde de hockey sur glace. Les joueurs à croix blanche ont battu la Grande-Bretagne 4-1 hier soir à Zurich. Ils obtiennent leur 5e succès consécutif dans le tournoi et sont déjà qualifiés pour les quarts de finale à 2 matchs de la fin du tour préliminaire. Et ce matin sur RJB, on vous propose de rencontrer l'une des voix de ce championnat du monde, le Biennois Dominik Antonen, qui est un des speakers retenus pour la manifestation. Il agit en tant que bénévole. Le Célandais est déjà speaker du HC Bienne depuis 37 ans. Et malgré son expérience, eh bien, il découvre un nouvel univers qui demande un peu d'adaptation. Écoutez.
9: Quand on suit son équipe, les fans font du bruit du début à la fin pour leur équipe. Tandis que là, il y a des moments creux. Alors, il ne se passe rien, par quand il y a un petit peu de la musique avec le DJ, ou bien quand il y a les tchèques qui viennent, donc là, ils y mettent. Mais c'est vrai que c'est un petit peu différent au niveau de l'ambiance. On compare un petit peu avec les matchs qu'en NHL, où durant la rencontre, il n'y a pas forcément énormément de bruit. C'est des fois un petit peu comme ça, suivant les matchs. Donc, c'est vrai qu'il y a quand même cette différence-là, c'est qu'on voit par rapport à son club de prédilection, comme bien à Bienne, et au niveau de l'équipe nationale qui viennent, l'ambiance est un petit peu différente.
5: Voilà, Dominik Antonen qui œuvre à Fribourg, où il tiendra au total le micro à 10 reprises. Lors de ce mondial.
4: La musique dans quelques instants, ce sera notamment avec Christine and the Queens. On fait un point par la météo pour la suite de ce vendredi avec une très belle journée bien ensoleillée au programme sur l'ensemble de la région dans un ciel souvent sans nuages, si ce n'est des développements de quelques petits cumulus inoffensifs sur le Jura cet après-midi. Notez que nous allons avoir une faible bise autant sur le Seeland que dans les vallons. Elle sera un cran plus sensible sur les crêtes aujourd'hui. Et puis côté température, on devrait commencer la journée entre 7 et 12 degrés selon Météo News. On la continuera ensuite cet après-midi entre 24 et 27.
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4: Pour la suite de ce vendredi, nous jouerons avec notre son mystère et ses 340 francs de cadeaux.
11: Juste après 7h20, nous ferons le point sur la situation difficile pour l'industrie régionale avec Nicolas Curti, président de la Chambre d'économie publique Grand Chasseral.
4: Et puis à 7h45, nous parlerons de consommation d'alcool qui devient parfois un peu trop banalisée alors que ça reste un quotidien pour certaines personnes. On en parlera avec notre collègue du journal du Jura, Alexandre Velty.
11: Merci d'être avec nous pour la suite de ce vendredi matin qu'on vous souhaite excellent.
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0: Feels Like I'm Falling In Love, les amis de Coldplay, pour nous accompagner dans la création de ce vendredi qu'on vous souhaite très bon avec nous.
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2: 340 francs de cadeaux, la cagnotte du son mystère continue de grimper à mesure qu'on essaye de découvrir ce qui s'y cache derrière. Malgré toutes les propositions qu'on nous a faites jusqu'à présent, personne n'est encore parvenu à nous donner l'origine exacte de ce bruit. Écoutez.
0: Appelez-nous pour faire vos propositions. 032 482 60 20. On vous rappelle qu'il n'y a pas d'histoire de WC, il n'y a pas de sport et pas non plus de papier dans notre son mystère. Vous êtes là, bonjour.
3: Oui, bonjour.
0: Bienvenue parmi nous, comment ça va ?
3: Merci, ça va bien.
0: Pardon ?
3: Avec ce beau soleil.
0: Ah, ça c'est clair, ça fait du bien. Et on sent tout de suite le matin quand on arrive au bureau que l'ambiance, elle est un peu différente. Les gens ont un peu plus d'excitation quand même quand on a un temps comme ça. Alors, espérons que l'excitation, elle puisse être pour vous et avec vous aussi ce matin. Peut-être que je vais juste vous demander d'un tout petit peu baisser le son de la radio derrière vous, s'il vous plaît, comme ça. On ne s'entend pas trop nous-mêmes, c'est nickel. Merci. C'est très bien comme ça, merci beaucoup. Du coup, vous êtes le premier appel, donc une question qui s'offre à vous pour gagner un bonus aujourd'hui. Pour choisir cette question, on a envie d'un chiffre entre 1 et 5, s'il vous plaît.
3: Alors, le 3.
0: La troisième, qui est celle-ci, et on vous demande tout simplement, qui est Banksy ?
3: C'est un artiste qui fait des dessins et qui est inconnu, on ne sait pas qui c'est en fait.
0: Ah là, on le prend. C'est très bien, un artiste de rue, inconnu toujours, on essaye de le traquer, mais on ne trouve pas qui se cache là derrière. Donc, grâce à cette bonne réponse, vous pouvez nous poser une question ce matin, en sachant qu'avec Diana, on ne répondra que par oui ou par non. Question, ce serait bien qu'elle tourne autour du son mystère. Après, si vous voulez nous poser une autre question, vous pouvez aussi, mais ça ne vous fera pas avancer. Quelle est votre question ce matin ?
3: Est-ce qu'une partie de son mystère est plutôt léger ?
2: Oui.
0: Oui. Oui. Ça dépend où on place le léger, mais oui, quand même. Oui. Il y a quand même une partie qui est...
2: Une partie du son mystère est légère, effectivement, ouais.
0: Donc,
3: alors,
0: du coup...
3: Moi, je pensais à des ballons de baudruche qu'on gonfle et puis qu'on manipule après qu'ils aient été gonflés.
0: Ouais. Et ça, on a une pensée pour notre ami Jean-Michel Probst qui était venu nous rendre visite pour parler de clown et qui est professionnel là-dedans, dans les ballons justement. Et il pourrait nous dire lui-même que malheureusement, ce n'est pas ce son-là que ça produit exactement. Mais bien essayé. Merci beaucoup.
3: Merci.
0: Une belle journée.
3: Une bonne journée.
0: Merci. Au revoir.
3: Merci.
0: Bon, ben voilà, on continue encore. Hein. 032 482 60 20. Vous pouvez faire vos propositions tout de suite.
2: Allô, bonjour.
4: Bonjour.
2: Comment ça va ?
4: Ça va très bien, merci, avec le soleil.
2: Bah oui, ça fait plaisir ce temps.
4: Oui, oui.
2: On a l'impression que l'été est là, quoi.
4: Oui, l'été est là. On est content.
2: Et peut-être qu'on va ressortir encore plus content si vous réussissez à nous donner l'origine exacte de ce son mystère. Pour vous, c'est quoi ?
4: Alors, j'aurais pensé à une horloge qu'on remonte avec une clé.
2: Une horloge qu'on remonte avec une clé, malheureusement, c'est toujours pas ça. Zut.
4: Mais tant pis. Merci, bonne journée.
2: Merci à vous, profitez du soleil, au revoir.
4: Merci, Paris.
0: Merci bien. Ben voilà, on a fait de l'avance en tout cas aujourd'hui. On sait que ce n'est pas une horloge qu'on remonte avec une clé. On sait aussi que ce n'est pas le bruit de ballon de baudruche qu'on gonfle et qu'on manipule ensuite. Mais alors, qu'est-ce que c'est ? Bien ça, c'est à vous de nous le dire et de continuer de tester autour de vous.
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0: Christine and the Queens avec ce titre simplement intitulé Christine. Et puis pour continuer de vous accompagner en musique, on passera à l'anglais.
1: Un des plus gros cartons signé Guetta et Sia, Titanium, qui nous attend pour la suite de cette matinée qu'on passe ensemble.
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1: Diana, l'industrie suisse est en difficulté. C'est encore plus vrai ici d'ailleurs dans la région.
0: Entre droits de douane, protectionnisme, bataille pour les ressources ou encore Francfort, le tableau dressé hier soir à Grandval était plutôt sombre lors de l'Assemblée Générale de la Chambre d'économie publique Grand Chasseral. Son président nous livre son ressenti sur la situation, Nicolas Curti.
3: Alors le constat de la CEP, il est effectivement assez négatif. On pense qu'on voit la réalité telle qu'elle est, ce qui n'est pas forcément le cas de tous les organismes en Suisse. Et puis au contraire, nous on se bat depuis toujours là contre, encore plus depuis l'année passée. Et puis on est très actif actuellement pour consulter différents milieux, je dirais, pour essayer de voir comment on peut défendre sur le long terme et promouvoir sur le long terme les PME industrielles exportatrices.
4: Vous êtes au contact permanent de vos membres, vous réceptionner finalement ces inquiétudes? Est-ce qu'il y a même du découragement?
3: Il n'y a jamais de découragement, il y a au contraire une détermination qui est inébranlable. On sait qu'on a un trésor en Suisse, sous la forme de notre industrie. On pense qu'on est une des meilleures industries du monde. Et puis, il serait complètement suicidaire de se dire maintenant, sous prétexte de dogme libéral ou que sais-je, on laisse partir cette industrie. Je pense que la Suisse, et là c'est vraiment la Confédération, le Parlement fédéral, le Conseil fédéral, doivent avoir une vision pour l'industrie suisse. Il ne s'agit pas d'injecter de l'argent public dans les industries suisses, mais il s'agit déjà d'avoir une diplomatie qui permette d'ouvrir des marchés, de préserver les marchés actuels, et puis peut-être de faire preuve d'un peu de créativité, puis pas toujours se dire ouais, on n'a pas les moyens de faire. Je pense qu'en Suisse, on a les moyens, on a beaucoup de moyens, mais on vit un petit peu sur nos acquis.
4: C'est un manque actuellement, vous l'avez dit, hein, peut-être au niveau de la politique fédérale, en tout cas l'absence de débat sur la compétitivité, sur l'industrie suisse. Comment on peut expliquer ça? Ça paraît très surprenant.
3: C'est aussi notre responsabilité. Les personnes qui sont élues sur la coupole fédérale défendent des intérêts qui ne sont pas forcément ceux de l'industrie. Il y a de nombreuses corporations qui sont très bien représentées, dont la valeur ajoutée pour le pays est fortement discutable. Voilà, c'est à nous aussi de faire pour que l'industrie soit représentée. Mais je pense que nos élus doivent aussi considérer d'où provient la richesse dans ce pays. Et l'industrie d'exportation, c'est un des piliers de la richesse suisse et puis de nos régions par voie de conséquence.
4: Il y a une crainte quand même, hein, exprimée par certaines entreprises, parfois des entreprises d'une certaine taille, c'est vrai, c'est la délocalisation. Est-ce que c'est une crainte qui touche aussi les entreprises ici dans la région, je pense notamment aux PME?
3: Alors toute entreprise qui est confrontée à une baisse de son chiffre d'affaires, à une baisse de sa rentabilité, qui voit que potentiellement à un moment donné elle ne peut plus fonctionner là où elle est, donc en l'occurrence en Suisse, elle se pose cette question, parce qu'un entrepreneur il vit pas aujourd'hui, il vit dans 3, 4, 5 ans, et déplacer une industrie c'est pas rien, donc c'est une démarche de long terme. Alors oui, c'est des questionnements qui se posent, certains peuvent rester en Suisse parce qu'il y a la protection du système d'horloger, c'est une petite partie je dirais de l'industrie, mais la grosse partie de l'industrie suisse, théoriquement, elle peut bouger. Mais ces PME industrielles exportatrices qui ont une petite taille ou une taille moyenne, elles ne peuvent pas forcément le faire très rapidement. Donc elles vont perdre des parts de marché. Et puis, pour la petite histoire, je dirais qu'un pays qui perd son industrie, c'est un pays qui s'appauvrit. Il n'y a qu'à voir ce qui se passe autour de nous. On doit tout faire pour la préserver. C'est aussi l'industrie qui génère une classe moyenne qui a quand même un certain niveau de vie en Suisse. Donc il faut vraiment se battre pour ça.
1: C'était Nicolas Curti, président de la Chambre d'économie publique Grand Chasseral, et il répondait à Olivier Zano. Il s'exprimait sur la situation difficile pour l'industrie régionale.

0: Joe avec le titre End of Beginning, histoire de nous accompagner comme il faut dans ce vendredi matin. Un vendredi qu'on passe avec notamment des cadeaux. 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Et puis sinon, niveau musique, après, il y aura ça. Guetta et Sia pour ce très bon Titanium, c'est ce qui nous attend juste après les infos. Le temps encore de vous rappeler de rester bien avec nous parce qu'on va notamment aller mettre le nez dans le journal du Jura tout à l'heure à 7h45. Ce sera avec Alexandre Velti pour parler de problèmes d'alcool. Et puis sinon à 8h15, la nouveauté musicale, ce sera en compagnie ici même de Deep Purple. 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Pour tout de suite, on met le cap sur les infos.
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0: Il est 7h passé de 30 minutes. Et il est temps de s'informer avec vous, Diana.
3: Le parler roman sous la loupe pour la 3e année consécutive. Le Centre de dialectologie et d'études du français régional de l'Université de Neuchâtel a lancé une enquête intitulée « Quoi tu dis ?» réalisée dans le cadre d'un travail pratique de cours. Ce sondage vise à découvrir les mots ou expressions qui enrichissent notre langue. Les 2 éditions précédentes ont mis en exergue qu'il existe des expressions bien spécifiques à chaque région de la Romandie, même si les réseaux sociaux ou une mobilité accrue facilitent les échanges linguistiques. Et contrairement à ce qu'on pourrait croire, les jeunes cultivent ces différences. Les explications de Céline Rumpf, doctorante en charge de l'enquête.
4: Grâce à cette identité assez forte et puis ce besoin que les gens ont de faire valoir leur identité par leur langue, il y a des choses qui reviennent, disons, dans le parler des gens plus jeunes. Par exemple, j'avais fait des enquêtes où j'avais demandé aux gens en Valais, là c'était spécifique, est-ce qu'ils utilisaient encore le mot cocon pour parler d'un œuf ? Puis les gens qui avaient plus de 65 ans me disaient, oui, alors on entendait ça quand j'étais plus petit, mais maintenant je l'utilise plus tellement. Et quand j'avais interrogé des gens de moins de 30 ans, ils m'avaient dit, ah oui, moi j'ai pas de souci à parler de cocon pour parler des œufs. Oui, en effet, il y a des choses qui reviennent, disons, dans l'usage des jeunes, parce que justement, on est quand même attaché à notre langue, on est quand même attaché à notre parler, et puis ça fait valoir notre identité, quoi.
3: Du changement est prévu à la route d'Orpont à Bienne. Ce tronçon cantonal subira une réfection. Avant de lancer les travaux, les parties intéressées ont pu donner leur avis sur le projet jusqu'à ce vendredi. Cette procédure publique permettra au canton de Berne d'élaborer un projet définitif. Celui-ci sera ensuite soumis à une enquête publique. La réfection pour la route d'Orpont n'est pas prévue avant 2028. Préserver le musée des Beaux-Arts de Berne, c'est garantir l'accès à un élément essentiel du patrimoine culturel. Des personnalités issues des milieux politiques, économiques et culturels du Jura bernois et de Bienne-Sélande en sont convaincues. Elles ont appelé hier à voter oui le 14 juin. Le peuple doit se prononcer sur un crédit d'études de 15,7 millions de francs pour préparer et planifier la rénovation de l'institution. Pour ce comité, il s'agit d'une plus-value pour la région artistique et culturelle biennoise. Chacun de nous a été battu, les femmes comme les hommes. Les témoignages de militants pro-palestiniens de la flottille pour Gaza expulsés d'Israël. Plusieurs d'entre eux, dont les militants suisses, sont arrivés hier à l'aéroport international d'Istanbul à bord d'un premier avion. Leur réaction fait suite à l'humiliation subie en détention par les forces israéliennes. Une vidéo de leur traitement avait provoqué un tollé international. Grasshopper sauve sa place en Super League de football. Après avoir partagé l'enjeu lors du match aller en Argovie, Getse a battu Arrow 2-1 après prolongation. Pour les Argoviens, l'histoire se répète. C'est la troisième fois d'affilée qu'ils échouent à ce stade contre le même adversaire. Et puis le FC Erguel va changer d'entraîneur la saison prochaine. La collaboration avec Roberto Genesi ne sera donc pas reconduite. Dans un communiqué publié hier soir, le club explique que cette décision a été prise après plusieurs semaines d'échanges et de réflexions entre les joueurs et les dirigeants. Il ajoute qu'une nouvelle impulsion était nécessaire pour poursuivre le développement de la première équipe. Et c'est Juan Doutaz qui a été nommé comme nouvel entraîneur. L'info revient à 8h.
0: Et d'ici là, la musique, ce sera notamment gérée donc par David Guetta et Sia. Le temps de faire un point sur la météo également de ce vendredi. Une belle journée qui nous attend avec des conditions bien ensoleillées sur l'ensemble de la région et sur l'ensemble de la journée, si ce n'est avec quelques petits cumulus qui pourraient se développer sur le Jura cet après-midi. Mais ils sont annoncés inoffensifs. On profitera donc d'une journée estivale avec une faible bise autant sur le Ceyland que dans les Vallons. Un cran plus sensible sur les crêtes. Côté température, on devrait tourner ce matin entre 6 et 10 degrés selon les experts de Météo News. On contrôle ceci du côté de la Neuville tout de suite avec la station météo qui nous annonce déjà un 13 degrés en ce moment. Pour cet après-midi, ça va être bien plus chaud puisqu'on attend entre 24 et 27.
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0: Les inforoutes sont disponibles en tout temps sur notre site rjb.ch. Vous y avez accès donc comme vous le souhaitez pour pouvoir éviter les secteurs en chantier, notamment à Bévillard, la rue des Prés qui peut être fermée encore par phase jusqu'à la mi-août. Nous avons à Saint-Imier la route de Tramelan qui est fermée depuis le passage de la Ressette. Et puis à Saint-Imier également la rue des Noailles qui est toujours impraticable. Vous allez sinon rencontrer quelques feux de chantier sur votre trajet, notamment si vous passez par la route de Diès à Presles, par Courtelary ou encore entre les Rossis et Mont-Tramelan. N'hésitez pas d'ailleurs à nous faire parvenir vos inforoutes si vous êtes témoin de quelque chose d'inhabituel sur votre chemin. Vous pouvez le faire via notre WhatsApp avec un message au 079 689 20 20. Soyez prudents et bonne route.
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0: Titanium, David Guetta avec Sia.
1: On continue avec la musique tout à l'heure de The Weeknd. Le temps de parler d'initiative Internet, c'est dans notre point sur tout ce qui est technologie en compagnie d'Yves.
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3: Une initiative populaire vient d'être lancée. Elle parle des droits fondamentaux de l'espace public. On l'appelle l'initiative Internet. Stéphane Corr, vous êtes spécialiste des questions numériques et formateur. Concernant cette initiative, vous m'avez l'air bien dubitatif.
4: Elle vise à inscrire dans la Constitution l'obligation pour les plateformes, moteurs de recherche, systèmes d'IA générative, de protéger les droits fondamentaux, empêcher la diffusion de contenus violents, limiter les risques de manipulation démocratique par la désinformation, l'amplification algorithmique et de lutter contre la cybercriminalité avec des sanctions allant jusqu'à 6% du chiffre d'affaires mondial. Alors, le problème de cette initiative, c'est présent sur plusieurs points. Le premier problème, c'est le flou. C'est le manque de définition de chacun des points sur lesquels on veut intervenir. Et ce manque de définition, dans un cadre juridique, rend quasiment cette initiative inapplicable et quelque part la rend aussi trompeuse envers le citoyen qui va la signer. Parce que pour le citoyen, on va traiter réellement ces sujets alors que concrètement au niveau juridique, on sera dans l'impossibilité de le faire. Et le deuxième point, il est quand même plutôt utopique, si ce n'est naïf, de penser que par exemple la Suisse a le pouvoir de faire fléchir les grandes plateformes ou les moteurs de recherche. Ce n'est pas possible à une époque où on est en train de quelque part demander presque à genoux aux États-Unis de descendre des tarifs douaniers, alors que les États-Unis menacent l'Europe par rapport à ces outils de gestion et d'encadrement des grandes plateformes. Et la Suisse pense que tout d'un coup, elle pourrait avoir son mot à dire face aux États-Unis. Donc là, il y a quand même une aberration qui est flagrante.
3: Mais alors pourquoi lancer une telle initiative ?
4: Oui, il y a une nécessité quelque part de renforcer la protection des enfants, renforcer la protection des citoyens à travers l'espace numérique. Ça, c'est une réalité. Et donc, sous cet angle, on va dire que l'intention, elle est louable. Ça, on ne peut pas le critiquer. Par contre, le côté flou fait que cette intention, elle va nous faire perdre plus de temps que permettre de régler un problème. Par exemple, qu'est-ce que ça veut dire des contenus incitant à la violence ou glorifiant la violence. C'est quoi glorifier la violence au sens juridique ? C'est-à-dire qu'on doit aussi intervenir sur les plateformes comme Netflix et les empêcher de diffuser tout film ou série qui serait une glorification de la violence.
3: Un combat de boxe ?
4: Un combat de boxe ou un film violent, un film de zombies, je ne sais pas, ou un film où on relate une affaire d'agression. Est-ce que c'est-à-dire que dans les jeux vidéo, tout d'un coup, on va devoir aussi intervenir ? Quand on parle de la désinformation, on n'a même pas un cadre légal en Suisse qui définit qu'est-ce que la désinformation, et on aimerait la voir être définie par ce texte-là pour les plateformes. Donc là aussi, il y a quand même une forme d'aberration. Et en Suisse aussi, par exemple pour la cybercriminalité, récemment à Genève, une personne qui voulait déposer plainte par rapport à un acte cybercriminel a dû parcourir 6 postes de police pour éventuellement pouvoir le faire. Donc il y a des problèmes sur lesquels on doit augmenter notre efficacité, déjà au niveau de nos frontières nationales et de nos textes juridiques, tout comme par exemple on est pour le moment incapable de légiférer sur le cyberharcèlement et de faire du cyberharcèlement un délit en tant que tel. Et donc pour le moment le politique n'a pas réussi à trouver une solution à ce niveau-là.
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0: The Weeknd qui nous chantait In Your Eyes. Tout à l'heure en musique, il y aura Louise Attaque.
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2: De quoi taper du pied. Et de se rappeler à de bons souvenirs avec ce titre, Je t'emmène au vent, ça nous arrive dans quelques instants. Avant toute chose, on vous emmène dans le JDJ.
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0: Il est 7h48.
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2: L'alcool fait partie du quotidien de nombreuses personnes en Suisse. Diana, une consommation que l'on a parfois tendance à banaliser.
0: Oui Sven, la journée nationale sur les problèmes liés à l'alcool avait lieu hier, à Bienne notamment. Elle visait à briser certains tabous et lutter contre la stigmatisation qui entoure encore les personnes concernées. Le journal du Jura a consacré hier un article à cette problématique. On en parle avec vous Alexandre Velty. Bonjour.
8: Bonjour à tous.
0: Vous êtes l'auteur de cet article. Alors la journée nationale sur les problèmes liés à l'alcool a mis l'accent sur la stigmatisation. Pourquoi cet aspect est aujourd'hui considéré comme un enjeu important ?
8: Voilà, tout simplement, quand une personne consomme, et généralement si elle consomme excessivement de l'alcool, à force, il peut y avoir les regards qui viennent de la famille, des amis, de l'extérieur, avec un regard qui serait un peu, qui peut être moqueur, qui peut regarder un peu de côté. Et en fait, cette attitude qui stigmatise des personnes qui peuvent éventuellement avoir en fait un problème de consommation, les rend beaucoup plus vulnérables dans la mesure où la recherche d'aide, elle serait repoussée selon plusieurs études, parce que ils ont honte, parce qu'ils sont gênés, parce que on leur rappelle que finalement ils ont un problème. Et en fait, c'est contre-productif pour les personnes qui auraient un problème d'alcool.
2: Et à Alexandre Velty, en Suisse, comme dans de nombreux autres pays hein, d'ailleurs, l'alcool reste très ancré dans la culture. En quoi ça peut compliquer la prévention et la prise en charge ?
8: Bah, tout simplement, hein, je pense que on boit de l'alcool un peu presque naturellement. Enfin, il suffit d'un apéro au bord de l'eau, au bord du lac, dans les montagnes, quoi que ce soit. Souvent, il y a toujours une bouteille de vin ou bien du rouge ou de la bière qui traîne. Le problème avec ça, c'est que c'est banalisé. Et en fait, la frontière entre le moment où c'est récréatif parce qu'on veut passer un bon moment et puis le moment où ça peut devenir problématique parce qu'il y a une consommation régulière, parfois cette frontière, elle peut être assez fragile.
0: L'alcool prend une place importante aussi dans la vie des jeunes. En Suisse, 83% de la population âgée de 15 ans et plus consomme de l'alcool. On parle notamment du binge drinking. Je suis bilingue.
2: Ça passe bien.
0: Ça passe bien.
2: Elle n'a pas consommé ce matin, vous inquiétez pas.
0: Plus facile à faire qu'à dire. C'est quoi exactement et pourquoi ça inquiète Alexandre ?
8: Alors le binge drinking, ça consiste en fait à, dans un moment précis, X, boire, selon les spécialistes, 5 verres et rapidement. Et le problème, c'est que, évidemment, l'alcool, il parvient beaucoup plus rapidement dans le sang, ce qui fait que les conséquences peuvent être un peu plus terribles. Et effectivement, les jeunes, ils sont très touchés par cette pratique. C'est quelque chose qui, ben, comme le dit le chiffre, hein, c'est assez répandu. Et ça comporte des risques pour la santé, parce que ça peut les mettre en danger, tout simplement, si c'est vraiment trop et puis beaucoup trop rapidement.
0: C'est vrai qu'on imagine parfois que les problèmes d'alcool, ils touchent certains profils très précis. Est-ce que c'est vraiment le cas ?
8: Alors disons que non, parce que comme on l'a dit au début, c'est plutôt répandu au sein de la société, et autant les jeunes que des personnes plus âgées peuvent avoir une consommation qui peut être problématique. En revanche, en matière de consommation par exemple quotidienne, si c'est vraiment extrêmement chronique et régulier, il est vrai que les hommes et les personnes âgées de 65 ans sont un peu davantage touchées que les jeunes qui ont parfois une pratique malheureusement un peu excessive avec par exemple 5 verres très rapidement ou des shots, etc., etc.
0: Et alors concrètement, quelles aides est-ce qu'on peut trouver dans la région pour les personnes concernées ou pour leurs proches ?
8: Alors le premier point de contact à Vienne serait très clairement par exemple Santé Bernoise, c'est évoqué dans l'article, parce qu'ils proposent du conseil, ils proposent des thérapies et puis ils offrent un suivi par exemple. Après il y a des sites internet, les sites internet d'Addiction Suisse, il y a un certain nombre d'adresses, il y a la Croix Bleue aussi dans la région, c'est tous des endroits où si quelqu'un a l'impression de peut-être avoir une consommation problématique, il peut s'y adresser et c'est important parce que plus on remarque potentiellement une consommation problématique tôt, mieux on peut en fait suivre et puis faire en sorte que ça se passe, pour ainsi dire, de mieux en mieux.
0: Alexandre Valti, vous êtes journaliste au Journal du Jura, vous êtes l'auteur de l'article paru hier sur la Journée nationale sur les problèmes liés à l'alcool. Un grand merci pour ces quelques minutes, on vous souhaite une très belle journée.
8: Belle journée à tous, merci.
2: Merci bien, on vous rappelle, toujours consommer avec modération. Pour d'ailleurs réécouter cet entretien, Diana, rendez-vous sur notre site rjb.ch dans le courant de la matinée.
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0: Ils attaquent avec Je t'emmène au vent.
1: Et nous, on vous emmène dans les bonnes actions. Vous avez été nombreux à vous mettre en avant parce que vous faites des bonnes actions. On vous parlera de ceci la semaine prochaine, dès lundi. Suivez bien sur RGB toutes ces personnes qui font des bonnes actions dans la région. Et on vous invite, bien sûr, à vous aussi faire de bonnes actions autour de vous, que ce soit en ce moment ou alors tout au long de l'année. Parce que samedi prochain, le 30 mai, c'est la journée de la bonne action avec RGB et la COP.
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0: I Just Might, Bruno Mars, pour nous accompagner quasiment jusqu'aux infos.
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0: Merci d'être avec nous pour lancer cette journée qu'on vous souhaite très belle. Il est 8h. Le journal Alexandre Michler.
3: Bonjour, la Suisse a obtenu son 5e succès consécutif à Zurich en battant la Grande-Bretagne hier soir au championnat du monde de hockey sur glace. Elle est la première équipe qualifiée pour les quarts de finale. La route d'Orpont à Bienne va subir des travaux de réfection, tour d'horizon, des changements prévus dans cette édition. Et puis nous vous présenterons le 134e numéro de la revue Intervalle dans ce journal. Elle est consacrée à l'industrie de l'indienage qui était en plein essor à la fin du 18e siècle. Quel beau soleil pour débuter ce vendredi et il nous accompagnera ces prochains jours. Temps estival au menu et des températures qui pourraient atteindre les 30 degrés ce week-end. La Suisse est donc la première équipe qualifiée pour les quarts de finale du championnat du monde de hockey sur glace. Les Helvètes ont obtenu leur 5e succès en autant de parties à Zurich hier soir en battant la Grande-Bretagne 4-1. Le grison Nino Niederreiter a inscrit ses 2 premiers buts du tournoi. Mais les 10 000 spectateurs n'ont pas eu droit à un feu d'artifice comme vécu contre l'Autriche que la Suisse avait battu 9-0 mercredi. Et ça c'est tout à fait normal, c'est en tout cas l'avis du défenseur biennois Yanis Moser.
4: Les matchs quand les équipes comme ça, beaucoup de fois ils ont comme ils étaient aujourd'hui. Et puis ça c'est plutôt la norme comparé à le match qu'on a eu contre Autriche. On a marqué beaucoup et puis c'était un peu facile. Ouais.
5: C'est dur de jouer contre ce genre d'équipe quand même.
4: C'est toujours dur. Ouais, ils jouent physique, ils jouent défensif et puis si nous on est un peu pas assez direct dans un match comme c'était aujourd'hui.
3: Voilà, Yanis Moser qui répondait à notre envoyé spécial à Zurich, Vincent Costet, la Suisse qui est au repos aujourd'hui. Demain, elle affronte la Hongrie à 16h20 à Zurich pour son avant-dernier match du tour préliminaire. En football, le FC Erguel va changer d'entraîneur la saison prochaine. La collaboration avec Roberto

0: écoutiez Take Me to Church, 2h, il est 8h14.
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2: Demain, c'est samedi et donc à partir de 7h, place aux jardinières ici même en compagnie d'Olivier Martaleur qui est passionné de plantes carnivores. On parlera donc de ces plantes en sa compagnie demain matin.

0: Néa avec Some Say.
1: On continue sur la nouveauté musicale de Deep Purple dans quelques instants. On parlera aussi un petit peu de la Coupe du Monde de foot.
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1: Il est 8h18 déjà.
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0: Pour ouvrir cette 21e semaine de l'année, on vous a parlé de la Coupe du Monde de football. Sven, on va la refermer avec le même thème.
1: Eh ben oui, Diana, après la découverte de l'hymne officiel de l'événement Day Day par Shakira et Burna Boy lundi, on a des nouvelles aussi de la clôture de la Coupe du Monde de foot. Lors de la finale du 19 juillet au MetLife Stadium de New York, les organisateurs ont prévu un show d'exception, un peu comme les fameuses mi-temps du Super Bowl en début d'année. Cet été donc, à la pause de la finale de la Coupe du Monde de foot, on pourra avoir un concert dingue de Coldplay épaulé par Shakira, BTS et Madonna. On a déjà hâte de ça. Mais d'ici là, à l'opposé, finalement, de cette ambiance, on va terminer la semaine avec la nouvelle chanson de Deep Purple. Nommée Arrogant Boy, le titre est le premier extrait de Splat, le 24e CD attendu pour le 3 juillet. Un grand saut dans un son brut qui revient finalement aux sources du hard rock pur. Ça se fait d'ailleurs tout de suite donc avec ce premier single Arrogant Boy par Deep Purple.

0: Deep Purple qui nous présentait son nouveau titre, cette dernière sortie, Arrogant Boy.
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2: Après négoce, soie et coton, le début du capitalisme à Bienne, Ralph Dallaire propose Bienne, émigration, indiennage et commerce globalisé au XVIIIe siècle. Diana, c'est le titre de la 134e revue Intervalle présentée hier.
0: L'historien biennois a donc approfondi ses recherches. Il se penche en particulier sur les fils de notables et d'artisans qui ont décidé de quitter la cité ceylandaise pour différentes raisons. S'ils sont nombreux à avoir pris la direction de Nantes, capitale de l'indiennage, l'un d'eux prend une toute autre direction. Ralph Dallaire.
3: David Schwab, la question est de savoir pourquoi était-il allé au Portugal. Comment se fait-il qu'un fils de tailleur de pierre, parlant le suisse-allemand, protestant de surcroît, arrive à faire fortune dans un pays catholique, parlant le portugais? Comment est-ce possible en fait d'avoir cette destinée? Rien ne destinait David Schwab à rencontrer un David-Henri Meuron de Châtelois, qui était secrétaire de David Pury. Les deux se sont associés, ont créé une des indienneries les plus importantes du Portugal. David Schwab y a fait fortune. Il n'a jamais fait construire une maison pour lui. Il ne s'est pas marié non plus au Portugal. Il a toujours vécu dans les bâtiments de la manufacture. En 1798, il revient à Bienne, riche. Maintenant, la question qui reste ouverte, par exemple, au niveau de la recherche, c'est comment son argent est arrivé ici? Par quel biais? Est-ce que c'est par, encore une fois, le réseau protestant, notamment un certain commerçant et banquier Roulet, qui est un Neuchâtelois qui habite Paris? Ou est-ce que ce sont des réseaux qui étaient connus déjà par David-Henri Meuron et que David Schwab les a utilisés?
4: Parce qu'en arrivant à Bienne, il va racheter de nombreux bâtiments, par exemple.
3: Effectivement, dans le cadre des biens communaux qui sont vendus aux enchères juste avant l'annexion de la ville de Bienne à la France, il va racheter la majorité des biens, que ce soit des immeubles, que ce soit des champs, des mayens, que ce soit des vignes, des bâtiments aussi dans le canton de Berne. Il va même racheter une partie des biens de la richesse du trésor, en fait, de la ville de Bienne.
4: C'est le seul qui revient fortuné sur ses terres natales.
3: C'est le seul qui revient sur ses terres natales. Son frère, Jacob Schwab, ne revient pas. Il reste à Bordeaux. Il a perdu un procès, semble-t-il, d'après une des lettres que nous avons retrouvées. Il ne revient pas. Son frère David Schwab l'aide une fois par année pour Noël, mais c'est tout.
4: Quand vous avez commencé vos recherches, vous vous attendiez à certaines des trouvailles que vous avez faites?
3: Absolument pas. Moi, ce que je cherchais, c'était essayer de trouver des informations sur l'indiennerie à Torosnovj. C'est grâce à Léonore Damasch, nous avons travaillé ensemble depuis 3 ans en fait, et nous avons trouvé un certain nombre de documents qui sont absolument exceptionnels.
4: Est-ce qu'il y a encore des parties à découvrir de cette épopée portugaise?
3: Oui, il y a des documents à découvrir. Il y a une partie des documents qui sont toujours encore aux archives nationales Torre do Tombo, et que nous pourrions consulter. Il faut déjà essayer de les trouver, bien entendu. La plupart du temps, par exemple, ça peut être un procès. Les procès de l'Ancien Régime, ce sont des procès qui durent des années, qui font une cinquantaine, une soixantaine de pages, et on ne sait pas ce qu'on va trouver. Ce qui a fait démarrer cette recherche, on va quand même le dire, c'est le fait qu'on s'est rendu compte que, en fait, Schwab, au Portugal, ça ne se dit pas Schwab, ça se dit Swab. David-Henri Meuron, ça se dit Henrique Meuron. Dans les documents, même ceux qui étaient digitalisés, on retrouve ces noms-là. Si on n'arrive pas à faire le lien que David Schwab, en fait, s'appelle Schwab, vous ne trouvez rien.
0: Ralph Dallaire au micro de Séverine Boé, l'historien évoquait l'épopée de David Schwab ou Swab en portugais à Torres Novas au Portugal.
2: À noter encore Diana que le dernier tome de cette trilogie Bienne de la Révolution importée à l'Empire napoléonien paraîtra le 6 février 2028, date qui commémorera les 230 ans de l'entrée des troupes françaises dans la cité ceylandaise.

0: Opalite, Taylor Swift, juste avant de partir s'informer.
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0: 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Et il est donc temps de s'informer avec vous, Diana.
4: Le Conseil exécutif rejette les modifications proposées par la Confédération dans l'ordonnance sur l'assurance maladie et celle sur les prestations de l'assurance des soins. Il regrette qu'elle soit axée exclusivement sur les coûts des médicaments. Le gouvernement bernois juge cela insuffisant dans une prise de position dévoilée hier. Pour lui, les mesures prises ne doivent pas conduire à une réglementation excessive ni mettre en danger l'attractivité de la Suisse en matière de recherche, de développement et de production de médicaments. Du changement est prévu à la route d'Orpont à Bienne. Ce tronçon cantonal subira une réfection. Avant de lancer les travaux, les parties intéressées ont pu donner leur avis sur le projet jusqu'à ce vendredi. Cette procédure publique permettra au canton de Berne d'élaborer un projet définitif. Celui-ci sera ensuite soumis à une enquête publique. La réfection pour la route d'Orpont n'est pas prévue avant 2028. Il faut se battre pour notre industrie régionale. La Chambre d'économie publique Grand Chasseral ne baisse pas les bras dans un contexte très tendu pour les entreprises exportatrices. Hier, lors de son assemblée générale, son président Nicolas Curti a assuré que l'institution s'activait avec énergie dans la recherche de solutions auprès des différents partenaires. Les membres de la CEP ont d'ailleurs réitéré leur confiance en leur comité directeur. Ce dernier a été réélu à l'unanimité pour un nouveau mandat de 3 ans. Les époux Moretti ont-ils commis une escroquerie aux assurances? C'est la nouvelle question qui se pose dans l'affaire du drame de Crans-Montana. La police valaisanne enquête sur l'incendie du restaurant Le Vieux Chalet à Sion, détruit par les flammes en 2024 et propriété du même couple qui détient le bar Le Constellation. L'enquête a été relancée après le drame de Crans-Montana. L'avocat de Jacques Moretti critique cette démarche, rappelant qu'une première enquête en 2024 n'avait retenu aucune infraction pénale. Washington est déterminé à imposer un changement à Cuba. Le secrétaire d'État américain Marco Rubio a mis en garde hier l'île communiste le lendemain de l'inculpation par la justice américaine de l'ex-président cubain Raúl Castro. Le chef de la diplomatie américaine, lui-même d'origine cubaine et farouche opposant au gouvernement communiste, a cependant dit que les États-Unis espéraient éviter le recours à la force et privilégier une solution diplomatique. SpaceX a reporté hier le lancement de la dernière version de sa fusée géante Starship. Ce vol test était très attendu avant l'entrée en bourse retentissante de l'entreprise aérospatiale d'Elon Musk. La tentative de décollage a été marquée par de nombreuses interruptions et des reprises du compte à rebours. SpaceX a déclaré qu'elle tenterait à nouveau de faire décoller sa gigantesque fusée aujourd'hui. La Suisse s'est qualifiée pour les quarts de finale du mondial de hockey à Zurich. Les Helvètes se sont imposés 4-1 face à la Grande-Bretagne et se sont assurés de finir dans le top 4 du groupe A. Il s'agit de la 5e victoire des hommes de Yann Cadieu en autant de matchs. La prochaine rencontre, ce sera face à la Hongrie demain après-midi. Enfin, Grasshopper sauve sa place en Super League de football. Après avoir partagé l'enjeu lors du match aller en Argovie, Getse a battu Haro 2-1 après prolongation. Pour les Argoviens, l'histoire se répète, c'est la 3e année d'affilée qu'ils échouent à ce stade contre le même adversaire.
0: La musique dans quelques instants pour nous accompagner sur la suite de ce vendredi, ce sera avec les Imagine Dragons. Mais avant toute chose, on parle de météo ensemble avec cette très belle journée qui nous tend les bras. Une journée bien ensoleillée sur l'ensemble de la région avec un ciel souvent sans nuages. Le développement de petits cumulus est à prévoir quand même. Ils seront inoffensifs et surtout sur le Jura prévu cet après-midi. La bise sera faible autant sur le Seeland que dans les vallons. Peut-être un cran plus sensible sur les crêtes. Et puis côté température, on devrait avoir chaud aujourd'hui. Des températures estivales qui flirteront avec les 24 degrés à Tavannes, Tramelan et du côté du vallon de Saint-Imier. On devrait toucher les 26 à Delémont et Moutier en passant par Lanneville également. La Palme avec 27 degrés du côté de Bienne. Et puis sur la suite, on aura un week-end de Pentecôte aux conditions exceptionnelles. Elles seront excellentes avec beaucoup de soleil sur toute la région. Petit cumulus qui pourrait se développer également ici et là dans les après-midi, mais sans risque d'orage selon les experts de Météo News. La chaleur sera toujours de mise puisqu'en principe, dimanche, on devrait commencer de toucher les 30 degrés, même passer sur du 31 degrés sur le début de semaine prochaine.
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0: N'oubliez pas d'aller sur notre site rjb.ch pour avoir la liste complète des inforoutes dans la région, avec notamment à Belpraon, du côté de Crémines, à Presles ou encore à Corcelles et Courtelary, des signalisations lumineuses qui sont posées pour cause de travaux. Et puis sinon, nous avons également à Cours une fermeture de route pour la route de la Bins, et puis également fermeture du tronçon entre Le Fuet et Tavannes. Vous suivez les panneaux de chantier qui sont mis en place pour l'occasion. Et puis n'oubliez pas aussi de nous faire parvenir vos inforoutes si vous êtes témoin de quelque chose d'inhabituel sur votre chemin. Pour ça, vous pouvez nous mettre un message sur le WhatsApp de la radio au 079 689 20 20. Soyez prudents et bonne route.
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0: Birds qui nous était chanté par les Imagine Dragons juste avant de gagner peut-être du cadeau ou en tout cas de se mettre en bonne place.
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2: Et oui, on termine la semaine en beauté avec de quoi se challenger un peu. Le mot mystère, c'est une minute pour reconnaître un maximum de mots qu'un de nos collègues tentera de vous faire deviner. Et à la fin du mois, le meilleur participant repartira avec un super chouette cadeau.
0: 250 francs, c'est ce qui vous attend la semaine prochaine. Ce sera le dernier vendredi de ce mois de mai. Donc, pour l'instant, eh bien, ces 250 francs, ils vont en direction de Peter Lunn. C'est Anthony qui est le mieux placé pour remporter ce cadeau. Anthony qui avait joué en compagnie de Régis. À vous d'essayer de faire aussi bien qu'eux. Tout à l'heure, donc, pour ça, vous nous appelez maintenant 032 482 60 20. Le standard est ouvert, les collègues sont chauds bouillants. On va aller les chercher le temps de la musique de Master KG, Burna Boy, Nom Sebo, Zikodé sur Jérusalem.
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0: Master KG, Burna Boy et nomme ses beaux Zikodé sur Jura. Jérusalem. 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
1: Ah, c'est ça, ouais. Bon, on va continuer sur la musique de Damiano David dans quelques instants. The First Time pour nous accompagner juste après avoir joué au Momistère. Ça arrive dans quelques secondes.

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1: Il est 8h46.
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3: On joue donc au mot mystère, 250 francs pour ce gros mois de mai. Pour l'instant, c'est donc Anthony de Peterlen qui est en tête avec ses 7 points. Est-ce qu'on fera mieux aujourd'hui? Eh bien, la réponse, ce sera dans quelques instants en compagnie d'Isabelle de Bévillard. Bonjour, bienvenue.
4: Bonjour.
3: Comment ça va?
4: Ça va très bien, et vous?
3: Ben, très bien, merci beaucoup. On est en pleine recherche. Est-ce que vous n'avez pas de la pommade noire à la maison pour faire sortir des échardes et autres?
4: Parce que... Non, malheureusement, je n'ai pas ça.
3: Mince. Si quelqu'un en a et que vous n'êtes pas trop loin d'RJB, vous pouvez nous en amener un petit bout parce qu'on est en train de chercher sur Internet pour quelqu'un de l'équipe et puis on ne trouve pas vraiment comment ça s'appelle et tout. Donc voilà, n'hésitez pas, on est de la communauté, c'est la bonne action de ce vendredi de la pommade noire pour quelqu'un qui en a besoin par ici. Merci beaucoup d'avance. Donc, ça fait. Maintenant, on va jouer avec vous, Isabelle, au mot mystère. Et cette première chose que vous devez faire pour essayer de pouvoir gagner aujourd'hui, eh bien, c'est de choisir la bonne personne.
1: Et Isabelle, vous avez à choix ce matin Olivier, Laurane, Tom, Estelle ou Alexandre?
4: Alexandre.
3: Eh ben voilà, Alexandre qui est là depuis ce matin un petit moment. Bon, rebonjour, on va dire.
5: Bonjour.
3: Comment ça va?
5: Très bien.
3: Ouais.
5: Oui.
3: D'accord. Bon, Alexandre, on va jouer avec vous dans quelques instants. Le mot mystère, c'est donc très simple. C'est un chrono d'une minute. Alexandre a une liste de mots à vous faire deviner, Isabelle. Alexandre, vous faites deviner ces mots en n'allant pas sur les mots trop proches de la même famille, ok? Mm-hmm. On ne prend pas les mêmes mots dans une autre langue. Sinon, c'est celle qui a les plus gros bras dans l'équipe qui va s'occuper de vous.
5: Et c'est Laurane.
3: Voilà, elles sont deux, Laurane et Diana.
1: Attention, hein, on va au sport avec Laurane.
3: Une de chaque côté, vous êtes cuits. Donc, vous êtes aussi, Isabelle, la seule à pouvoir dire « je passe, passe, on passe » ou quelque chose qui puisse y ressembler, histoire de ne pas trop perdre de temps. Et dans ce cas-là, Alexandre, vous passerez au mot suivant. Est-ce que c'est déjà OK pour vous, Isabelle?
4: Oui, tout à fait.
3: Alexandre, c'est aussi OK pour
5: vous? Oui.
3: Magnifique. On vous fait passer donc la liste de mots qui est donc sur deux pages puisqu'on est au fond de la première. Vous avez donc, Alexandre, tout ça entre vos mains. Est-ce que c'est OK pour vous?
5: C'est quoi l'objectif de nombre de points?
3: Ah, vous voulez savoir?
5: Oui.
3: Objectif du nombre de points, 7 pour égaler Anthony de Peterlen. Et pour la petite histoire, c'est avec Régis qu'il a joué. Régis a été très bon sur ce coup-là. À voir si vous êtes aussi bon, Alexandre. Alexandre, est-ce que vous êtes prêt?
5: Je suis prêt.
3: Ça promet. Est-ce qu'Isabelle, vous êtes prête?
4: Oui, tout à fait.
3: Vous voulez pas changer de participant?
4: Non, ça ira.
3: Ok, bon, bah, alors, on démarre la minute, c'est parti.
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5: Alors, c'est pas un crayon, c'est un...
4: Stylo.
5: On en prend, quand on mange la raclette, il y a les petits oignons et les...
4: Les cornichons.
5: Les îles, le nom des îles qui font partie de l'Espagne. Le nom d'un oiseau.
4: Passe. Canaries.
5: Oui. Il y a le dauphin et là, non, c'est un gros
4: animal.
5: Voilà.
4: La baleine.
5: Un pays dont le drapeau, c'est une feuille d'érable.
4: Le Canada.
5: Il y en a trois en Égypte. Des
4: pyramides.
5: Venise.
4: Les gondoles.
5: Voilà. Ils nous font rire au cirque, les.
4: Je passe, j'ai pas compris.
5: Il nous faut rire au cirque.
3: Elle a passé.
5: Ok.
4: Les clowns.
5: Une île qui appartient à la France, à côté de la Sardaigne.
4: D'accord.
5: On en mange à la foire avec de la moutarde et du pain.
3: Eh ouais. C'est fini.
4: Les saucisses.
3: Ouais, c'était la saucisse, mais un peu tard. Hein. Allez, on va revoir tout ça ensemble pour ces différents mots. On a eu le stylo en premier, on a eu le cornichon en deux. Le canari, on l'a passé avant de revenir dessus.
5: Vraiment le con.
3: La canari, on l'a passé. Donc, enfin, on ne peut pas le prendre en compte. La baleine, on l'a eu en 3. Ne faites pas ces gestes, Laurane. Vous n'êtes pas d'accord avec moi, hein, c'est ça
1: hein. Non, je ne suis pas d'accord.
3: Rechignez.
1: Non,
3: hein.
1: Je réfute.
3: Eh ben, vous verrez ça avec la dame qui s'occupe des cadeaux.
1: Ben, c'est moi, justement.
3: Allez, on est parti sur la quatrième. Le Canada, on l'a eu. En 5, on a eu les pyramides. En 6, on a eu les gondoles. Les clowns, on les a passés.
5: Nanananana.
3: C'est comme ça. Hein.
1: Il exagère, franchement. Il est dur.
3: On a eu en 7 la Corse. Ah, et voilà. Les saucisses, on les a eues mais trop tard parce que le gong avait déjà retenti.
5: En fait, il y en a 3 que vous n'avez pas compté. On pourrait les compter en tiers, puis ça ferait en plus. Comme ça, après 8, puis elle aurait gagné.
3: Oui, certainement. Certainement, mais non.
5: Okay.
3: C'était bien essayé. Donc, 7 points pour vous, Isabelle, avec Alexandre. Aujourd'hui, ça veut dire que vous égalez le score d'Anthony de Peterlone. 7 également. Rendez-vous la semaine prochaine à distance pour voir si vous allez remporter le cadeau ou bien alors si vous allez vous le faire chipper sous le nez. En tout cas, merci beaucoup d'avoir participé. On vous souhaite une excellente journée et un très bon week-end.
4: Merci. Merci, pareil.
3: Merci bien, au revoir. Et donc, la semaine prochaine, rendez-vous vendredi à partir de 8h35 pour jouer avec nous.
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0: La première fois, the first time, Damiano David qui nous amène tout gentiment jusqu'à la fin de cette semaine, la fin de cette matinale surtout.
1: La semaine prochaine, on sera de retour, mais pas lundi, parce que voilà, c'est décidé comme ça, c'est un férié. Il y aura bien sûr quelqu'un pour vous accompagner lundi, hein, soyez là au rendez-vous. Mais la matinale reviendra mardi précisément, et puis on reviendra avec notamment Fred qui sera dans la place pour nous parler à 7h45 des portes de l'enfer au Turkménistan. Ce sera une des spécialités de ce monde. On aura aussi de la nouveauté musicale à vous faire découvrir dès 8h15. Pour tout de suite, eh bien, on va vous laisser en compagnie de Phil Collins qui va vous accompagner et nous accompagner finalement tous ensemble jusqu'à 9h, l'heure de l'arrivée aujourd'hui de Claude. Le temps pour nous de vous souhaiter une très belle journée.
0: Et un bon week-end.
1: Salut.
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3: Bonjour, SpaceX a reporté hier le lancement de la dernière version de sa fusée géante Starship. Ce vol test était très attendu avant l'entrée en bourse retentissante de l'entreprise aérospatiale d'Elon Musk. Le décollage a été reporté après une tentative marquée par de nombreuses interruptions et reprises du compte à rebours. Les ingénieurs n'étaient pas en mesure de résoudre à temps des problèmes de dernière minute, a déclaré le porte-parole de SpaceX sans donner davantage de détails. Une nouvelle tentative sera faite aujourd'hui. La situation humanitaire dans le territoire palestinien reste catastrophique. C'est ce qu'ont déploré hier trois ONG internationales, plus de six mois après l'adoption à l'ONU d'une résolution entérinant le plan de paix pour Gaza. Ce dernier prévoyait notamment la reprise totale de l'aide humanitaire. Les ONG appellent Israël à respecter ses obligations alors que les Gazaouis manquent encore de tout. L'emblématique deux chevaux est de retour en version électrique. C'est ce qu'a annoncé hier le patron de Citroën, Xavier Chardon. La célèbre voiture n'est plus fabriquée depuis 1990. Il faudra attendre le salon de l'Auto de Paris au mois d'octobre pour que le grand public puisse découvrir cette nouvelle de Deutsch. Analystes et journalistes assistants ont toutefois pu avoir un aperçu de la carrosserie extérieure qui conserve les lignes générales de son aïeul. Dans l'actualité nationale, Richemont a enregistré un bond de ses résultats annuels sur l'exercice 2025-2026. Le spécialiste Genevois de luxe, qui détient notamment les marques Cartier et Piaget, est porté par la solidité de son segment joaillerie. Son chiffre d'affaires a grimpé de 5% à 20,5 milliards de francs. Les actionnaires se verront proposer un dividende de 3,30 francs contre 3 francs par action un an plus tôt. Un ouvrier a perdu la vie sur un chantier à Crans-Montana. Un Portugais de 32 ans est décédé mercredi après avoir été percuté par une barre métallique sur un chantier dans la localité valaisanne. L'homme a succombé à ses blessures à l'hôpital dans la soirée, a indiqué la police cantonale aujourd'hui. La route de Courgenay va changer de visage à Porrentruy. Le conseil de ville a largement accepté le crédit de 1,98 million de francs destiné au vaste projet de réaménagement de cette axe hier soir. La route très fréquentée est empruntée chaque jour par près de 10 000 véhicules. Le projet est réalisé en collaboration avec le canton du Jura. Son coût total atteint près de 5 millions de francs, dont 1,98 million à la charge de la ville. Les travaux devraient se dérouler par étapes entre août 2026 et 2028. Enfin, un mot de sport avec Grasshopper qui a sauvé sa place en Super League. Les footballeurs juricois se sont imposés 2-1 après prolongation face à Arrow dans le match retour du barrage de promotion-relégation hier soir au Letzigrund. Les deux équipes avaient fait match nul 0 partout à l'aller au Brugge-Liefeld. C'est un pénalty transformé à la 110e qui a permis à Getze de s'en sortir pour la 3e année consécutive en barrage. Merci pour votre écoute. Bonne journée.
4: Et c'est un grand soleil pour tout le monde ce vendredi, la journée qui s'annonce magnifique en toute région, avec un ciel le plus souvent totalement bleu, tout au plus de petits cumulus inoffensifs bourgeonneront cet après-midi, mais c'est donc un air de plein été avec une chaleur estivale ressentie à toutes les altitudes, avant une soirée qui s'annonce calme, qui s'annonce douce et parfaitement dégagée. Et du côté justement des thermomètres, on atteindra sur le Zélande des maximales qui vont grimper jusqu'à 26 voire 27 degrés aujourd'hui. Dans les vallons, vers 700 mètres d'altitude, ce sera 25 degrés au plus chaud de la journée. Et puis enfin sur les crêtes, à 1600 mètres d'altitude, il fera 18 degrés. Et pour compléter ce tableau, la bise soufflera, mais alors très faiblement sur le Seeland, ainsi que dans les vallons.

0: Bonjour, bonjour à toutes, bonjour à tous. 9h04, installez-vous confortablement pour 2 heures de partage ensemble au programme de ce 9-11, vos rendez-vous habituels qui vont s'enchaîner, avec en particulier l'agenda de votre région à 9h15. 9h30, nous allons passer directement derrière les fourneaux dans les cuisines de David Rousseau pour parler devant pour saliver en tous les cas, devant sa recette de frittatas aux asperges. Vous savez pas ce que c'est? Eh bien, ce sera tout à l'heure, 9h30. Et puis un petit peu plus tard, ouvrez bien les oreilles, le retour de l'extrême du jour qui vous permettra de gagner vos entrées pour le Drichin Open Air Festival qui va débuter dans tout juste une semaine. Et alors pour lancer cette magnifique journée, on peut le dire, cette matinée en musique, on va faire appel au meilleur. Voici Michael Jackson. Claude.
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Bonne journée. Bonne journée, c'est la pause. Ah bah oui, c'est la pause café, j'imagine, chez vous. Et chez nous, c'est la pause journée de la bonne action. Oui, parce que le 30 mai, c'est la journée de la bonne action. Sur RGB et partout ailleurs, une initiative participative de COP. Et partout en Suisse, il y aura des bénévoles. Il y a d'ailleurs des bénévoles tout au long de l'année, des associations et des citoyens qui donnent un petit peu, voire beaucoup de leur temps pour aider, pour tendre la main, pour soutenir aussi celles et ceux qui en ont besoin, mais aussi pour agir pour la planète. Alors l'idée, les amis, bien l'idée de cette journée de la bonne action, c'est d'œuvrer ensemble au bien de tous. Tout le monde peut participer, par exemple en aidant des personnes dans leur quotidien, en donnant un petit coup de main, en offrant une petite attention à quelqu'un, ou en allant, et oui, pourquoi pas promener le toutou de la voisine, du voisin, en ramassant des déchets. Il y a plein d'exemples, hein, c'est vrai. Et alors, on va vous remercier, vous qui nous avez envoyé vos belles initiatives. Merci à toutes les personnes, à toutes les associations, à tous les bénévoles qui nous ont partagé leurs belles initiatives et leur engagement pour la communauté. Et du 25 au 29 mai, c'est-à-dire lundi, hein, dès lundi, lundi de Pentecôte, à l'occasion de la journée de la bonne action, eh bien, RJB va mettre en lumière celles et ceux qui font bouger notre région au quotidien. Et chaque jour, nous allons recevoir un bénévole, une personne qui aide, qui donne du temps. Et on va recevoir ce ou cette bénévole en direct dans nos studios pour découvrir son action, son engagement également et les valeurs qui l'animent au service de toutes celles et ceux avec lesquels elle travaille et puis justement qui l'anime au service des autres. Donc de belles histoires que l'on va certainement vous conter dès lundi, des projets inspirants et surtout une belle dose de positivité à partager ensemble sur RGB à l'occasion donc du 30 mai, c'est la journée de la bonne action, une initiative participative de COP.

0: Le chemin du 9-11 sur RGB avec Kyo et Sita. Et ce titre donc, Le chemin. Les amis, il y aura l'agenda dans quelques instants. Et puis ensuite, alors on va vous partager quelque chose que vous aimez bien. Un titre que vous adorez. Miley Cyrus. Bonne journée à vous tous sur RGB.
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0: L'agenda. Et le voici cet agenda, ciel bleu, température élevée pour ce grand week-end prolongé dans la région. Donc une météo idéale pour bouger et cela tombe bien, votre agenda RGB avec ce vendredi à Recombiliers, la rencontre de Pentecôte jusqu'à dimanche. L'église pour Christ vous donne rendez-vous à la salle des fêtes autour du thème de la liberté. Ce samedi et dimanche, direction Mont-Soleil pour les portes ouvertes d'Espace Découverte Énergie. Ça se passe de 10h à 16h. Lundi de Pentecôte, les chineurs ont rendez-vous à Porrentruy pour la grande brocante sur les quais de la Laine et en vieille ville. Une centaine de marchands vous attendent de 8h à 17h pour dénicher la perle rare dans une ambiance conviviale avec évidemment restauration sur place. Et alors toujours lundi, mais dès 10h, la société d'ornithologie de Tramelan qui vous invite à sa kermesse. Ça va se passer à la loge de la Chaux ou Recille. Et puis enfin, notez déjà dans vos agendas que le Dricino Open Air Festival de Courgenay revient pour sa 4e édition déjà. Ce sera la semaine prochaine, vendredi 29 et samedi 30 mai prochain.
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Courage les amis, courage pour cette dernière journée de travail. En plus, le beau temps est là ce soir. Vous allez peut-être faire une petite grillade, ou alors l'apéro extérieur. Et nous, on s'occupe de la musique. REM, Sia ou encore Glenn Medeiros sur RGB.

0: C'est vrai qu'on a fait un saut dans les années 80 avec à l'instant Glenn Medeiros pour ce classique, les amis. L'eau à la bouche et les papillons en alerte. Dans 30 secondes, on va passer en cuisine avec cette bon goût. Aujourd'hui, on sublime le printemps en préparant de délicieuses frittatas aux asperges vertes. Un plat simple, fondant, croustillant qui va réveiller votre repas de midi. Et puis juste après ce moment, il y aura One Republic. Alors, One Republic, et juste après, on retrouvera une ambiance 100% helvétique en accueillant la talentueuse suissesse, Sophie Doquet.
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0: 9h35.
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4: Nous avons les omelettes en Italie, ils ont la frittata. La frittata est donc un plat traditionnel, une omelette italienne si on veut, et on va préparer justement une frittata en compagnie de Davide Russo.
5: Oui, exactement, c'est comme ça qu'on nomme nos omelettes à nous en Italie, frittata. Il y a des frittata de toutes sortes, même avec des pâtes, hein, si on va vers Naples par exemple. Mm-hmm. Mais aujourd'hui, puisqu'on est dans la région du Seeland, on va profiter de mettre en avant nos belles asperges vertes.
4: On va commencer par faire revenir avec l'ail et l'oignon.
5: Exactement. Toujours un peu d'ail et d'oignon pour amener du goût. Nos asperges taillées en petits tronçons. Et là, on vient faire colorer le tout avec de l'huile d'olive. Parallèlement, dans un bol, on bat 6 œufs avec un peu de sel et de poivre. On peut ajouter également dans notre bol un peu de parmesan ou de pecorino pour amener un peu de gourmandise en plus et un côté un peu plus salé. Une fois que tout ça est bien battu, on vient rajouter ça dans notre poêle où cuisent nos belles asperges. Et on fait cuire ça environ 6 à 7 minutes à feu moyen. On peut couvrir pour que la cuisson soit plus uniforme.
4: Et que l'omelette prenne surtout, hein, c'est ça.
5: Exactement. Et là intervient l'exercice un peu délicat où il faudra...
4: Épérieux,
5: exactement. Un peu d'entraînement, oui. Mais ça va aller. Et puis, à l'aide soit d'un autre couvercle, soit d'une autre poêle, il y a plein d'écoles, soit d'une assiette, on vient retourner notre frittata pour cuire la deuxième face jusqu'à ce qu'elle soit bien dorée. Ensuite, on vient refaire notre exercice du flip-flop, comme on peut l'appeler, et on vient dresser notre jolie frittata sur une assiette. Et là, pour un peu plus de gourmandise, on peut également mettre un filet d'huile d'olive par-dessus avant de déguster. Là aussi, on peut déguster soit chaud, soit tiède, soit même froid, accompagné d'une belle salade, par exemple.
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Belle journée à vous toutes et tous. À l'instant, il y avait Sophie Dequay. Et Sophie Dequay, c'est une artiste suisse, c'est vrai, qui notamment a réalisé pas mal de titres et qui chante. Au début, elle était avec deux garçons. Ils étaient trois en tout, Sophie and the Graveguard. Et puis là, eh bien, elle est seule avec son amoureux qui jouait également du piano, qui compose, etc. Et à l'instant, donc, nous avions Sophie Dequay et le titre Un autre quelqu'un. Et puis alors les amis, la semaine prochaine, dans une semaine tout pile, eh bien nous avons rendez-vous avec le Dritchino Open Air Festival à Courgenay et nous aurons des émissions d'ailleurs sur place. Nous aurons des émissions entre 16h et 18h, que ce soit le vendredi, j'y serai d'ailleurs sur place, ou encore le samedi entre 16 et 18h, ce sera Sandra. Et nous vous donnons l'opportunité peut-être de gagner vos places, deux places pour la soirée de votre choix. Encore faut-il que vous reconnaissiez un des deux artistes que voici. Et je vous donne rendez-vous évidemment sur rjb.ch pour jouer.

voilà, vous vous avez reconnu l'un des deux artistes, ou peut-être les deux. Dans ce cas, à vous, tentez votre chance. Vous allez immédiatement sur rgb.ch, vous remplissez le formulaire, et peut-être que la chance vous sourira. 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

9 minutes, il sera déjà 10h, les amis. Claude avec vous jusqu'à 11h. Donc, c'est dire que pendant encore 1h10, on va s'offrir de bons titres. Et au 032 482 6020, j'ai deux entrées pour vous, pour la soirée Usine Sonore, qui se déroulera à la Neuveville. Ce sera le samedi 30 mai. Le samedi 30 mai, avec Julian Sartorius. Alors, si ça vous intéresse, eh bien, je vous invite à me joindre. Il y a deux entrées pour vous. 032 482 6020, et il y aura Stéphane Echer dans quelques minutes, mais pour l'heure voici Ed Sheeran pour la musique que vous aimez sur RJB.

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4: Bonjour, une étape clé pour la nouvelle patinoire des Mélèzes à La Chaux-de-Fonds. La mise à l'enquête qui concerne la démolition du bâtiment existant ainsi que la construction du nouveau centre des sports de glace a été publiée aujourd'hui dans la feuille officielle neuchâteloise. Le délai pour le dépôt d'éventuelles oppositions court jusqu'au 22 juin. La Fondation pour la promotion et le développement des sports de glace dans le canton de Neuchâtel pilote ce projet de visée à 69 millions de francs. Dans le canton de Berne, un incendie s'est déclaré dans une grange hier soir à Champion. Les faits se sont déroulés peu après 22h. Le bâtiment a complètement brûlé. Personne n'a été blessé. Une enquête a été ouverte. Les campagnes pour les quatre objets de la votation fédérale du 8 mars dernier ont coûté 10,71 millions de francs aux partisans et opposants. Le contrôle fédéral des finances a publié les chiffres définitifs aujourd'hui, des chiffres qui dépassent de 22% les budgets annoncés 30 jours avant le vote. Les partisans et opposants de l'initiative SSR ont notamment déboursé 7,5 millions de francs, ce qui représente quelques 2 millions de plus que ce qui avait été annoncé au budget. Le Tessin et la Lombardie sont confrontés à un déficit hydrique marqué. Les quelques précipitations tombées début mai n'ont pas réussi à combler ce déficit. Jusqu'à présent, ce mois de mai se révèle plus sec qu'en moyenne. Les prévisions annoncent en outre un temps stable et sec pour les prochains jours. Une situation qui devrait accentuer davantage le déficit hydrique. À l'international, Ebola continue de se propager en République démocratique du Congo. Des premiers cas de transmission ont été signalés hier dans la province orientale de Sud-Kivu. Cela alors que la riposte sanitaire peine à s'organiser et a donné lieu à des scènes de chaos dans la province de l'Ituri, foyer de l'épidémie. L'Organisation mondiale de la santé juge le risque épidémique élevé au niveau national et régional, mais l'estime faible au niveau mondial. Enfin, dans l'actualité sportive, la Suisse est la première équipe qualifiée pour les quarts de finale du championnat du monde de hockey sur glace. Les Helvètes ont obtenu leur 5e succès en autant de parties à Zurich en battant la Grande-Bretagne 4-1 hier soir. Mais les 10 000 spectateurs n'ont pas eu droit au feu d'artifice vécu contre l'Autriche que la Suisse avait battu 9-0 mercredi. Et c'est tout à fait normal, selon le défenseur biennois Yannis Moser.
5: Les matchs quand les équipes comme ça, beaucoup de fois, ils ont comme ils étaient aujourd'hui. Et puis ça, c'est plutôt la norme comparé à le match qu'on a eu contre Autriche. On a marqué beaucoup et puis c'était un peu facile. Ouais.
6: C'est dur de jouer contre ce genre d'équipe quand même.
5: C'est toujours dur. Ouais, ils jouent physique, ils jouent défensif et puis si nous, on est un peu pas assez direct dans un match comme c'était aujourd'hui.
4: Yannis Moser au micro de notre envoyé spécial à Zurich, Vincent Costet. La Suisse est au repos aujourd'hui. Demain, elle affronte la Hongrie à 16h20 à Zurich pour son avant-dernier match du tour préliminaire. C'est la fin de ce rendez-vous d'information. Bonne journée.
7: Mais on va vous retrouver tout à l'heure, mon cher Florian Wolfer, tout à l'heure à 11h. Et grand soleil pour toutes et tous ce vendredi, la journée qui s'annonce évidemment magnifique. Elle est déjà magnifique en toute région avec un ciel le plus souvent totalement bleu. Je suis en train de regarder. Alors franchement, il est bleu mais alors immaculé, tout au plus Oui, de petits cumulus inoffensifs qui vont peut-être bourgeonner cet après-midi, mais il n'y aura aucune conséquence. C'est donc un air de plein été avec une chaleur estivale ressentie à toutes les altitudes, avant une soirée qui s'annonce calme, douce et parfaitement dégagée. Et puis du côté des thermomètres, on attend sur le Zélande des maximales qui grimperont jusqu'à 26 ou 27 degrés. Dans les vallons, vers 700 mètres d'altitude, 25 degrés au plus chaud de la journée. Et puis enfin sur les crêtes, à 1600 mètres, il va faire 18 degrés. Et pour compléter ce tableau, la bise. Est-ce que la bise sera importante aujourd'hui ? Ben non, elle soufflera faiblement, voire très faiblement, sur le Zélande, ainsi que dans les vallons. Alors profitez de ce week-end qui s'annonce éclatant. Mais c'est la suite de ce 9-11 sur RGB. Bienvenue à celles et ceux qui viennent de nous retrouver. Claude avec vous pour vous accompagner tout au long de la matinée. À 10h15, nous allons nous pencher sur ces mots qui sont un petit peu particuliers parce qu'en fait, ce sont des expressions typiques. On les emploie tous les jours, pratiquement uniquement en Suisse. Et aujourd'hui, nous allons lever le voile sur une boisson incontournable de nos bistrots, le renverser. Qu'est-ce qui se cache vraiment derrière ce terme ? Pourquoi fait-il partie de notre identité romande ? Réponse tout à l'heure à 10h15, puis alors évidemment beaucoup beaucoup de musique sur RGB.
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Allô, Abel sur RGB. Et attention les yeux, dans un instant il y aura Madame, Mademoiselle, peut-être Charlotte Cardin avec le titre Tant pis pour elle. Et comme je le disais, attention les yeux, mais les oreilles également. Place au natif du jour en ce vendredi 22 mai. Et on va commencer sur les cours de tennis avec une légende absolue de la raquette, Novak Djokovic, qui fait aujourd'hui ses 39 ans. Le champion serbe, véritable machine à gagner, détenteur de records de titres en Grand Chelem, il souffle une bougie de plus et il prouve que l'âge n'a décidément aucune prise sur sa détermination et son physique d'acier. Ça, c'était pour le tennis. Et on va changer justement de rythme avec un visage et une voix qui ont marqué les années 80. Bon anniversaire à Al Corley, l'inoubliable Stephen Carrington des premières saisons de la série culte Dynasty, qui avait d'ailleurs aussi fait danser la planète entière avec son tube. Vous vous souvenez certainement celui-ci. Oui, évidemment, encore faut-il avoir été être né dans les années 80 ou voire avant. Al Corley avec Squire Rooms sur RGB. Et puis enfin, une touche de glamour. Glamour absolu. Pour affirmer cette page anniversaire, c'est également l'anniversaire de la sculpturale Naomi Campbell, l'icône de la mode qui a régné sur les podiums du monde entier en tant que supermodèle et qui continue d'ailleurs d'inspirer les plus grands créateurs. Voilà pour ces trois anniversaires. On va s'arrêter là en ce qui concerne les anniversaires. Mais sachez qu'après-demain, vous avez rendez-vous avec vous aussi, vos anniversaires que vous vous fêtez. Si vous avez dans votre famille... chez des proches, peut-être un anniversaire, ou alors un heureux événement, un jubilé, quelque chose à fêter, eh bien allez-y, hein. Vous vous rendez sur le site rjb.ch, rubrique programme, vous faites une dédicace, il faut cliquer dessus, faire une dédicace, annoncer une dédicace, vous remplissez le formulaire, vous pouvez même faire en sorte que votre dédicace devienne la dédicace mystérieuse de dimanche matin, puisque nous serons là avec un 100% de programme francophone entre 10h et 12h sur RGB.

0: Charlotte Gardin, à l'instant, avec le titre « Tant pis pour elle ». Dans quelques petits instants, il y aura d'Ivoire, justement, la rubrique avec ce mot renversé. Et juste ensuite, ceci. Bonne journée, bon week-end déjà sur RJB.
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0: 10h19.
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4: C'est quoi?
5: On a eu un ce matin, un café.
6: C'est un café au lait?
7: C'est le cappuccino de notre façon. On met d'abord le café avant le lait ou inversement. Maintenant, j'ai oublié.
6: J'en ai bu un ce matin, mais je ne l'ai pas vu faire. Je l'ai juste bu, quoi.
8: Pas le café au lait.
9: Je prends jamais, alors.
10: Belgique, c'est un lait russe. On avait bu ça il y a quelques années, puis il a dit c'est un lait russe. Puis, mais c'est quoi un lait russe? Ah, mais c'est un café à l'envers. Donc après, on avait compris le renversé, le café à l'envers.
11: C'est un café au lait que, si possible, on ne le renverse pas, parce que c'est dommage.
12: L'éclairage de Marinette Maté, sociolinguiste.
13: Un renversé, en Suisse romande, c'est un café au lait. Le terme est aussi connu en Belgique francophone, mais on entendra plutôt un lait russe. En France, si vous voulez un renversé, il vaut mieux commander un grand crème. Renversé est très courant en Suisse romande. Il est recensé par le dictionnaire suisse romand avec la définition « café au lait comportant plus ou autant de lait que de café ». La plus vieille attestation que j'ai trouvée dans les archives de la presse suisse provient du courrier de Genève du 27 avril 1944. C'est un dialogue où un personnage dit à l'autre « Alors que prenez-vous? Un renversé ou deux décis de fondant ?» Le dictionnaire suisse romand explique que l'expression semble être un calque de l'allemand « Café verkehrt », expression utilisée à Vienne et dans les Pays-Bas, mais pas en Suisse alémanique, où vous devez commander « Schale bitte » si vous voulez un renversé. Si vous demandez à Google de traduire « Café verkehrt », vous obtenez « Café à l'envers ». Visiblement, Google ne connaît pas l'expression suisse et belge. Comment peut-on expliquer la diffusion de ce calque en Suisse romande? On peut imaginer que des germanophones, mais pas des Suisses allemands, de passage ou installés en Suisse romande, ont traduit mot à mot l'expression qu'ils utilisaient, non pas comme Google, mais avec l'adjectif renversé. Le mot aurait donc été introduit par des personnes bilingues ou sachant suffisamment l'allemand pour faire une traduction correcte. Je trouve sur un site dédié à Vienne une longue liste de différents mélanges avec plus ou moins de crème ou de lait, dont le Schale Gold, avec beaucoup de lait, et c'est ce nom qui s'est diffusé en Suisse alémanique, Schale. On a aussi le Cappuccino, avec une goutte de crème. C'est notre cappuccino. Et dans cette liste, notre café verkehrt est défini comme un café renversé qui contient plus de lait que de café. Vienne est connue mondialement pour sa culture des cafés. Je parle des établissements dans lesquels on peut boire du café. Ils font partie de l'inventaire national du patrimoine culturel immatériel de l'UNESCO depuis 2011. Ça explique pourquoi les noms de ces différentes sortes de mélanges de café et de lait se sont largement diffusés.
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0: Alors les amis, c'est le moment de recharger les batteries avec une déferlante d'énergie positive sur RJB. Il fait beau, il fait chaud. Que vous soyez au bureau, sur la route ou tranquillement chez vous, je vous souhaite une excellente journée. Le vendredi est là, le stress s'en va et je vais devancer un petit peu le calendrier pour vous souhaiter par avance un merveilleux week-end. Un week-end de 3 jours, ne l'oubliez pas. Et pour les festivités et pour vous faire vibrer également, on va retrouver tout de suite un groupe de légendes. 3 sœurs qui sont originaires d'Oakland en Californie, reine incontournable du groove, de la soul, de la pop également, des années 70 et des années 80. Elles ont collectionné les Grammy Awards et elles font danser la planète encore, d'ailleurs sur RJB. So les Pointer Sisters. Les Pointer Sisters, dans un instant sur RJB.
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0: 10h32.

0: Bonne journée sur RGB, Claude avec vous. 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Juliane Sartorius, ce sera le 30 mai à la Neuveville. 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
0: Alors les amis, c'est un frisson qui traverse le cinéma et l'histoire de la musique. Bruce Springsteen qui signe ici avec Streets of Philadelphia, bien plus qu'une bande originale pour ce film qui s'intitule Philadelphia. Le boss qui délaisse ses hymnes rock et électriques pour une boîte à rythme que l'on entend sous ma voix, un synthétiseur et une voix presque murmurée. Il y incarne la solitude, la douleur, la marche errante d'un homme face à la maladie et au rejet. C'est un chef-d'œuvre, ce chef-d'œuvre brut, récompensé par 4 Grammy Awards et un Oscar qui résonne encore par sa pudeur et son immense humanité. Streets of Philadelphia, c'est Springsteen.

Alors les amis, nous sommes le 22 mai, vendredi 22 mai 2026 et aujourd'hui c'est la journée mondiale de la biodiversité, la journée internationale pour préserver le vivant, hein, le climat. Et puis en Martinique, on commémore officiellement l'abolition de l'esclavage. En Haïti, c'est la célébration de la journée de la souveraineté nationale. Et notez également qu'aujourd'hui, si vous vous prénommez Émile, si vous vous prénommez également Rita, c'est votre fête jusqu'à midi. Alors d'ailleurs, il y a un dicton pour les Émiles: beau temps de Saint-Émile donne du fruit à la folie. Et puis alors, il y a également un dicton pour les Julies, parce que c'est également la fête des Julies, visiblement. À la Sainte-Julie, le soleil ne quitte pas son lit. Moi, je suis assez d'accord. Quand même, c'est le dernier titre de M. Pokora. D'ailleurs, il est en tournée actuellement. C'est quelque chose de phénoménal. Il sera dans la région. On aura l'occasion d'en reparler. M. Pokora.

Ben voilà, c'est la fin de notre matinée ensemble sur RGB, les aiguilles qui tournent, il est bientôt 11h, ce qui signifie que l'émission du 9-11 s'achève pour aujourd'hui. Claude était avec vous, alors ne bougez pas, hein. Juste après les informations, juste après le flash de 11h, c'est Steve qui va s'installer au micro pour vous accompagner jusqu'à 13h, comme d'habitude. Vous en avez effectivement l'habitude avec Steve, avec une bonne tranche de rigolade, avec le kéké évidemment, et puis avant cela, notez bien le rendez-vous phare de votre fin de matinée, à votre toute dernière chance de la semaine pour jouer au Presse Citron, le grand dénouement de la semaine qui approche. 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Et Steve est au starting block. Quant à moi, mon voyage radiophonique continue. Ça week-end, je me réjouis de vous retrouver sur RGB dès demain, puisque nous serons en direct d'Espace Découverte Énergie à Montsoleil pour une édition spéciale, entre 9h et midi, donc avec Dimitri d'ailleurs, 9h midi demain, en direct d'Espace Découverte Énergie, puis je vous retrouverai également dimanche pour les dédicaces de Bon Dimanche. Alors j'ai encore quelques secondes pour vous dire que vos dédicaces, vous pouvez nous les envoyer via les formulaires, ça se passe sur rgb.ch. Vous pouvez également faire en sorte que votre dédicace devienne la dédicace mystérieuse de 11h05 à peu près, hein, dimanche matin. Vous mettez des indices qui correspondent à la personne que vous souhaitez mettre en lumière. Ou alors, vous pouvez également envoyer vos dédicaces via les SMS, en commençant avec la mention dédicace. Vous laissez un espace, puis ensuite un joli message pour l'anniversaire en question, évidemment. Et donc, rendez-vous dès demain et puis dimanche, donc, pour les dédicaces de Bon Dimanche. Voici Dido sur RGB.

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3: Bonjour, la ville de Neuchâtel met les grands singes à l'honneur. Un parcours ponctué de sculptures animalières et une exposition au Muséum d'histoire naturelle mettent ces primates à l'honneur jusqu'au 20 septembre. Les singes géants ont été réalisés par le sculpteur italien Davide Rivalta. Selon la ville de Neuchâtel, elle invite le public à s'interroger sur l'individualisation des êtres vivants et sur les liens qu'entretient l'Homo sapiens avec les primates. Et toujours dans le canton de Neuchâtel, le responsable communication de La Chaux-de-Fonds s'en va. Christophe Mirabil, arrivé en 2022, a indiqué au conseil communal sa décision de poursuivre son parcours professionnel à l'étranger. Pour assurer la transition, il poursuivra son activité jusqu'à la fin de l'année 2026. Le poste sera mis au concours prochainement. Un incendie s'est déclaré dans une grange hier soir à Champion, dans le canton de Berne. Les faits se sont déroulés peu après 22h. Le bâtiment a complètement brûlé. Aucune personne ni aucun animal n'a été blessé, mais une ambulance a été dépêchée sur place à titre préventif. Les habitants d'un immeuble voisin ont également été évacués par mesure de précaution. Une enquête a été ouverte. L'économie culturelle suisse a perdu près de 14 000 travailleurs en un an. Le nombre de travailleurs a reculé de 4,8% dans le domaine de la culture l'année dernière. Il s'est ainsi établi à 282 000 personnes contre 296 000 une année auparavant. La baisse a particulièrement affecté les hommes, les Suisses et les régions latines. Les douaniers suisses ont mis la main sur près de 2 tonnes de pommes frites non déclarées et non réfrigérées dans le village frontalier de Flues, dans le canton de Soleure. La marchandise a été importée illégalement de la France voisine dans une camionnette surchargée. Le véhicule non réfrigérant immatriculé en Suisse a été dénoncé à la justice en raison d'une surcharge de sa camionnette de 670 kg. À bord, les douaniers ont trouvé des cartons remplis de 1860 kg de frites. À l'international, SpaceX a reporté hier le lancement de la dernière version de sa fusée géante Starship. Ce vol test était très attendu avant l'entrée en bourse retentissante de l'entreprise aérospatiale d'Elon Musk. Le décollage a été reporté après une tentative marquée par de nombreuses interruptions et reprises du compte à rebours. Une nouvelle tentative sera faite aujourd'hui. Et enfin, un mot de sport avec Gauthier Girardin qui endosse de nouvelles responsabilités à Langenthal. Le hockeyeur jurassien a été contraint de mettre un terme à sa carrière de joueur en raison d'une blessure à seulement 29 ans, alors qu'il évoluait avec la formation bernoise de My Hockey League. Toutefois, il va rester dans l'organisation qu'il a rejointe en 2024 puisqu'il a été nommé entraîneur assistant. Il prendra ses fonctions aux côtés de l'entraîneur principal Serge Meyer dès le début de la saison prochaine selon une annonce faite sur les réseaux sociaux du club. Merci pour votre écoute et votre fidélité. Bonne suite de journée.
4: Il fera beau et chaud cet après-midi sur toute la région. Le soleil prendra toute la place et les températures grimperont jusqu'à 25 degrés dans les vallées du Jura bernois et 27 à Bienne et sur les bords du lac. Même chose demain et jusqu'à mercredi au moins. Prévoyez un ciel radieux et un thermomètre en été avec des pointes à 31 degrés en pleine par moment. Bonjour! Il est l'heure de lustrer vos pectoraux et bander vos ischios pour une émission musclée, le 11-13, digne d'un film de gladiateur des années 70. Avec au menu pour justement muscler tout ça, notre rubrique « Qu'est-ce que ça change ?» vous parlera d'un milliardaire qui a pris la porte, mais pas la bonne. Et à midi, on fera des économies d'énergie avec Julia Hirt dans le Flash Watt, notre chronique justement énergétique. Vous jouerez également avec nous, on a des entrées pour le concert d'ouverture de Usine Sonore qui aura lieu tout bientôt du côté de la Neuville. Préparez-vous. Et puis, bien sûr, votre presse citron vous attend vers 11h45. 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Et tout autour de ce doux programme, on vous plantera des chansons en bouquet pour butiner ensemble. commence avec certainement une des fleurs les plus bariolées de l'histoire de la musique, c'est Cyndi Lauper, Girls Just Want to Have Fun. Bienvenue.
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1: La curiosité du jour va nous pousser à prendre un peu de hauteur sur notre condition. Mourir en confondant les toilettes avec la porte de l'avion. Le 4 juillet 1928, un milliardaire belge du nom d'Alfred Löwenstein, troisième personne la plus riche du monde dans les années 20, est mort après avoir chuté de son avion qui traversait la Manche. Il aurait confondu la porte des toilettes avec celle de la sortie. Les explications du personnel de bord étaient on ne peut plus douteuses parce que, bon, ouvrir la porte extérieure d'un avion en plein vol, même de quelques centimètres, c'est plutôt coriace. Malgré ça, l'enquête n'a pas réussi à y voir plus clair et notre pauvre Alfred, bon, pas si pauvre, restera quand même le seul milliardaire à mourir en faisant la manche.
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1: Souvenez-vous que vous pouvez perdre autant en bazardant un milliardaire par la porte qu'en jetant votre argent par les fenêtres.

0: Le Trichino Festival, c'est tout bientôt. Et sur RJB, il va falloir qu'on vous offre des entrées. Ah oui, hein, bande de petits vénards et vénardes. Dans un instant, donc, jouez avec nous. Écoutez bien, on va vous lister le programme du Trichino. Ça pourrait vous servir pour le moment où on vous offrira des entrées. Et ce moment-là arrivera juste après The Calling. C'est la suite de la musique, donc, d'ici peu. Tendez bien l'oreille. Tendez bien l'oreille. Il est 11h13 sur RJB.
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Vamos la El Dricino. Le festival Dricino, bien c'est tout bientôt, chers amis. La semaine prochaine, le week-end prochain, les 29

30 mai du côté de Courfeyre, donc au cœur du Jura. Si vous voulez des entrées pour l'une ou l'autre de ces soirées, eh bien, on vous invite avec grand plaisir. Je ne vous fais pas la liste des artistes qui seront présents, on l'a entendu il n'y a pas si longtemps. Et puis surtout, on va s'appuyer là-dessus pour jouer ensemble. Puisque nous, on vous offre des entrées pour la soirée de votre choix, où vous pourrez aller avec la personne de votre choix, donc c'est deux entrées. Mais pour ça, eh bien, il faut identifier des artistes. Chaque jour sur RGB, on vous diffuse un extrait sur lequel on a bidouillé des extraits d'artistes qui seront présents au Dricino. Deux, pour être exact, par extrait. Il suffit d'en identifier un ou une et tout pourra rouler pour vous pour tenter de remporter donc ces entrées. Vous voulez l'entendre cet extrait, j'imagine. Donc, écoutez bien, le voici. Quels sont les artistes qui se cachent sur ce bidouillage sonore ? Un seul suffira pour pouvoir jouer avec nous.

0: C'est bon, vous les avez eus. Hein, il y a quelque chose qui vous dit... qui vous évoque justement un artiste qui sera présent du côté de Courgenay. Eh bien, on l'espère. Si vous avez une réponse, venez nous la donner sur rgb.ch. Il y a une page entière qui est consacrée au Dritchino Festival. Et si vous arrivez sur cette page et que vous avez tout à coup un doute, ben, ça tombe bien puisque sur notre site, vous pouvez vous repasser l'extrait du jour. Ouais, on n'est pas des bêtes. Ben non. 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
0: Et voici au duo Daisy et Joseph Kamel, par cœur.

0: Visiblement, vous n'êtes pas pour qu'on vous fasse payer des factures. Enfin, payer des factures sur les factures, c'est un peu plus ça l'idée. C'est le sondage qu'on a lancé en début de semaine sur rjb.ch. Voilà, on s'intéressait au cas de certaines grandes entreprises qui, du haut de leur piédestal, se permettent de réclamer des frais à leurs clients pour l'envoi de factures papier. Ben oui, aujourd'hui on fait du tout numérique et donc on compte sur vous pour suivre la tendance voilà, leur épargner des frais postaux. Qu'est-ce que vous en dites ? Eh bien, pour l'heure, le plus grand nombre d'entre vous avait cliqué sur la réponse qui dit « Je suis contre ». Le client n'a pas à payer pour recevoir sa propre facture. Voilà. Est-ce qu'on vous envoie une facture pour le paiement de vos factures ? Via la poste, il faudra vous renvoyer une facture pour le paiement de ces mêmes factures. Enfin, évidemment, vu de ce point de vue-là, ça semble un petit peu idiot. Vous êtes 30% derrière qui appuie, mais de manière plus modérée, en disant « Je trouve que c'est abusif. L'écologie ne doit pas servir de prétexte au profit. » Vous êtes quand même quelques-uns et quelques-unes à trouver ça plutôt normal. Vous êtes 11% à dire « Je comprends la démarche. L'argument écologique est valable, mais seulement si l'alternative numérique est accessible à tous. » Voilà, il faut encore en plus faire preuve d'un peu de compréhension. Voilà, tout le monde n'est pas encore très à l'aise avec le numérique et vous êtes d'accord avec l'idée, mais il faut que les choses s'adaptent de manière un petit peu plus modérée. Et enfin, vous êtes 5% à dire « Je suis pour, ça encourage à réduire le papier et tout est plus facile en ligne. » Voilà, vous êtes pour qu'on aille de l'avant et qu'on profite du vent dans le dos pour pouvoir ne pas se retrouver trop à la traîne vis-à-vis d'autres pays. Le sondage est toujours en ligne. Si vous n'y avez pas participé, vous pouvez toujours aller cliquer sur la réponse de votre choix. Faites-vous plaisir, c'est sur rjb.ch.
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0: Splendide, David Guetta, Teddy Swim, Stones and I. On va à pleine puissance sur la voie de gauche. On va ralentir un peu pour la suite et profiter du paysage. C'est Lynn qui envoie une carte postale à sa famille, jeune chanteuse qui s'est fait remarquer en faisant pas mal de collaborations avec des rappeurs, notamment à la capitale en France, à Paris. Et elle qui vient de Nice, pour elle, c'est le bout du monde. Voilà, évidemment, vous passez de la Côte d'Azur à métropole plutôt grise du côté du Nord. C'est compliqué pour elle, même si c'est pour le travail. Et donc, elle a décidé d'écrire cette chanson pour dire à sa famille que de là où elle est, elle pense fortement à sa famille. Je pense à vous.
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0: Ce sera dans un instant. On aura aussi Lady Gaga et Ducci, un petit peu plus vitaminés, qui ressortent des ambiances techno berlinoises. Des années 90, ouais, il en faut pour tous les goûts sur RJB. 11h33.
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1: Vous allez pouvoir jouer avec nous au Précitron tout à l'heure. Si vous voulez gagner 100 francs de cadeau, eh bien c'est le moment de vous bouger et surtout de réveiller votre cerveau et de le mettre en action. C'est la dernière de cette semaine. Vous allez pouvoir le faire fulminer. Ensuite, vous allez pouvoir le laisser reposer 2 jours. Ça devrait suffire ensuite pour repartir de plus belle. Allez-y, c'est la dernière de la semaine du Précitron dans un instant. Préparez-vous. Pour nous mettre en jambes, place au Slim Shady. Lady Eminem, Lose Yourself. Look. Et ligne de guitare iconique désormais. Jouée par Slash des Guns N' Roses. Seize everything you ever wanted. One moment. Et qui était devenu la BO du film Godzilla.

0: C'est la dernière de la semaine, la grande finale. Si vous voulez jouer avec nous, c'est maintenant. 032 482 60 20. 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

0: Allez-vous pour le Presse Citron. Vous avez deux concurrentes qui vont s'affronter aujourd'hui. Tout d'abord, Alexandra qui nous a appelé. Bonjour Alexandra.
1: Bonjour.
0: Ça va, ça profite un petit peu du beau temps.
1: Oui, après le boulot plutôt.
0: Chaque chose en son temps. L'apéro attendra. Et puis, en face de vous, il y a Aurélie qui a fait 7 cette semaine et qui est pour l'instant leader. Bonjour Aurélie.
2: Bonjour.
0: Vous aussi, ça attend la fin du boulot pour profiter
2: là,
0: de la terrasse.
2: J'y suis justement. J'attends que...
0: Qu'est-ce que vous attendez? Qu'est-ce que vous attendez? Qu'on vous plaigne? Qu'on vous dise que vous avez de la chance? Vous n'avez pas le sentiment de nous narguer, là? Aurélie.
2: De quoi? J'ai pas compris.
0: Vous n'avez pas l'impression de nous narguer, là?
2: Non.
0: Du haut de votre terrasse?
2: Non, mais je suis au travail, justement.
0: Ah, ok, pardon.
2: J'ai demandé à partir 5 minutes pour ça.
0: Ben, c'est bien. Bon, ben, la terrasse attendra, mais pour l'heure, eh bien, oui. On se bagarre au Presse Citron. J'avais mal compris, donc autant pour moi. Tout le monde sur le pied d'égalité, c'est très bien. On va pouvoir jouer ensemble. Aurélie, on vous garde au chaud. Si vous voulez aller, resserrer un ou deux boulons en attendant, puisque vous avez une petite pause exceptionnelle, vous pouvez le faire. On se retrouve d'ici peu pour voir un petit peu ce que fera Alexandra. Alors, on vous retrouve tout à l'heure, Aurélie.
2: Oui, à tout à l'heure.
0: Ma chère Alexandra, au boulot, à nous deux, j'ai devant moi 3 questionnaires de culture générale. Vous choisissez le thème que vous préférez pour jouer avec nous. Et j'en ai un sur les personnalités belges, ces Belges qui sont devenus célèbres et ont traversé les frontières. J'en ai un sur la Corse et j'en ai un relatif à la peur. C'est comme un divers et varié, mais autour du mot peur.
1: On va essayer la peur.
0: Ça part sur la peur, même pas peur. Une minute pour répondre à 10 questions sur ce thème. Si vous butez sur une question, vous dites « je passe » et on revient à la question. Une fois qu'on aura passé en revue le questionnaire une première fois, et qu'il nous reste du temps évidemment. Est-ce que vous êtes prête?
1: Je suis prête.
0: Feu gaz! Quel film des nuls tourne autour du Festival de Cannes et d'un serial killer?
1: Là, j'ai pas.
0: Comment se nomme l'hormone principale à libérer lors d'une situation de peur? Dans quelle série les frères Duke roulent dans une Dodge Charger 1969 baptisée General Lee?
1: Je sais pas.
0: Comment appelle-t-on une personne qui a une peur maladive des espaces confinés? Quel artiste jurassien a sorti un album en 2018 baptisé Même pas peur? Dans Harry Potter, comment s'appelle la créature qui prend la forme de ta pire peur? Quel film met en scène un clown terrifiant nommé Pennywise? Pardon? Avec quel trouble des sensations l'acrophobie est-elle souvent confondue? Quel objet placé dans un champ est destiné à effrayer les oiseaux?
1: L'épouvantail
0: est malheureusement arrivé trop tard. J'en avais encore un. Comment s'appelle la peur irrationnelle et excessive du sang? C'était l'hématophobie ou l'hémophobie, si jamais. Ce sera un peu chaud pour pas battre le score de 7, mais on va voir quand même là où sont vos bonnes réponses, il y en a quelques-unes. Alors, vous avez passé cette première question, le film des nuls qui tourne autour du Festival de Cannes et d'un serial killer, ça s'appelle La Cité de la Peur. Un film plein d'absurdités de second degré. Comment se nomme l'hormone principale libérée lors d'une situation de peur? Vous m'avez dit l'adrénaline, c'est une excellente réponse, bien joué. Dans quelle série les frères Duke roulent en Dodge Charger 69, baptisé General Lee, c'était dans Sheriff, fais-moi peur. Une série où, en général, on les voyait sauter par-dessus plein d'obstacles, chaque fois avec leur voiture de rallye, la fameuse Dodge Charger. Voilà, Sheriff, fais-moi peur. Comment appelle-t-on une personne qui a une peur maladive des espaces confinés? C'est claustrophobe.
1: Oui.
0: Ouais, c'est venu plus tard. On a entendu que tout à coup, ça avait fait le chemin dans votre tête. Et malheureusement, c'était un peu tard. Vous avez donné une première bonne mauvaise réponse. Je suis obligé de prendre la première réponse en compte. Vous le savez. Quel artiste jurassien a sorti un album en 2018 baptisé Même pas peur? Il s'agit du rappeur Sims. Dans Harry Potter, comment s'appelle la créature qui prend la forme de ta pire peur? Une drôle de créature, ça. On appelle ça l'épouvantard. Comme l'épouvantail que vous avez eu un peu plus tard, mais malheureusement trop tard. L'épouvantard. Quel film met en scène un clown terrifiant nommé Pennywise? C'est ça. C'est une bonne réponse. Ou It en anglais. Et enfin, avec quel trouble des sensations l'acrophobie est-elle souvent confondue? C'est le vertige. On a souvent tendance à dire que l'acrophobie pourrait être la version scientifique du nom du vertige, mais c'est pas tout à fait semblable. Donc l'acrophobie qui est la peur du vide, tout simplement, mais c'est pas tout à fait le vertige. Ça vous fait de bonnes réponses, ça sera pas suffisant pour détrôner Aurélie, mais on espère que vous avez eu du plaisir, Alexandra.
1: Oui, bien sûr.
0: Et puis il vous reste l'apéro pour passer tout ça. On vous souhaite bon boulot du coup, et puis bonne fin de semaine en attendant ce week-end ensoleillé.
1: Félicitations
0: à Aurélie. Ben voilà Aurélie, toutes nos ficelles de caleçon. Alexandra, on vous souhaite une bonne journée, à bientôt.
1: Merci, pareillement.
0: Bye bye.
1: Au revoir.
0: Et Aurélie, vous repartez donc avec 100 francs en bon cadeau à faire valoir dans les stations Jubin pour aller faire le plein d'essence pour pouvoir aller au boulot.
2: Oui, merci.
0: Et puis, profitez quand même un peu des terrasses. Ne vous tuez pas à la tâche.
2: Non, ça va.
0: Super. Profitez bien.
2: Alors, merci beaucoup.
0: Bonne journée. À vous aussi, au revoir.
2: Merci, au revoir.
0: C'est le dénouement donc de cette folle aventure de la semaine. Eh bien, vous savez quoi, prochain épisode, c'est la semaine prochaine. 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
0: On continue en musique en direction des titres du journal. D'ici quelques minutes, on prend le vol Sam Smith et Mary G. Blige, tout en tendresse.

0: Magnifique duo Sam Smith et cette voix somptueuse qui est rejoint par Mary G. Blige pour voilà, parler des gens qui se quittent. Sam Smith qu'on a un peu perdu de vue, hein, tout comme Mary G. Blige, c'est vrai que c'est des artistes qui ont marqué leur époque et puis qui ont de la peine un petit peu à exister devant plein de jeunes artistes qui montent, qui brillent tout aussi fort qu'eux. Ben voilà, on attend un peu de voir si à l'avenir on recroisera cette voix magnifique de Sam Smith et Madame Mary G. Blige.
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0: On va passer au titre du journal et juste après le flash watt de Julia Hirt pour découvrir des moyens d'économiser de l'énergie. Il est midi. Les titres du journal, Alexandre Michler, bonjour.
2: Bonjour Steph, bonjour à toutes et à tous.
0: Le bus local Valbirse a déjà transporté 1000 passagers.
2: Et oui, un peu plus d'un an après son lancement, eh bien, les autorités ont fait un premier bilan cette semaine. Nous avons suivi ce matin l'un des 3 chauffeurs bénévoles qui amènent gratuitement les habitants dans les 4 coins du village. Reportage de Mathieu Schaffner à découvrir tout à l'heure.
0: L'industrie suisse ne vit pas une période facile.
2: Oui, notre région n'est pas épargnée. Le tableau dressé hier soir lors de l'Assemblée Générale de la Chambre d'économie publique Grand Chasseral était plutôt sombre, mais la CEP ne reste pas les bras croisés. Vous l'entendrez dans le journal.
0: Un nouveau club de tennis a vu le jour dans le vallon de Saint-Imier.
2: Le TC Montsoleil-Villeray, il est né de la fusion entre les clubs de Montsoleil et de Villeray, comme son nom l'indique. Alors pourquoi ce mariage? Le président de la nouvelle entité nous le dira dans le point sport.
0: Enfin, dans notre ciel, c'est l'été qui est de retour.
2: Et oui, soleil, ciel bleu au menu, des températures qui atteindront 27 degrés cet après-midi et même 30 ce week-end selon les spécialistes de Météo News. Et la bonne nouvelle, eh bien, c'est que cette météo estivale devrait nous accompagner au moins jusqu'au milieu de la semaine prochaine.
0: Développement de toutes ces informations dans notre journal, ce sera à 12h15.
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4: Question, quel est le premier producteur mondial d'énergie solaire? Alors ceux qui ont répondu le soleil sont des petits malins, mais je veux dire, quel coin du globe produit le plus d'électricité d'origine solaire? Oui, donc celui au fond qui a dit le Rajasthan a gagné, ça serait épatant, mais franchement vous avez triché, hein, c'est pas possible autrement. Donc le Rajasthan, oui, état du nord de l'Inde qui compte plus de 68 millions d'habitants, c'est un peu spécialisé là-dedans, il projette d'atteindre 500 gigawattheures de courant solaire d'ici 2030, de quoi alimenter en électricité entre 60 et 100 millions de foyers. C'est énorme, hein, comme on dit dans le Rajasthan. Sauf que le Rajasthan a des soucis énormes également, des soucis de connexion. Actuellement, il y a pour plusieurs dizaines de gigawatts de projets d'investissement en énergie solaire qui sont en suspens parce qu'il est impossible de les raccorder au réseau. En deux mots, les infrastructures ne parviennent pas à suivre le rythme des installations des panneaux solaires. En gros, elles vont deux fois moins vite. C'est un tout petit peu embêtant dans la mesure où produire de l'énergie sans être capable de l'acheminer jusqu'au consommateur, c'est comme ne pas produire d'énergie du tout, mais beaucoup plus cher. Plusieurs sociétés d'investissement dans le domaine solaire menacent maintenant de retirer leurs billes. Et si vous êtes en train de vous demander pourquoi la voix dans le poste vous parle du Rajasthan, que vous ne savez probablement pas situer sur une carte, c'est simple. Ce que cette histoire illustre, c'est l'avenir. La situation que connaît actuellement le Rajasthan pourrait bien se généraliser à la terre entière. Parce que quand on parle transition énergétique, qu'on a beaucoup investi dans les moyens de production, mais pas toujours dans les différentes infrastructures qui vont avec, transport, distribution, stockage. Parfois, c'est à cause d'un manque de vision d'avenir et de planification. Parfois, ce sont les deniers publics qui font défaut. Mais de plus en plus, ce qui risque de manquer, c'est le cuivre. Oui, le cuivre qu'il y a dans à peu près tous les câbles. La montée en puissance de l'électrification au niveau mondial va plus vite que l'augmentation de l'offre de ce métal. Selon certains experts, à défaut d'investissement massif, le marché international pourrait se retrouver face à un manque d'à peu près 10 millions de tonnes de cuivre d'ici 2040. Pour le moment, les prix montent. Depuis le début de l'année, le tarif du cuivre affiche une hausse d'environ 3%. Il a déjà grimpé d'environ 40% l'année dernière. À peu près tous les pays espèrent doper les filières de recyclage et augmenter la production des gisements existants. Mais celui ou celle qui trouvera une solution miracle méritera une médaille de cuivre, bien entendu.
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3: Bonjour, le bus local Valbirsa a déjà transporté 1000 passagers. Un peu plus d'un an après son lancement, les autorités ont fait un premier bilan cette semaine. Nous avons suivi ce matin l'un des trois chauffeurs bénévoles qui amènent gratuitement les habitants dans les quatre coins du village. Le reportage de Mathieu Schaffner dans un instant. L'industrie suisse ne vit pas une période facile et notre région n'est pas épargnée. Le tableau dressé hier soir lors de l'Assemblée générale de la Chambre d'économie publique Grand Chasseral était plutôt sombre. Mais la CEP ne reste pas les bras croisés, vous l'entendrez dans ce journal. En sport, un nouveau club de tennis a vu le jour dans le vallon de Saint-Imier, le TC Montsoleil-Villeray. Il est né de la fusion entre les clubs de Montsoleil et de Villeray, comme son nom l'indique. Alors pourquoi ce mariage? Le président de la nouvelle entité nous le dira dans notre point sport. L'été est de retour, soleil et ciel bleu au menu. Les températures atteindront 27 degrés cet après-midi et même 30 degrés ce week-end, selon les spécialistes de Météo News. Et la bonne nouvelle, c'est que cette météo estivale devrait nous accompagner au moins jusqu'au milieu de la semaine prochaine. Le bus local Valbirs semble donc avoir trouvé son public. Lancé en avril de l'année dernière, il vient de transporter son 1000e passager. Les autorités en ont fait tête cette semaine. Ce bus sillonne chaque jour les rues de la commune sur plusieurs plages horaires. Il permet aux habitants de se déplacer gratuitement pour effectuer leurs courses, se rendre chez le médecin ou encore aller à la piscine. Trois chauffeurs se relaient bénévolement au volant. Mathieu Schaffner a embarqué ce matin aux côtés de Jean-Baptiste Capelli, c'est l'un d'entre eux. Reportage.
4: Bonjour, bonjour.
5: Salut, monsieur le grand vous soleil êtes, qui rayonne.
4: Vous êtes combien ce matin? Trois?
5: Trois, oui. Ça va, ça?
4: Vous êtes tous attachés?
5: Oui.
4: Alors, on y va.
6: C'est le bus scolaire qui, dans la journée, est libre. Alors, la commune, ils ont eu l'idée de demander à quelques retraités, s'ils étaient d'accord, de faire chauffeur bénévole. Et puis, nous, on emploie ce bus dans les horaires creux. Et on transporte des gens qui nous demandent ou bien qui en ont besoin. Toutes sortes de courses, mais seulement sur le territoire de Valbirs. C'est-à-dire, on monte jusqu'à la piscine, jusqu'au bike-park, à Pontenay, mais on ne va pas plus loin. Par exemple, on ne va pas à Sorbier, on ne va pas à Reconvilier, on reste sur la commune. C'est tout gratuit. On ne demande rien, c'est sur téléphone, sur commande. Et puis on va chercher, quand on nous appelle, on y va quoi.
5: Bah dis donc, Baptiste, tu vas être connu bientôt si tu continues.
4: Mais toi aussi.
5: Ça fait des années, hein.
4: C'est vrai que t'es connu.
5: Ben oui, avant j'habitais juste à côté d'RJB.
4: Ah d'accord.
5: La fiole.
6: Alors moi j'ai un peu l'âme scout.

0: Et puis comme j'ai beaucoup de temps libre, je suis retraité, et puis j'aime pas être inactif. Quand on m'a proposé ça, j'ai trouvé que c'était une idée sensationnelle. Et puis je me suis dit, ça se fait pour moi, quoi. Et puis j'aime bien donner mon temps. Je préférais être dans le bus, conduire du monde, que devant ma télé ou ben, je sais pas. Oui, j'aime bien, quoi. J'ai appris à connaître des gens, j'ai appris à connaître des rues, j'ai appris à connaître mon village, parce que la plupart des rues, je ne les connaissais pas, et puis des gens que je n'avais jamais vus, ou bien que je croisais dans la rue, puis que je n'aurais jamais salué s'il n'y avait pas eu cette occasion-là du bus, quoi. Alors maintenant, on va s'arrêter à la boulangerie pour prendre le pain. Alors maintenant, je vous quitte un petit peu.
1: Oh, reste dedans.
2: Oui,
0: ouais, c'est moi qui y vais.
1: Eh ben voilà, c'est déjà fait que les gardes, ça.
0: Je profite pour dire qu'on manque de bénévoles. On cherche un ou deux bénévoles, parce qu'on n'arrive pas à faire toute la plage d'horaire de la journée. Alors ce serait bien si quelqu'un retraité a une heure ou deux à donner. C'est sympa. À la fin de l'année, on se fait une bouffe entre nous. C'est notre pays. Quand je vois les gens, ben, quand on les a transportés, ils sont tellement heureux. C'est l'image que je garde, quoi. Quand ils sortent du bus, ils me disent « Merci, bonne journée, ah, c'était bien. » C'est cette image-là qui me plaît. Et voilà.
1: Bon week-end à vous.
0: Bonne journée.
2: Oui,
0: à la semaine
2: merci
0: prochaine.
1: Ciao, Baptiste.
0: Bonne journée.
3: Un reportage qui fait plaisir et qui donne le sourire. Reportage dans le bus local Valbirse qui vient de transporter son 1000e passager. Cette offre existe depuis à peine plus d'une année. L'industrie suisse est en difficulté, c'est encore plus vrai ici dans la région, entre droits de douane, protectionnisme, bataille pour les ressources ou encore Francfort. Le tableau dressé hier soir à Grandval était plutôt sombre lors de l'Assemblée Générale de la Chambre d'économie publique Grand Chasseral. La CEP ne reste d'ailleurs pas les bras croisés avec ses moyens. Écoutez son président Nicolas Curti.
4: On pense qu'on voit la réalité telle qu'elle est, ce qui n'est pas forcément le cas de tous les organismes en Suisse. Et puis, au contraire, nous, on se bat depuis toujours là contre, encore plus depuis l'année passée. Et puis, on est très actif actuellement pour consulter différents milieux, je dirais, pour essayer de voir comment on peut défendre sur le long terme et promouvoir sur le long terme les PME industrielles exportatrices.
5: Vous êtes au contact permanent de vos membres. Vous réceptionnez finalement ces inquiétudes. Est-ce qu'il y a même du découragement?
4: Il n'y a jamais de découragement. Il y a au contraire une détermination qui est inébranlable. On sait qu'on a un trésor en Suisse sous la forme de notre industrie. On pense qu'on est une des meilleures industries du monde. Et puis, il serait complètement suicidaire de se dire maintenant, sous prétexte de dogme libéral ou que sais-je, on laisse partir cette industrie. Je pense que la Suisse, et là c'est vraiment la Confédération, le Parlement fédéral, le Conseil fédéral, doivent avoir une vision pour l'industrie suisse. Il ne s'agit pas d'injecter de l'argent public dans les industries suisse, mais il s'agit déjà d'avoir une diplomatie qui permette d'ouvrir des marchés, de préserver les marchés actuels, et puis peut-être de faire preuve d'un peu de créativité, puis pas toujours se dire, ouais, on n'a pas les moyens de faire. Je pense qu'en Suisse, on a les moyens, on a beaucoup de moyens, mais on vit un petit peu sur nos acquis.
3: Nicolas Curti, président de la Chambre d'économie publique Grand Chasseral, qui répondait à Olivier Zano. Nicolas Curti qui a d'ailleurs été reconduit hier soir dans sa fonction pour les trois prochaines années. Et puis dans le même temps, on apprenait ce matin que l'économie culturelle suisse a perdu près de 14 000 travailleurs en un an. Le nombre de travailleurs a reculé de 4,8% dans le domaine de la culture. Il s'est établi à 282 000 personnes fin 2025 contre 296 000 une année auparavant. La baisse a particulièrement affecté les hommes, les Suisses et les région latine. Dans le Seeland, un incendie s'est déclaré dans une grange hier soir à Champion. Les faits se sont déroulés peu après 22 heures. Le bâtiment a complètement brûlé. Aucune personne, aucun animal n'ont été blessés, mais une ambulance a été dépêchée sur place à titre préventif. Les habitants d'un immeuble voisin ont été également évacués par mesure de précaution, a indiqué ce matin la police bernoise. Cet incendie a nécessité l'intervention des pompiers de Jolimont, d'Annette et les pompiers professionnels de Bienne. Une enquête a été ouverte. Les campagnes pour les quatre objets de la votation du 8 mars dernier ont coûté 10,71 millions de francs aux partisans et aux opposants. Le contrôle fédéral des finances a publié les chiffres définitifs aujourd'hui, des chiffres qui dépassent de 22% les budgets annoncés 30 jours avant le vote. Les partisans et opposants de l'initiative SSR ont notamment déboursé 7,5 millions de francs, ce qui représente quelque 2 millions de plus que ce qui avait été annoncé au budget. C'était hier, 21 mai, le jour de la libération fiscale en Suisse, selon une formule du laboratoire d'idées libérales Avenir Suisse. Les Suisses ont travaillé les 141 premiers jours de l'année pour contribuer aux recettes de l'État et des institutions para-étatiques. Ce n'est donc dès à présent seulement qu'on peut jouir pleinement et librement de notre revenu. Avenir Suisse constate que la date à partir de laquelle les revenus restent dans le porte-monnaie des salariés est repoussée en moyenne d'une semaine tous les 10 ans. Les explications du représentant d'Avenir Suisse en Suisse romande, Diego Taboada.
2: Pour arriver à ce 21 mai, on a calculé la quote-part fiscale élargie, c'est-à-dire la part du PIB, la création de valeur sur le territoire suisse, qui est prélevé obligatoirement et donc il n'est pas à disposition de la population pour en disposer librement. Il y a trois catégories de prélèvements. Bien sûr, les impôts, ceux au niveau fédéral, cantonal, communal, sur le revenu, sur la fortune, la TVA, qui représentent 20% du PIB. Ensuite, il y a également les assurances sociales, donc tout ce qui est cotisation AVS, cotisation à l'AI, APG, l'assurance chômage aussi. Mais également d'autres prélèvements obligatoires qu'on oublie un peu quand il s'agit de calculer cette charge sur la population. Les prélèvements de type cotisation pour le deuxième pilier, les primes maladie, l'AMAL, également la redevance radio-TV ou encore les allocations familiales. Et on voit que si on prend tous ces prélèvements obligatoires, c'est à peu près 40% de la richesse qui est créée dans notre pays, qui n'est pas librement disponible et qui doit être reversée de manière obligatoire.
3: À l'étranger, Ebola continue de se propager en République démocratique du Congo. Des premiers cas de transmission ont été signalés hier dans la province orientale du Sud Kivu. Cela alors que la riposte sanitaire peine à s'organiser et a donné lieu à des scènes de chaos dans la province de l'Ituri, foyer de l'épidémie. A noter que l'Organisation mondiale de la santé juge le risque épidémique élevé au niveau national et régional, mais l'estime faible au niveau mondial. Enfin, l'emblématique deux chevaux est de retour en version électrique. C'est ce qu'a annoncé hier le patron de Citroën, Xavier Chardon. La célèbre voiture n'est plus fabriquée depuis 1990, mais il faudra attendre le salon de l'auto de Paris au mois d'octobre pour que le grand public puisse découvrir cette nouvelle de Deutsch. Analystes et journalistes ont toutefois pu avoir un aperçu de la carrosserie extérieure et selon eux, eh bien, elle conserve les lignes générales de son aïeul.
6: 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On va un peu muscler notre jeu.
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3: Un vent nouveau souffle sur le tennis imérien. Les clubs de Montsoleil et de Villeray, je vous le disais en titre, ont fusionné en début d'année. Le mariage a donné naissance au TC Montsoleil-Villeray. La nouvelle société est forte de 80 membres. Une union qui s'est inscrite dans une certaine logique, comme nous l'explique le président du club fusionné, Zachary Schneider.
8: On a repris avec les copains l'an passé le Tennis Club Montsoleil, donc le comité au sein du Tennis Club Montsoleil. Et puis dans les discussions avec l'ancien comité du Tennis Club Villeray, ça faisait sens qu'on reprenne la totalité parce que ça faisait très longtemps que autant l'ancien comité du Tennis Club Montsoleil et Villeray étaient en place et ils souhaitaient nous laisser la main, on va dire, pour qu'on puisse reprendre l'activité sur les deux clubs.
9: Il y avait déjà des liens entre ces deux clubs-là par le passé ?
8: Oui, alors effectivement, toute personne qui devenait membre dans un des deux clubs faisait partie de l'autre club automatiquement. Il y avait encore des membres qui étaient uniquement dans un club, mais ça s'est réglé à la fusion finalement.
9: Cette fusion, est-ce qu'elle change concrètement quelque chose pour les membres qui étaient déjà membres l'année passée au sein du TC Montsoleil ou au sein du TC Villeray ?
8: Non, alors tout le monde peut réserver les courtes autant à Montsoleil qu'à Villeray. Alors il y a une petite particularité cette année, c'est qu'on a changé le système de réservation, mais autrement, les cotisations, tout reste la même chose.
3: Voilà, Zachary Schneider qui répondait à Mathieu Schaffner, le TC Montsoleil-Villeray qui compte deux équipes dans les interclubs, une en deuxième ligue et l'autre en troisième ligue. En football, le FC Erguel va lui changer d'entraîneur la saison prochaine. Le club a annoncé hier soir que la collaboration avec Roberto Genesi ne sera pas reconduite, Julien Hirt.
10: Cette décision a été prise après plusieurs semaines de dialogue et de réflexion entre les joueurs et les dirigeants. Le club l'explique dans un communiqué publié hier soir. Il ajoute qu'une nouvelle impulsion était nécessaire pour poursuivre le développement de la première équipe. Afin d'assurer une continuité et de poursuivre les objectifs fixés, Erguel sera dirigé par Joao Douta, une nouvelle étape qui s'inscrira dans une collaboration renforcée avec le team Vallon ainsi qu'avec la deuxième équipe. Dans cette optique, le club va créer une commission technique afin d'assurer la coordination sportive, le suivi des joueurs et le développement du projet global du FC Erguel. Un défi important qui demandera de la cohésion, de l'écoute et du travail collectif, souligne le comité.
3: Hockey sur glace, la Nati peut poursuivre son championnat du monde sereinement, même si l'équipe de Suisse n'a pas affiché son brio habituel hier contre la Grande-Bretagne. Sa victoire 4-1 lui permet d'être pour l'heure la seule nation qualifiée pour les quarts de finale de son championnat du monde. Les Suisses qui ont été reçus 5-5 jusqu'ici restent à jouer contre la Hongrie demain, la Finlande mardi avec les matchs à élimination directe. Le prochain objectif, c'est la première place du groupe, même si ce n'est pas forcément la priorité de tous, comme le souligne le gardien Reto Berra.
11: On ne regarde pas le classement, on se concentre sur notre hockey, on fait ce qu'un joueur doit faire, bien récupérer, regarder des séquences de jeu à la vidéo. Le reste, les gens peuvent observer le classement, etc. Nous, on essaye de gagner des matchs, de prendre des points, et on fera le bilan à la fin du tour préliminaire.
3: Voilà, on ne regarde pas le classement, nous dirait Tobera. Le discours du défenseur du Tampa Bay, Yanis Moser, est lui un peu plus différent. Pour lui, il faut la première place du groupe A, écoutez.
12: Absolument. Ouais, on doit jouer plus direct contre la Hongrie. Et puis, ouais, après le dernier match contre la Finlande, ils ont une bonne équipe. Et puis, c'est un très bon test pour nous pour préparer pour les quarts de finale.
13: Sans surprise, Yanis Moser, vous êtes un des leaders du championnat du monde avec plus 5 buts marqués par la Suisse quand vous êtes sur la glace. Comment ça se passe avec votre partenaire Tim Berni?
12: Il est un joueur très fort. Et puis, j'aime bien qu'il est dynamique. Et puis, ouais, après, c'est à nous comme duo de se connaître, de lire de l'autre. Qu'est-ce qu'il fait, et puis l'aider le plus que tu peux, et puis juste soutenir.
3: Voilà, c'était un dossier de notre envoyé spécial à Zurich, Vincent Costet. Pour terminer ce journal, le retour d'une centenaire ce week-end, la course de côte, ou devrais-je dire la fameuse course de côte des Rangiers, qui revient à l'occasion de son 100e anniversaire. La première édition, c'était le 16 mai 1926. 178 voitures anciennes défileront sur le tracé. Dans ses plus belles années, la course était prisée par les meilleurs pilotes de F1 au monde. On peut citer le Suisse Josie Fert, l'Écossais Jim Clark ou encore le Français Jacques Lafitte. Alors, pourquoi venaient-ils tous aux Rangiers? La réponse du journaliste Jean-Pierre Moliette, il est l'une des mémoires vivantes de la course, également auteur de l'ouvrage « Les Rangiers, une passion ».
14: Ça faisait un plaisir de venir parce qu'il y avait une ambiance bon enfant. Ils venaient dans les rues de Saint-Ursanne. Chacun pouvait trinquer et boire un verre avec ceux qui animaient le championnat du monde d'automobile. Donc c'était quelque chose d'extraordinaire. Et les gens de Saint-Ursanne, disons, attendaient. C'était, on peut dire, la fête du village à Saint-Ursanne. Et puis les gens, comme je l'ai dit tout à l'heure, pour voir ces têtes d'affiche, bien, il fallait venir, il fallait se déplacer, ce que ces personnes faisaient alors bien volontiers, parce qu'on a eu jusqu'à 25 000, 30 000 personnes pour les voir dans les années folles qui étaient de 1965 à 1980.
3: Voilà la course de côte des Rangiers qui a donc lieu ce week-end. Voilà, il est 12h31 sur RJB, la fin de ce rendez-vous d'information. Je vous souhaite une excellente après-midi sous le soleil.
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6: Sous une sélection musicale des plus agréables et bien ventilées. D'ailleurs, Miley Cyrus arrive avec ses magnifiques bouquets de fleurs. Ce sera juste après la météo que voici. Bah oui, on vous l'a dit, il fera beau et chaud cet après-midi sur toute la région et ça ne change pas. Le soleil prendra toute la place et les températures grimperont jusqu'à 25 degrés dans les vallées du Jura bernois et 27 degrés à Bienne et sur les bords du lac aujourd'hui. Même chose demain et jusqu'à mercredi au moins, prévoyez un ciel radieux et un thermomètre en été avec des pointes à 31 degrés en pleine par moment.
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0: un instant, on joue ensemble. On va s'amuser un peu avec le kéké. Alors, vous n'allez rien gagner, si ce n'est quelques théories de sac à pain qu'il va vous partager, bien sûr, avec son bagou légendaire. Ce sera après Marc Cambor. Belong Together, ambiance tout cow-boy sur RJB, c'est bien, il y a du soleil, on se protège avec le chapeau bien posé sur la tête.
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0: RGB 12h47.

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1: Salut cette équipe, ça joue, c'est le kéké sur RJB, la radio des chasseurs. Alors, ils sont contents les jus de pommes, hein? Le Jura, Yatsoug, il leur file 300 000 balles à cause de Moutier. Ah ouais, ben Tsouk, c'est pas le très très quotidien, hein? C'est plutôt sympa. Alors non, c'est pas une œuvre caritative pour aider les pays du tiers-monde. Non, c'est juste qu'ils ont fait une magouille avec la péréquation, j'ai rien compris. Mais en tout cas, il y a des cantons pleins de fric, eh ben, ils refilent des petits sous à ceux qui tirent un peu plus la gueule. Voilà, tout simple. Et puis comme les jus de pommes, eh ben, ils sont plus des pommes que du jus, vu qu'ils sont à sec. Et puis qu'en plus, ils doivent raquer pour Moutier alors qu'ils n'ont encore reçu aucun sou des impôts. Eh ben voilà, c'est les Tougs qui la routent pour eux, comme ça, voilà. Eh ben, ils doivent être contents eux aussi, d'ailleurs, hein, franchement. Allez jeter tous fric dans un trou noir. Ouais. Ah non, mais refiler du fric au Jura, c'est comme jeter un sou dans une fontaine. Sauf que là, la fontaine, déjà, il n'y a pas de liquidité. Donc, en plus, t'as pas le droit de faire un vœu, hein, à part le vœu de pauvreté. Et sinon, c'est pour ta paume. Eh ben, du coup, voilà. Crac, 300 000 balles dans la poche. Les comptes reviennent dans le positif chez la Baume Schneider. Ah là, elle pourra en faire acheter un peu de mercurochrome pour ses hôpitaux. Ouais, ouais, puis je pense qu'ils vont sûrement fêter ça en truçant pour 300 000 balles de damascine, hein. Ouais, ouais, on se réjouit. Franchement, faut qu'ils arrêtent d'envoyer des bagnoles de rallye en haut les rangées, les Jura. Ils ont meilleur temps de leur faire faire des courses sur les hauts et bas de leurs finances. Ah, ce serait plus vertigineux, hein? Ouais, ouais. En tout cas, une chose est sûre, avec ces commerces et puis ces combines, on va finir par croire que tous les rebouteux qui font le scret là au fond dans le Jura, c'est le scret banquier.
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3: Bonjour. Le paquet d'accords Suisse-UE doit être ancré dans la Constitution fédérale via une disposition transitoire. La Commission des institutions politiques du National soutient une initiative de sa commission sœur. L'initiative impliquerait ainsi une double majorité du peuple et des cantons. Elle vise à éliminer les incertitudes concernant la constitutionnalité de la modification de l'accord sur la libre circulation des personnes. Les campagnes pour les quatre objets fédéraux de la votation du 8 mars dernier ont coûté 10,71 millions de francs aux partisans et opposants. Le contrôle fédéral des finances a publié les chiffres définitifs aujourd'hui, des chiffres qui dépassent de 22% les budgets annoncés 30 jours avant le vote. Les partisans et opposants de l'initiative SSR ont notamment déboursé 7,5 millions de francs, ce qui représente quelques 2 millions de plus que ce qui était annoncé au budget. Dans le canton du Jura, l'initiative pour plus de places en crèche a reçu le feu vert du gouvernement. Il appartient désormais au Parlement cantonal de se prononcer sur la validité du texte dans un délai de 6 mois. L'initiative populaire a été déposée en février par le Parti socialiste jurassien muni de 2500 signatures. Le gouvernement jurassien constate dans son message publié aujourd'hui la conformité au droit supérieur, l'unité de la matière et le principe de l'exécutabilité. Un nouveau panneau didactique a vu le jour à Museau. Il est issu d'une collaboration entre l'institution Chaudefonnière et le Parc du Doubs. Le panneau invite le public à jouer avec la faune sauvage. Museau et le Parc du Doubs renforcent également leur collaboration dans les écoles. Les deux institutions proposent depuis ce printemps une nouvelle animation. Avec l'arrivée des températures estivales, le canton de Neuchâtel rappelle aujourd'hui à la population les précautions à prendre en cas d'apparition de cyanobactéries à la surface de l'eau. Il rappelle notamment qu'il faut éviter de se baigner dans des zones recouvertes d'algues. Pour les chiens, les cyanobactéries peuvent conduire au décès de l'animal qui en aurait ingéré. Les risques pour la santé humaine sont en revanche limités. Le canton de Neuchâtel précise encore qu'une surveillance est assurée par les autorités. En sport, Suzanne Bandecki va intégrer le tableau principal d'un tournoi du Grand Chelem pour la première fois de sa carrière. La joueuse de tennis tessinoise s'est extraite des qualifications de Roland-Garros aujourd'hui. Classée au 215e rang de la WTA, elle a obtenu son billet en balayant la Slovaque Victoria Runkakova 6-1, 6-2 en seulement 59 minutes de jeu. Et enfin, deux entraîneurs de grands clubs européens de football confirment leur départ. Pep Guardiola ne sera plus à la tête de Manchester City l'année prochaine, selon une annonce du club anglais. En 10 ans, l'Espagnol a remporté 20 trophées avec les Citizens, dont 6 Premières Ligues et une Ligue des Champions. Et de son côté, Alvaro Arbeola ne sera lui plus l'entraîneur du Real Madrid. Arrivé en janvier pour remplacer Xabi Alonso, il a confirmé aujourd'hui qu'il allait quitter son poste. Le Portugais José Mourinho devrait lui succéder à la tête du club espagnol. C'est la fin de ce rendez-vous d'information. Bon après-midi.
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4: Il fera beau et chaud cet après-midi sur toute la région avec un soleil qui prendra toute la place, même si on verra circuler des petits nuages, mais croyez-moi, ils ne feront pas long feu. Et puis, bien sûr, les températures grimperont jusqu'à 27 degrés dans les vallées du Jura bernois, 27 à Bienne et sur les bords du lac. Même chose pour demain, jusqu'à mercredi au moins, prévoyez un ciel radieux et un thermomètre en été avec des pointes à 31 degrés en pleine par moment. On croise déjà les doigts pour avoir quand même un peu d'eau par moment, ce serait pas mal. Ainsi s'achève cette émission du 11-13. C'était super. Oui, j'ai eu beaucoup de plaisir. J'espère que vous en avez eu aussi. On va bien sûr relancer la machine la semaine prochaine, mais Pentecôte oblige, on vous retrouvera à partir de mardi. Cela dit, pensez bien que le presse-citron, lui, ne prendra pas congé et qu'il vous attend lundi vers 11h45. On y sera. Pour votre après-midi sur RGB, ce sera musique, bien sûr, avec quelques chroniques, notamment notre chronique 3 minutes pour rire à 13h15 et un sketch d'Olivier Debenoît entre hommes et femmes. Et puis, vous bouclerez l'apéro après avec Mylène qui vous mettra en suspension au-dessus de tout ça aux alentours de 16h, de 16h à 19h, bien sûr, comme chaque jour. Bel après-midi, amusez-vous bien!
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3: Ce que je vous propose ce soir, c'est de faire, voilà, on va faire un truc. On va faire avantage d'être un homme, avantage d'être une femme, et si vous trouvez que c'est mieux de l'autre côté, vous changez. C'est pas génial? Allez, on commence naturellement par les femmes. Mesdames, avantage d'être une femme, vit plus longtemps, vous prenez ou pas? En moyenne, une femme vit jusqu'à 84 ans et un homme, 79 ans. J'ai dit à ma femme pendant 5 ans, tu vas pouvoir faire tout ce que tu veux, coucher avec des hommes, t'éclater, vivre la grande vie. Elle m'a dit, tu sais quoi, je vais partir en même temps que toi à 79 ans et les 5 ans, je vais les prendre tout de suite. Avantage d'être un homme, avec des trucs simples, fait avancer la science, c'est pas mal ça, non? Non, ça non, c'est ce qu'on va faire, avantage, défaut. On y va pour avantage, défaut. Un autre avantage d'être une femme, donne la vie. Vous êtes d'accord ou pas? Une femme m'a donné la vie. Même si malheureusement avec le mariage, une autre me l'a reprise. Qu'est-ce que vous... Des trucs simples pour l'avantage d'être un homme, pisse debout, vous prenez ou pas? Tout le monde est d'accord ou pas? Avantage d'être une femme, simule. Non? Avantage d'être un homme, fait plusieurs choses en même temps. Manque d'humour. Avantage d'être une femme, le CO2. Ah. Mesdames, dans le cadre de vos activités du quotidien, une femme émet moins de CO2 qu'un homme. Bon, évidemment, ça s'inverse en cas de créneau. Non, avantage d'être un homme, pas besoin de prendre de douche, t'es d'accord ou pas? C'est un avantage ou pas? Avantage d'être une femme, la galanterie. Ah, mesdames, vous bénéficiez de la galanterie des hommes. Même si j'ai appris récemment que pour les féministes, la galanterie c'est sexiste. Alors l'autre jour, j'ai pas tenu la porte à ma femme, elle se l'est prise dans la gueule, elle a hurlé. Je lui ai dit, excuse-moi d'être féministe. Alors comme il n'y a que des hommes galants ce soir, il y a deux niveaux de galanterie, n'oubliez pas. Messieurs en voiture, par exemple, c'est galant d'ouvrir la portière côté passager à votre femme pour qu'elle en sorte, mais la vraie galanterie, c'est de le faire quand la voiture est arrêtée. Est-ce que vous avez d'autres avantages à être un homme? Alors parfois on me dit le salaire, parce qu'il, encore l'argent, parce qu'il paraît que voilà. Ce qui est vrai, c'est que voilà, parfois à job équivalent, là, un homme gagne plus qu'une femme, il sort qu'un jour ça s'arrêtera. Voilà, ça c'est un avantage d'être un homme, l'argent, même si évidemment l'argent part directement ici. Est-ce que vous avez d'autres avantages à être une femme? Allez-y. Non, c'est bon? Bon, on va faire les défauts. Je commence par le défaut d'un homme. Le défaut horrible. Nous, les hommes, on essaie d'aller mieux, on essaie de se corriger. Un défaut horrible, mesdames, je sais, on lutte. Trop généreux. Vous êtes d'accord, messieurs? Allez, maintenant, les défauts des femmes. Est-ce que je peux mettre un défaut sous votre contrôle, mesdames? Est-ce que je peux mettre... Pour les femmes, n'acceptent pas la critique, oui? Non, vous voyez, n'acceptent pas la critique.

0: Et enfin, ce que je peux mettre, voilà, je mets les femmes parlent trop par rapport aux hommes. C'est pas moi qui le dis, c'est une linguiste suisse qui a fait les calculs. En moyenne, une femme émet 42 300 mots par jour et un homme 520. Et qu'est-ce qu'il fait l'homme pendant ce temps-là? Évidemment, il fait avancer la science.
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4: Bonjour, on peut enfin mieux s'imaginer à quoi vont ressembler les patinoires des Mélèzes. Le projet a été mis à l'enquête ce matin selon la feuille officielle du canton de Neuchâtel. Les oppositions à ce projet de viser à 69 millions de francs pourront être déposées jusqu'au 22 juin. Thierry Brechbuller, conseiller communal de la ville de La Chaux-de-Fonds en charge des sports, est satisfait d'avoir passé un premier écueil.
5: On se réjouit aujourd'hui de cette mise à l'enquête qui est une étape clé, une étape majeure du projet, une de plus. Il en reste encore d'autres, évidemment. Si tout se passe comme prévu, ça permettra une réalisation du début des travaux à partir du printemps 2027. Un calendrier qui dépendra encore de potentielles oppositions, ce que nous espérons pas, évidemment. Pour limiter aussi le risque d'opposition et que les riverains puissent comprendre la nature du projet, l'impact qu'il aura pour le quartier, nous avons mis en place une séance d'information destinée aux riverains qui se tiendra la semaine prochaine et qui permettra aussi de répondre à un certain nombre de questions qui pourraient survenir à ce moment-là.
4: Thierry Brechbuller précise également que la répartition des sièges assis et debout a été revue pour répondre aux demandes du Conseil général. Le réseau hospitalier neuchâtelois a enregistré un déficit ordinaire de 21,8 millions de francs l'an dernier contre un débours de 19,9 millions au budget. Un déficit qui s'élève même à 26,9 millions si l'on inclut l'impact financier découlant de la faillite du groupe Santé Volta. Le RHNE estime que la création de la société réseau.ne qui a repris les activités de GSV en décembre dernier va permettre de développer les soins ambulatoires. L'économie culturelle suisse a perdu près de 14 000 travailleurs en un an. Le nombre de travailleurs a reculé de 4,8% dans le domaine l'année dernière. Il s'est ainsi établi à 282 000 personnes contre 296 000 une année auparavant. La baisse a particulièrement affecté les hommes, les Suisses et les régions latines. La coalition NoG7 souhaite toujours pouvoir franchir le pont du Mont-Blanc lors de la manifestation contre le sommet d'Évian le 14 juin prochain à Genève. La délégation n'a pas réussi à trouver un accord hier soir après une rencontre. Elle va revoir mardi prochain la conseillère d'État genevoise Carole Handcast. Le gouvernement cantonal avait annoncé mercredi qu'il autorisait une manifestation, mais seulement sur la rive droite. De son côté, la coalition souhaite défiler autour de la rade. Un mot de sport avec le sélectionneur de l'équipe d'Angleterre de football qui a dévoilé aujourd'hui un groupe de 26 joueurs pour la Coupe du Monde. Thomas Tuchel n'a pas convoqué Trent Alexander-Arnold, Harry Maguire, Phil Foden et Cole Palmer. L'invité surprise de la liste est Ivan Toney. L'avant-centre de 30 ans a marqué 32 buts en autant de matchs cette saison dans le championnat saoudien. Et enfin, du côté de la météo, une fin de journée et un week-end qui s'annonce ensoleillé. Les températures devraient également être chaudes et estivales en journée. Le mercure pourrait atteindre les 30 degrés durant le week-end. Merci pour votre fidélité. Prochain flash à 15h. Bon après-midi.
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2: Bonjour. Près de 750 cas suspects et 177 décès sont suspectés d'être liés à l'épidémie d'Ebola en République démocratique du Congo. Propos tenus par le directeur général de l'OMS, Tedros Adhanom Ghebreyesus. Ce dernier a également ajouté sur les réseaux sociaux aujourd'hui que 82 infections ont été confirmées. La situation est stable en Ouganda avec 2 cas confirmés et 1 décès. Gabriel Attal a officialisé sa candidature à l'élection présidentielle de 2027. L'ex-premier ministre français, ancien chef de la majorité du président Emmanuel Macron, a fait cette annonce aujourd'hui. Gabriel Attal relance ainsi la compétition interne au Bloc central avec Édouard Philippe qui avait annoncé sa candidature dès septembre 2024. Un impressionnant incendie s'est produit hier soir à Gampelen. Une grange a été entièrement détruite par les flammes dans la localité du canton de Berne. Aucune personne et aucun animal n'a été blessé. Le feu a pris dans un bâtiment du Tannenhof pour des raisons qui restent à déterminer selon le communiqué de la police bernoise. Une enquête a été ouverte pour tenter d'y voir plus clair sur les causes du sinistre. La ville de Neuchâtel met les grands singes à l'honneur. Un parcours ponctué de sculptures animalières et une exposition au Muséum d'histoire naturelle mettent ces primates à l'honneur jusqu'au 20 septembre. Les singes géants ont été réalisés par le sculpteur italien Davide Rivalta. Selon la ville de Neuchâtel, elles invitent le public à s'interroger sur l'individualisation des êtres vivants et sur les liens qu'entretient l'Homo sapiens avec les primates. Et toujours dans le canton de Neuchâtel, le responsable communication de la Chaux-de-Fonds s'en va. Christophe Mirabil, arrivé en 2022, a indiqué au conseil communal sa décision de poursuivre son parcours professionnel à l'étranger. Pour assurer la transition, il poursuivra son activité jusqu'à la fin de l'année 2026. Le poste sera mis au concours prochainement. Et du côté du sport, Manchester United a placé son destin entre les mains de Michael Carrick. L'ex-capitaine populaire, devenu entraîneur intérimaire à succès, est désormais chargé de stabiliser les Red Devils, selon un communiqué du club anglais fait aujourd'hui. Après avoir hissé le club mancunien sur le podium de la Première Ligue, le défi de Michael Carrick sera de dupliquer la recette du succès sur une saison entière. Les Red Devils disputeront notamment la Ligue des Champions. Gauthier Girardin endosse de nouvelles responsabilités à Langenthal. Le hockeyeur jurassien a été contraint de mettre un terme à sa carrière de joueur en raison d'une blessure à seulement 29 ans. Il évoluait avec la formation bernoise de My Hockey League. Gauthier Girardin va rester dans l'organisation en tant qu'entraîneur assistant. Il prendra ses fonctions aux côtés de l'entraîneur principal Serge Meyer dès le début de la saison prochaine. Et enfin, du côté de la météo, le soleil brillera durant la fin de la journée et le week-end. Des températures estivales accompagneront ces conditions. Le mercure pourrait grimper jusqu'à 30 degrés durant le week-end. Merci pour votre écoute et votre fidélité. Bon après-midi.

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2: Bonjour, les 45 auteurs et autrices invités à Deliboron BD sont désormais connus. Dédicaces, performances, rencontres, expositions et ateliers jeunesse garniront le programme de cette 12e édition. Une nouveauté est également annoncée, des concerts BD et des rendez-vous musicaux feront vibrer les pavés de la cour du château de Deliboron. Deliboron BD se tiendra du 19 au 21 juin prochain dans le chef-lieu jurassien. Un nouveau panneau didactique a vu le jour à Museau. Il est issu d'une collaboration entre l'institution Chaudefonnière et le Parc du Doubs. Le panneau invite le public à jouer avec la faune sauvage. Museau et le Parc du Doubs indiquent également renforcer leur collaboration dans les écoles. Les deux institutions proposent depuis ce printemps une nouvelle animation. Avec l'arrivée des températures estivales, le canton de Neuchâtel rappelle aujourd'hui à la population les précautions à prendre en cas d'apparition de cyanobactéries à la surface de l'eau. Il rappelle notamment qu'il faut éviter de se baigner dans des zones recouvertes d'algues. Pour les chiens, les cyanobactéries peuvent conduire au décès de l'animal qui en aurait ingéré. Les risques pour la santé humaine sont en revanche limités. Le canton de Neuchâtel précise encore qu'une surveillance est assurée par les autorités. Le conseiller exécutif bernois a mis en consultation un projet législatif destiné à réduire les recours lors de scrutins. La modification de la loi sur la procédure et la juridiction administrative qui est proposée par le gouvernement vise à abolir ou limiter l'effet suspensif lors de recours en matière de votation contre les actes préparatoires. Le conseil exécutif met ainsi en œuvre une motion intitulée « Pour une formation de l'opinion libre et authentique lors des votations ». La conseillère nationale Greta Guizin est la nouvelle présidente du groupe parlementaire des Verts. Seule candidate en lice, la Tessinoise de 42 ans a été élue aujourd'hui à l'unanimité pour succéder à la bernoise Aline Tred. Les deux postes de présidence au sein des Verts sont désormais occupés par des fans latines. La genevoise Lisa Mazzone est la présidente du parti au niveau national. La coalition NoG7 souhaite toujours pouvoir franchir le pont du Mont-Blanc lors de la manifestation contre le sommet d'Évian le 14 juin prochain à Genève. La délégation n'a pas réussi à trouver un accord hier soir après une rencontre. Elle va revoir mardi prochain la conseillère d'État genevoise Carole Ancast. Le gouvernement cantonal avait annoncé mercredi qu'il autoriserait une manifestation, mais seulement sur la rive droite. De son côté, la coalition souhaite défiler autour de la rade. Et enfin, en sport, Suzanne Bendeki va intégrer le tableau principal d'un tournoi du Grand Chelem pour la première fois de sa carrière. La joueuse de tennis tessinoise, s'est extraite des qualifications de Roland-Garros aujourd'hui. Classée au 215e rang à la WTA, elle a obtenu son billet en bailayant la Slovaque Victoria Runkakova 6-1-6-2 en seulement 59 minutes de jeu. C'est la fin de ce rendez-vous d'information. Bon après-midi.
3: 16h03, bienvenue sur RJB. On va se lancer dans notre émission en suspension, juste après un tour du côté du ciel.
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3: Si vous appréciez ce temps, vous allez pouvoir en profiter encore quelques jours. Demain, le soleil sera là avec peut-être quelques voiles de cirrus juste présents pour la déco. Après une matinée un peu fraîche, l'ambiance sera estivale. Dimanche, le soleil sera toujours généreux en toute région avec de la bise en prime. Et on ne change rien pour lundi de Pentecôte. Il fera beau et chaud pour la saison avec des températures qui afficheront entre 28 et 31 degrés au maximum.
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3: Dernière ligne droite avant un long week-end prolongé, bien mérité. Enfin, mérité, ça dépend pour qui. Certains vont se reposer, d'autres vont juste déplacer leur fatigue du canapé à la terrasse. Mais avant de disparaître dans les barbecues, les apéros qui ne dureront pas longtemps et les réveils sans réveil, voici le programme du jour. Dans notre nombre du jour, on vous parlera d'une plante qui pousse plus vite que son ombre, sans engrais, sans potion magique et sans l'aide d'un influenceur bien-être. Une croissance tellement rapide qu'elle qu'elle ferait culpabiliser votre pile de linge propre qui attend d'être rangée depuis mardi. C'est à découvrir à 16h40. Le vendredi, on laisse la parole à notre daronne. Et comme beaucoup de parents, elle a officiellement dit adieu aux grasses matinées du dimanche. Désormais, son réveil naturel mesure 1m10, réclame des céréales à 6h42 et considère le concept de faire la grasse mat comme une attaque personnelle. Entre nostalgie des dimanches tranquilles et douce réalité familiale, elle nous parlera de ce jour pas comme les autres à 17h20. Et puis le Kéké a appris que le canton de Zoug aide financièrement certains cantons en difficulté. Une information qui l'a visiblement inspirée ou agacée, on hésite encore. Son avis bien piquant sur la question, c'est à 17h45. Et après ça, promis, on vous laisse partir en week-end.
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0: Lewis Capaldi sur RJB, Wish You The Best, qui nous souhaite le meilleur. Et James Blunt, lui, nous trouve magnifique. You're beautiful. James Blunt, You're Beautiful, ça sera dans un instant en suspension et aux alentours de 16h40, on vous parlera d'une plante qui pousse méga vite.
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0: RJB, il est 16h15. James Blunt, il arrive.

Mylène Farmer qui nous emmenait en Californie. Nous, on vous emmène plutôt du côté de Courgenay. 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

0: Je suis persuadée que vous avez trouvé un des deux artistes qu'on vient d'entendre dans l'extrait. 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

0: Damiano David sur RJB avec son titre The First Time. Sortez votre baguette magique. Voici Lady Gaga. Ça bouge hein, cet après-midi dans Suspension. Lady Gaga avec Abracadabra. Et à 16h40, on parlera botanique.
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0: Il est 16h32.

0: Styles sur RGB avec son titre American Girls. Il est 16h39.
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0: 119, c'est notre nombre du jour. On va parler botanique. Connaissez-vous le Philostachys edulis? Bon, on va le dire qu'une seule fois parce que le temps de prononcer son nom, il a déjà poussé d'un mètre. On va faire simple. C'est une variété de bambou et ce bambou détient le record de croissance jusqu'à 119 cm en une seule journée. Ça fait presque 5 cm par heure et quasiment 1 mm par minute. En gros, si vous le regardez assez longtemps, vous pouvez réellement le voir pousser. C'est probablement la seule plante qui met la pression au retardataire. Et ce n'est pas tout, il peut atteindre jusqu'à 28 mètres de haut avec un diamètre de 20 cm. Le plus fou, c'est que chez les bambous, la pousse sort directement de terre avec son diamètre définitif. Imaginez donc un tube de 20 cm qui surgit du sol du jour au lendemain. On comprend pourquoi les taupes déménagent. Et pendant que certains cherchent encore la motivation pour aller marcher 20 minutes, lui prend un mètre dans la journée. Oui, comme quoi, chacun son rythme.
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0: Une belle déclaration d'amour à sa maman, celle de Christophe Maé avec ce titre La Lune.
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0: Belle fin d'après-midi sur RJB, il est 16h47. Ava Max arrive avec son titre Salt et puis à 17h précise, les infos.

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2: Bonjour. Durant les 141 premiers jours de l'année, soit jusqu'à la fin de cette semaine, les revenus de notre travail ont été reversés dans les caisses étatiques et para-étatiques. Le calcul a été fait par le laboratoire d'idées Avenir Suisse en additionnant les impôts, les taxes, les cotisations et les redevances. Les Suisses peuvent dès à présent utiliser librement leurs revenus. La période de contribution aux caisses publiques s'allonge au fil du temps, selon le représentant roman d'Avenir Suisse, Diego Taboada.
3: Il y a évidemment des contreparties très utiles à cette quote-part. Quand on pense cotisation pour le deuxième pilier, la contrepartie, c'est qu'on se crée sa propre épargne. L'élément qu'on a voulu mettre en avant avec ce jour de libération, ça montre la transparence sur ce phénomène, parce qu'on compte souvent les différentes cotisations, les différents prélèvements de manière séparée. Mais finalement, quand on regarde la masse, ça représente près de 40% du PIB. Et le deuxième point, on a voulu mettre en avant l'évolution à travers le temps. On voit une tendance claire, cette partie obligatoire augmente de plus en plus. Ça veut dire que la marge de manœuvre financière privée se réduit de plus en plus. C'est une question que la société doit se poser. Quelle est la part qu'on a envie d'allouer à des financements obligatoires et quelle est la part qu'on a envie de garder pour en disposer librement? On voit vraiment cette tendance vers plus de socialisation, de collectivisation.
2: Et dans l'actualité internationale, au moins 6 personnes ont été tuées après la frappe de drones ukrainiens. Ces dernières ont visé un lycée dans la région de Lugansk, occupé par la Russie dans l'est de l'Ukraine. C'est ce qu'a rapporté aujourd'hui le président russe Vladimir Poutine. 15 personnes sont également portées disparues. Le réseau hospitalier neuchâtelois a enregistré un déficit ordinaire de 21,8 millions de francs l'an dernier contre un débours de 19,9 millions au budget. Un déficit qui s'élève même à 26,9 millions si l'on inclut l'impact financier découlant de la faillite du groupe santé Volta. Le RHNE estime que la création de la société Réseau.NE qui a repris les activités de GSV en décembre dernier va permettre de développer les soins ambulatoires. Le conseil communal de Delémont veut réorganiser l'avenue de la gare. Un crédit de 164 000 francs sera soumis au conseil de ville le 1er juin prochain. La somme est destinée à des études pour le réaménagement du tronçon, l'élaboration d'un plan spécial ou encore un plan d'action pour rendre les rez-de-chaussée plus attractifs. Enfin, un mot de sport avec le championnat du monde de hockey sur glace qui se poursuit aujourd'hui à Zurich et Fribourg. Deux rencontres se disputent en ce moment même. Dans le groupe A, celui de la Suisse, l'Allemagne est actuellement en train de gagner 2-0 contre la Hongrie. Et dans le groupe B, le Canada s'impose 1-0 contre la Slovénie après le premier tiers. Et enfin, l'argovien et international chypriote Joël Mal rejoint Young Boys. Annonce faite aujourd'hui par le club de la capitale de Super League de football. Le désormais ex-portier du Servette FC doit devenir la doublure du gardien titulaire d'IB Marvin Keller. La durée de son contrat n'a pas été précisé. Merci pour votre écoute et votre fidélité. Bonne fin de journée.
4: 17h03 sur RJB. Du soleil en veux-tu, en voilà la preuve dans la météo.
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4: La météo des prochains jours tient en un seul et unique mot, soleil. Bon, on peut ajouter que les températures seront douces et chaudes pour la saison et dépasseront facilement les 25 degrés ces prochains jours. Pensez à vous hydrater et à vous tartiner de crème solaire. Ça serait ballot quand même de revenir au travail mardi rouge comme une écrevisse.
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4: Allez, on est reparti pour une deuxième heure en suspension, entre infos essentielles et réflexions inutiles. On vous accompagne jusqu'à 19h. Le vendredi, place au billet d'humeur de la daronne. Comme beaucoup de parents, elle repense avec émotion à cette époque lointaine où le dimanche matin rimait avec sommeil, silence et absence totale de dessins animés à plein volume dès 6h58. Entre odeur de rôti de veau familial et léger parfum de mojito de la veille, elle nous embarque dans ses souvenirs à 17h20. Et puis changement radical de décor et retour plusieurs millions d'années en arrière avec notre info buissonnière. Direction l'époque des dinosaures. Ces énormes bestioles se déplaçaient-elles discrètement ou alors comme un voisin du dessus en sabot à 2h du mat? La réponse à 17h30. Et puis le Kéké a découvert que certains cantons suisses, ceux où les comptes débordent un peu, viennent en aide à ceux où ça déborde surtout du mauvais côté. Une information qui a immédiatement réveiller son esprit d'analyste financier, car derrière le pilier de barre se cache aussi un homme de chiffres, enfin surtout quand il s'agit de compter ce qu'il doit au bistrot depuis février. Bref, une heure riche et variée comme un brunch du dimanche, alors qu'on est vendredi.
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0: Indochine sur RJB avec le chant des cygnes.
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0: 17h09, on jette un coup d'œil du côté du trafic avec un trafic plus ou moins dense du côté de Bienne avec quand même 6 minutes de retard sur la rue du Débarcadère en direction de Nidau. Également des ralentissements sur le faubourg du Lac en direction du centre-ville de Bienne. Et puis pas mal de circulation sur la 16 entre Bienne et Frainvilliers en direction de Frainvilliers en cause les travaux à la hauteur de Ronchâtel. Ça ralentit pas mal. Vous avez des inforoutes à partager, eh bien n'hésitez pas à nous appeler pour le faire. Le numéro de la rédaction 032 482 70 ou alors un message via WhatsApp au 079 689 2020. Bonne route.
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0: Bruno Mars arrive dans un instant. Just Might, et puis juste après, on entendra le mot de la daronne qui nous parlera du dimanche. Vous savez, ce jour si pénible quand on est parent.
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0: Il est 17h15.

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0: Avant d'enfanter, je pensais que le dimanche débutait à midi, qu'il n'y avait pas de matinée. Le dimanche, je mangeais en training devant la télé à cuver un samedi soir souvent trop festif. Et puis un jour, j'ai eu des enfants et j'ai découvert le dimanche sous un autre jour. Une journée qui dure et qui ne finit jamais et qui commence souvent bien trop tôt à mon goût. La grasse mat est devenue un vague souvenir lointain. Adulte célibataire, les repas de famille du dimanche, je les vivais autrement. Bon, soyez honnêtes, je les subissais. Je me levais 5 minutes avant le service, je déjeunais à la purée et rôti de veau de ma grand-mère, les yeux encore collés, accompagnés de relents d'alcool un peu trop fort et de nains qui dansaient la salsa dans ma tête. Ouépa ! Maintenant, je me lève aux aurores, j'épluche des pommes de terre que j'ai achetées au marché le samedi matin. Je prépare ma petite purée maison, je sais même ficeler le rôti. Le repas est sur la table à midi tout pile et j'avoue, j'en suis presque fière. Tous les dimanches, les enfants se lèvent à l'aube, comme s'ils avaient un rendez-vous important à ne pas manquer. Il est 6h12, ce moment où mes trois numéros considèrent que la nuit est une option facultative. Et n'imaginez pas que le réveil se fait en douceur avec un « Bonjour ma petite maman, t'as bien dormi ?» Non, j'ai droit à une sorte de tornade humaine, le lit devient un trampoline, la joie du réveil est bien trop bruyante, mes oreilles sifflent et ils assument parfaitement leur acte. Je suis donc officiellement devenue cette personne que je regardais avec pitié et dédain autrefois. Je suis celle qui parle de la cuisson de son rôti à ses copines. Et parfois, en les regardant débarquer à 6h du matin avec une énergie de coach de crossfit sous cocaïne, je repense à l'ancienne moi, celle qui arrivait au repas de midi avec des lunettes de soleil pour survivre au rôti de mamie. Eh bien, cette fille-là a disparu. À sa place, il y a maintenant une femme qui possède un presse-purée et une voiture 7 places. Vivement dimanche.
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0: Genesis qui ne peut pas danser, mais lui, il va faire autre chose. Il va parler et nous donner son avis. C'est le kéké qui arrive.
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0: 17h44.
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6: Salut cette équipe, ça joue, c'est le kéké sur RJB, la radio des chasseurs. Alors, ils sont contents les jus de pommes, hein? Le Jura, Yatsug, il leur file 300 000 balles à cause de Moutier. Ah oui, ben Tsouk, c'est pas le très très quotidien, hein? C'est plutôt sympa. Alors non, c'est pas une œuvre caritative pour aider les pays du tiers-monde. Non, c'est juste qu'ils ont fait une magouille avec la péréquation, j'ai rien compris. Mais en tout cas, il y a des cantons pleins de fric, eh ben ils refilent des petits sous à ceux qui tirent un peu plus la gueule. Voilà, tout simple. Et puis comme les jus de pommes, eh ben ils sont plus des pommes que du jus, vu qu'ils sont à sec. Et puis qu'en plus, ils doivent raquer pour Moutier alors qu'ils n'ont encore reçu aucun sou des impôts. Eh ben voilà, c'est les Tougs qui la routent pour eux, comme ça, voilà. Eh ben, ils doivent être contents, eux aussi, d'ailleurs, hein, franchement. Allez jeter tous fric dans un trou noir. Ah non, mais refiler du fric au Jura, c'est comme jeter un sou dans une fontaine. Sauf que là, la fontaine, déjà, il n'y a pas de liquidité. Donc, en plus, t'as pas le droit de faire un vœu, hein, à part le vœu de pauvreté. Et sinon, c'est pour ta paume. Eh ben, du coup, voilà. Crac, 300 000 balles dans la poche. Les comptes reviennent dans le positif chez la Baume Schneider. Voilà, elle pourra en faire acheter un peu de mercurochrome pour ses hôpitaux. Ouais, ouais, puis je pense qu'ils vont sûrement fêter ça en truçant pour 300 000 balles de damascine, hein. Ouais, ouais, on se réjouit. Franchement, faut qu'ils arrêtent d'envoyer des bagnoles de rallye en haut les rangiers, les Jura. Ils ont meilleur temps de leur faire faire des courses sur les hauts et bas de leurs finances. Ah, ce serait plus vertigineux, hein? Ouais, ouais. En tout cas, une chose est sûre, avec ces commerces et puis ces combines... On va finir par croire que tous les rebouteux qui font le scré là au fond dans le Jura, c'est le scré bancaire.
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0: Léona Lewis sur RJB avec ce titre Bleeding Love. Dans un instant, les infos arrivent. Juste le temps de prendre des nouvelles de la route.
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0: Rien de bien méchant sur les routes de la région. Quelques ralentissements du côté de Bienne sur la route de Neuchâtel en direction du centre-ville. Mais sinon, ça roule plutôt bien. Mais si vous avez des inforoutes à partager, vous pouvez nous appeler 032 482 70 ou nous envoyer un message via WhatsApp au 079 689 2020. Bonne route.
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6: 18h. Les informations, Tom Bühlmann, bonsoir.
7: Bonsoir. L'exposition suisse de sculpture est de retour à Bienne. Le projet de la 14e édition a été présenté cet après-midi et il a pour ambition de transformer la cité ceylandaise en ville de science-fiction en 2028. Et de 1000 pour le bus local Valbirs. En à peine plus d'un an, l'offre de transport dépasse ce seuil symbolique. Le succès est donc au rendez-vous et surprend même l'un des trois chauffeurs bénévoles, vous l'entendrez. L'Union des sociétés de tennis de Mont-Soleil et de Villeray veut dynamiser le monde de la petite balle jaune dans la région. Le TC Mont-Soleil-Villeray a vu le jour en début d'année. Avec lui, un vent nouveau veut apporter des idées fraîches. Et il fera beau, il fera chaud ce week-end. Et en début de semaine prochaine, la météo nous réserve une ambiance estivale pour ce week-end de Pentecôte. Les températures pouvant dépasser les 30 degrés par endroit. L'exposition suisse des sculptures à Bienne tient son artiste pour sa 14e édition. Une Britannique succédera à Thomas Hirschhorn et son monument à Robert Walser. Monster Shetwind prévoit de créer différentes sculptures dans plusieurs lieux biennois. Le projet en est à ses débuts. La Zurichoise d'adoption a désormais 2 ans pour se familiariser avec la cité ceylandaise, pondre un concept artistique et le mettre sur pied pour l'été 2028. Cela faisait 7 ans que l'événement n'avait pas eu lieu. Il fallait trouver la perle le rare, justifie Paul Bernard, directeur du KBCB, le centre d'art de Bienne.
8: C'est toujours compliqué parce que entre chaque édition, il y a un peu tout à refaire. Il faut retrouver les financements, il faut retrouver le bon projet. Je sais qu'il y a eu des tentatives de faire des choses qui n'ont pas forcément abouti pour des raisons à la fois pratiques, techniques et même conceptuelles, on va dire, ou artistiques. Il fallait qu'on trouve un peu le bon projet à avoir. Et il est peut-être presque venu à nous, je dirais, ce projet avec Monster, comme c'était le cas d'ailleurs pour Thomas Hirschhorn, ça s'était passé de la même manière. Voilà, il y a eu un projet en cours, on s'est dit, bon ben là, il y a quelque chose à amplifier, disons, avec l'exposition suisse de sculpture.
6: Comme pour la dernière édition, vous avez décidé de donner carte blanche à un seul artiste. Pourquoi choisir une artiste et pas plusieurs personnes?
8: Suite au succès de l'édition avec Thomas Hirschhorn, on s'est dit qu'il y avait un certain niveau qui était atteint et qu'il ne fallait pas, en gros, aller en dessous de ce niveau-là. C'est aussi pour ça que ça a pris un peu de temps, d'ailleurs, parce qu'il fallait trouver le bon projet. Ce qui fonctionnait aussi très bien avec l'exposition de la dernière édition, c'est le fait que voilà, elle avait été confiée à un seul artiste. Des manifestations de sculpture dans l'espace public, il y en a un certain nombre aujourd'hui, à Genève, à Moutier, etc. Par contre, une ville qui est capable de donner les clés à un seul artiste, ça, il n'y a pas d'équivalent. Donc on était heureux d'être unique dans notre genre pour ça, et ça montre vraiment l'ambition justement du projet de l'exposition suisse de sculpture.
7: Des propos recueillis par Estelle Hermann. A préciser que c'est la première fois qu'une édition de l'exposition suisse de sculpture est confiée à une artiste féminine en plus de 70 ans d'existence. Et sa tâche d'ici l'été 2028, mettre sur pied un projet artistique de A à Z. Monster Shetwind a à sa disposition un budget de 1 million de francs. La ville de Bienne participe à hauteur de 300 000 francs. Tout roule pour le bus local Valbirs. Il vient de transporter son 1000e passager. L'offre a été lancée il y a à peine plus d'un an, en avril de l'année dernière. Les autorités ont alors l'idée d'effectuer des courses gratuites à l'intérieur de leur commune en utilisant le bus servant au transport scolaire. Des chauffeurs bénévoles se relaient au volant pour rendre service. Il s'agit tantôt de véhiculer un habitant sans permis de conduire chez le médecin, tantôt de transporter une personne âgée qui veut se rendre en magasin. Le succès est donc au rendez-vous et surprend même l'un des trois chauffeurs bénévoles, Jean-Baptiste Capelli.
9: Franchement, je trouve que c'est beaucoup. Parce qu'on n'a pas l'impression, des fois on en a 2 personnes, 3 personnes, des fois 10. Je crois que le record c'est 14. Souvent c'est 5 ou 6. Mais tous les jours, 5 ou 6, c'est plus 5 ou 6, plus 5 ou 6. Tout d'un coup on arrive à 1000. Il y a un besoin, il fallait ce bus.
7: C'est une surprise ça pour vous qu'il y a un tel besoin finalement quand vous avez commencé. Est-ce que vous avez tout de suite cru à ce concept-là ou vous vous êtes dit ouais, on va faire quelques courses et puis on va se rendre compte que finalement c'est une fausse bonne idée?
9: J'ai tout de suite cru que c'était une bonne idée. Parce qu'il y a des grandes villes qui sont en train de lutter pour faire des transports publics gratuits. Puis je me dis, ben Valbir, ça va donner l'exemple. J'ai trouvé ça sensationnel. Et puis on voit qu'il y a la demande. Maintenant, ils vont venir dans les grandes villes, je pense que ça va venir aussi. Il y avait un besoin, parce qu'il n'y a pas de transport public dans le village. Les personnes âgées qui habitent tout en haut du village, voilà, et après il faut remonter avec leur commission. Non, il y a un besoin, vraiment.
7: Jean-Baptiste Capelli au micro de Mathieu Schaffner. Des chauffeurs bénévoles supplémentaires sont recherchés pour pérenniser et développer cette offre de bus local Valbirs. Le canton de Berne veut limiter l'effet suspensif du recours lors d'élections et de votations. Le conseil exécutif a mis en consultation aujourd'hui un projet législatif destiné à réduire son instrumentalisation politique. Le recours ne serait plus automatiquement suspensif s'il concerne la formulation d'une question sur le bulletin de vote ou sur des explications dans le message de votation. La procédure de consultation dure jusqu'au 24 août. La majorité des cantons sera certainement aussi requise, en plus de celle du peuple, pour valider les bilatérales 3, le nouveau paquet d'accords avec l'Union européenne. La commission des institutions politiques du Conseil national a suivi le projet de la même commission du Conseil des États qui veut créer un article transitoire dans la Constitution. Et qui dit modifier la Constitution dit double majorité. À Berne, les explications de notre correspondant Serge Jubin.
10: Ça a tout d'une bataille juridique, c'est en réalité une option politique. La dispute juridique concerne un article de la Constitution qui dit que la Suisse gère de manière autonome l'immigration. Or, la libre circulation des personnes contreviendrait à ce principe. C'est l'astuce trouvée par les sénateurs de la Commission des institutions politiques pour estimer qu'il faut adopter un nouvel article de la Constitution qui dit que les bilatérales 3 ne sont pas soumises à cette question de la gestion autonome de la migration. C'est surtout une astuce pour trancher une des questions les plus délicates de ce dossier. Faut-il soumettre les nouveaux accords avec l'Union européenne au référendum facultatif, comme le souhaite le Conseil fédéral, ou au référendum obligatoire, ce qu'une modification de la Constitution impose? L'enjeu, c'est la majorité, simple du peuple en cas de référendum facultatif, ou double avec celle des cantons, si l'objet est de nature constitutionnelle. La majorité bourgeoise du Parlement, à tout le moins celle qui s'est exprimée en commission, penche pour la double majorité. Une initiative de commission doit être rédigée, puis débattue au Parlement. C'est à ce moment-là qu'on saura de quelle majorité ont besoin les accords pour être acceptés.
7: La conseillère nationale Greta Gysin est la nouvelle présidente du groupe parlementaire des Verts. Seule candidate en lice, la Tessinoise de 42 ans a été élue aujourd'hui à l'unanimité pour succéder à la bernoise Aline Tred. Les deux postes de présidence au sein des Verts sont désormais occupés par des femmes latines. La genevoise Lisa Mazzone est la présidente du parti au niveau national. La coalition No G7 souhaite toujours pouvoir franchir le pont du Mont-Blanc lors de la manifestation contre le sommet d'Évian le 14 juin prochain à Genève. La délégation n'a pas réussi à trouver un accord hier soir après une rencontre. Elle va revoir mardi prochain la conseillère d'État genevoise Caroline Cast. Le gouvernement cantonal avait annoncé mercredi qu'il autorisait une manifestation, mais seulement sur la rive droite. Et de son côté, la coalition souhaite défiler autour de la rade. Près de 570 cas suspects et 177 décès sont suspectés d'être liés à l'épidémie d'Ebola en République démocratique du Congo. Propos tenus par le directeur général de l'OMS, ce dernier a également ajouté sur les réseaux sociaux aujourd'hui que 82 infections ont été confirmées. Et la situation est stable en Ouganda avec 2 cas confirmés et 1 décès.
11: Il est 18h08.
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7: La petite balle jaune prend un nouveau rebond dans le vallon de Saint-Imier. Elle a vu la naissance d'un nouveau club de tennis en début d'année, le TC Mont-Soleil-Villeray. Il est le fruit de l'union des sociétés de Mont-Soleil et de Villeray. Les collaborations existaient déjà entre les deux clubs, donc cette fusion était ainsi une suite logique. Elle apporte un nouveau dynamisme et des idées fraîches. Le président du TC Mont-Soleil-Villeray, Zachary Schneider.
12: On a la volonté, en tout cas au sein du comité, de redynamiser tout ça. On veut faire des activités comme on l'a fait il y a 2 semaines, une after work par exemple. On aimerait bien reprendre un tournoi qui se faisait par le passé sur le site de Villeray, qui était le tournoi de la tête de moine. Ça, c'est quelque chose qu'on réfléchit, alors qu'il prend du temps à mettre en place, mais qu'on réfléchit. Il y a aussi la volonté de faire quelque chose avec les juniors, de redynamiser aussi. Donc on a un super coach qui vient deux fois par semaine, qui fait autant le mini-tennis que le tennis junior. Et il y a quelque chose à faire, enfin, trouver de l'attractivité pour ces choses.
11: Et puis au niveau des infrastructures, qu'est-ce que ça change finalement, cette fusion-là? Est-ce qu'on se dit, ben voilà, on a des courts à Mont-Soleil, on a des courts à Villeray, on va peut-être mettre le focus sur un des deux sites, histoire d'alléger aussi peut-être un peu le budget pour les années futures?
12: Non, alors on veut continuer à travailler sur les deux sites, vraiment. On a des courts vieillissants à Villeray, et puis on réfléchit pour les changer. On espère ça au début de l'an prochain, donc on a un projet qui est lancé. La taille, on la connaît pas encore, mais en tout cas, refaire les deux courts, c'est le principal.
7: Des propos recueillis par Mathieu Schaffner. Le TC Mont-Soleil-Villeray dispute actuellement les interclubs avec une formation en deuxième ligue et une à l'échelon inférieur. Toujours en tennis, Gilles Teichmann ne disputera pas une sixième finale sur le circuit principal samedi à Rabat. La Zélandaise a été stoppée en demi-finale cet après-midi. La gauchère de 28 ans s'est inclinée 7-6, 6-3 devant la Croate Petra Marchinko. Gilles Teichmann abordera Roland-Garros avec une confiance retrouvée grâce à cette accession en demi-finale. 5 matchs en 7 jours. L'équipe de Suisse de hockey sur glace vit au rythme soutenu du championnat du monde. Les joueurs à croix blanche supportent bien ce régime. Ils ont remporté toutes leurs rencontres sans discussion. Déjà qualifiés pour les quarts de finale, les Helvètes bénéficient d'une journée de repos aujourd'hui avant d'affronter la Hongrie demain. Une pause bienvenue après un match un peu moins énergique que les autres hier face à la Grande-Bretagne. Mais comment garder de bonnes jambes tout au long du tournoi? Notre envoyé spécial à Zurich, Vincent Costet, a posé la question aux deux romans du Lausanne Hockey Club, Damien Ria et Théo Rochette.
13: On dort, on mange bien, on fait les traitements qu'il faut pour récupérer et puis il n'y a pas de secret. Hein. La fin, c'est récupérer un maximum pour enchaîner ces matchs.
14: C'est aussi notre métier à la fin de la journée, donc on sait comment prendre soin de nous et puis on fait le maximum possible pour la récupération. Voilà. Et puis voilà, c'est la même chose pour toutes les équipes. Donc voilà, il n'y a pas d'excuses à ce niveau-là.
15: Dit que les jeunes ont peut-être moins d'expérience. Vous, vous ne sentez pas fatigué pour l'instant? Ça n'a pas l'air en tout cas.
14: Non, ça va pour l'instant, je me sens bien.
7: Et puis, il y a la tête. Les joueurs suisses sont logés dans un hôtel situé juste à côté de la patinoire. Il faut donc trouver à s'occuper pour ne pas penser qu'au hockey. Et le biennois Yannis Moser a sa méthode bien à lui.
16: Il y a toujours les deux côtés. Il faut quand même un peu prendre soin de son corps, regarder les vidéos, les tapes pour améliorer. Et puis après, jouer aux cartes, appeler les copains, la famille. Et puis aussi, prendre un peu le soleil. Et puis faire des choses dehors du hockey.
7: Des propos recueillis par Vincent Costet. Demain à 16h20 à Zurich, la Suisse joue son avant-dernier match du tour préliminaire contre la modeste Hongrie. La Hongrie qui est justement lisse en ce moment même au championnat du monde. Et en plein troisième tiers, elle contre l'Allemagne, elle perd 5-1 à Zurich. Et du côté de Fribourg, le Canada mène 2-0 contre la Slovaquie. Deux entraîneurs de grands clubs européens de football confirment leur départ. Pep Guardiola ne sera plus à la tête de Manchester City l'année prochaine, selon une annonce du club anglais. En 10 ans, l'Espagnol a remporté 20 trophées avec les Citizens, dont 6 Premières Ligues et une Ligue des Champions. Alvaro Arbeloa ne sera lui plus l'entraîneur du Real Madrid. Arrivé en janvier pour remplacer Xabi Alonso, il a confirmé aujourd'hui qu'il allait quitter son poste. Le Portugais José Mourinho devrait lui succéder à la tête du club espagnol. Et de son côté, Manchester United a placé son destin entre les mains de Michael Carrick. L'ex-capitaine populaire devenu entraîneur intérimaire à succès est désormais chargé de stabiliser les Red Devils selon une annonce du club anglais faite aujourd'hui. Après avoir hissé le club mancunien sur le podium de la Première Ligue, le défi de Michael Carrick sera de dupliquer la recette du succès sur une saison entière. Les Red Devils disputeront notamment la Ligue des Champions. Merci de nous avoir suivis. Je vous souhaite un très bon week-end.
2: 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Un week-end qui sera placé sous le soleil. On va voir ça dans la météo. One T, c'est le titre de Magic K qui arrive dans un instant sur RJB.
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18: Fin de journée parfaite pour boire un petit jus en terrasse. Cette douceur va nous accompagner jusqu'à la nuit tombée. Demain, encore du soleil et une ambiance estivale. On attend au meilleur de la journée entre 26 et 28 degrés. Dimanche, même programme, mais avec un peu de bise en prime, quelques cumulus inoffensifs. Il fera toujours chaud, 27 à 30 degrés. Et comme on ne change pas une équipe qui gagne, lundi de Pentecôte, toujours beau et chaud avec des températures qui afficheront entre 28 et 31 degrés. Ces conditions se poursuivront même encore pour la suite de la semaine prochaine.
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1: 18h19, dans un instant les infos reviennent, puis aux alentours de 18h45, place à Job Express, on fera la rencontre d'un jeune paysagiste.
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0: Axel Meuble, ceux avec la chaise rouge.
1: 18h30. RJB Info. Et la Charrère.
2: Bonsoir. Étape importante pour la nouvelle patinoire des Mélèzes à la Chaux-de-Fonds. Le projet de démolition du bâtiment actuel et de construction du nouveau centre des sports de glace est mis à l'enquête dès aujourd'hui, selon la feuille officielle neuchâteloise. Les éventuelles oppositions peuvent être déposées jusqu'au 22 juin. Porté par une fondation, ce projet de visée à 69 millions de francs avait été validé en mars 2025 par le Conseil général. L'exposition suisse de sculptures fera son retour en 2028 en ville de Bienne. Une annonce faite aujourd'hui par ses organisateurs de la fondation éponyme, c'est finalement la Britannique Monster Chetwynd qui exposera ses sculptures carnavalesques dans différents lieux de la cité ceylandaise. Un crédit pour repenser l'avenue de la gare à Delémont. L'état actuel du secteur est jugé très mauvais par l'exécutif. De nombreuses vitrines sont vides, ce qui nuit à l'attractivité de la capitale. Un crédit de 164 000 francs sera soumis au conseil de ville le 1er juin. Une somme destinée à des études pour le réaménagement du tronçon allant de la place de la gare jusqu'au collège. Plusieurs mesures sont amenées. L'une d'elles vise à rallonger la zone de rencontre et à rajouter des espaces verts. Opération conjointe des deux côtés de la frontière franco-suisse. 86 agents ont été mobilisés pour réaliser des contrôles aujourd'hui aux douanes, mais aussi sur des routes moins fréquentées côté français. L'opération a aussi eu lieu dans les cantons de Neuchâtel et du Jura. Bilan, les forces de l'ordre ont saisi des stupéfiants et une arme. Les agents ont aussi détecté de la contrebande de tabac et des transferts illicites de déchets. Le paquet d'accords Suisse-UE doit être ancré dans la Constitution fédérale via une disposition transitoire. La Commission des institutions politiques du National soutient une initiative de sa commission sœur. L'initiative impliquerait ainsi une double majorité du peuple et des cantons. Elle vise à éliminer les incertitudes concernant la constitutionnalité de la modification de l'accord sur la libre circulation des personnes. Gilles Teichmann ne disputera pas une sixième finale sur le circuit principal samedi à Rabat. La Zélandaise a été stoppée en demi-finale cet après-midi. La gauchère de 28 ans s'est inclinée 7-6-6-3 devant la Croate Petra Martinko. Gilles Teichmann abordera Roland-Garros avec une confiance retrouvée grâce à cette ascension en demi-finale. Une page se tournera aussi en Angleterre. Pep Guardiola quittera Manchester City à la fin de la saison. En 10 ans, c'est les Citizens, l'Espagnol a remporté 20 trophées, dont 6 Premières Ligues et une Ligue des Champions. Il deviendra ambassadeur du City Football Group. Demain, c'est un temps bien ensoleillé qui nous attend. Au niveau des températures, elles seront estivales avec des maximales entre 27 et 29 degrés. C'est la fin de ce flash. Je vous souhaite une excellente soirée.
3: 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Le retour de la musique se fera avec Benson Boone dans un instant et son Mystical Magical. Et puis bien sûr, notre chronique Job Express arrivera d'ici une dizaine de minutes. Très bon début de soirée.
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s'appelle Dana, son titre Grow as a Woman. 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

0: 18h48.
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2: Bonjour, je m'appelle Mathéo, je suis paysagiste de profession et ça dure 3 ans.
0: Qu'est-ce qui vous a motivé à choisir cette voie d'apprentissage ?
2: Je ne savais pas trop quoi faire au début. On a eu des sortes de portes ouvertes, j'ai découvert plusieurs métiers. J'ai toujours été attiré par les métiers manuels, donc j'ai fait ébéniste, menuisier. Puis après j'ai découvert paysagiste, donc j'ai découvert que c'était très varié, qu'on pouvait être dans de la taille ou même de la création, et c'est ce qui m'a plu directement.
0: Comment ça se passe une journée type ? Dans votre travail ?
2: Ah, y a pas de journée type. Ça va être très varié suivant la saison. Si ça va être l'été, on va faire tout ce qui va être de la création, même le printemps. Après, il y a l'hiver, ça va être tout dépend l'endroit où on se situe. Taille d'arbuste, taille fruitière, taille d'arbre. Après, début printemps, on va recommencer tout ce qui va être tondeuse, donc tondre, débroussaillage, faire le fauchage, ça va arriver plus vers début été. On fait jamais la même chose.
0: Quelle qualité il faut avoir pour suivre votre formation ?
2: Être très motivé, toujours vouloir en apprendre de plus, s'intéresser aux variétés de plantes et être à l'écoute des clients, c'est le plus important. Ce qui est savoir ce qu'ils veulent, c'est si on arrive et qu'on fait à notre manière, on va dire, et que le client il dit ouais j'aurais préféré comme ça, et qu'on lui tire une tête un peu, lui dire bah, j'ai préféré faire comme ça, c'est pas ce qui passe le mieux.
0: Est-ce que vous avez rencontré des difficultés ou dû surmonter des défis au cours de votre formation ?
2: Alors au début oui, c'était principalement tout ce qui va être soulevage des matériaux, donc dallage, pavage, ça va encore, mais au début c'était assez compliqué parce que comme on vient de sortir de l'école, on n'a pas forcément la force adéquate. Après ça vient plus facilement, mais avoir la technique pour soulever, pour pas se casser le dos, puis sinon là ça commence à venir assez simplement. Mais apprendre à tailler les plantes, savoir comment les tailler, où les tailler, pas que ça les fasse mourir.
0: Qu'est-ce que vous préférez dans votre travail ?
2: Tout. J'ai pas de préférence. Je me suis un peu entre guillemets spécialisé, même si c'est pas moi qui ai choisi, mais dans l'entretien. Donc à force de s'entraîner, on commence à vraiment apprécier cette façon de travailler, d'écouter la nature, donc être là pour voir comment ça se passe. Et si on est sur des chantiers et que chaque année on y va, on peut voir comment la plante elle a évolué, si elle a bien évolué ou au contraire mal évolué. Donc on peut travailler sur ce qu'on a bien fait ou mal fait.
0: Là vous êtes en deuxième année sur un CFC qui dure 3 ans. Comment est-ce que vous vous voyez une fois que vous aurez ce CFC en poche ?
2: Tout d'abord, je pense faire l'armée. Par la suite, peut-être pousser les études plus loin, faire architecte paysagiste, ce qui serait bien. Ou sinon, pousser et faire la maîtrise fédérale pour peut-être par la suite monter une entreprise. Mais ce n'est pas ce qui me plaît le plus.
0: Est-ce que vous avez un petit mot pour les futurs apprentis paysagistes ?
2: N'ayez pas peur. Informez-vous sur le métier et c'est pas forcément que ça va être physique. Des fois, ça va être des trucs plus tranquilles et ça vient aussi, c'est très varié. Donc, faut aimer la nature surtout.
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0: Et vous retrouvez tous les Job Express sur rjb.ch à découvrir beaucoup, beaucoup de jeunes qui parlent de leur formation. 18h51, il est là, le week-end, il nous tend les bras. Mais on se retrouve demain matin dès 7h pour une émission des jardinières un peu spéciale parce qu'on va parler de plantes carnivores en compagnie d'Olivier Martaler, grand passionné depuis 50 ans de cette plante qui n'est pas végétarienne. À découvrir demain matin dès 7h chez les jardinières. Et puis je vous laisse en musique avec Daniel Potter. Je vous souhaite un bon week-end, profitez du soleil, n'oubliez pas la crème. Allez, ciao.
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0: 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Jérémy Pignard.
1: Bonsoir. La double majorité pour valider les nouveaux accords avec l'Union européenne fait débat. Les deux commissions des institutions politiques du national et des États sont pour, mais ce soir, la commission de politique extérieure du Conseil des États s'est prononcée contre le référendum obligatoire. Selon cette commission, une disposition transitoire pour ancrer ces bilatérales 3 dans la Constitution n'est pas nécessaire. 86 agents des douanes suisses et françaises mobilisés pour une opération spéciale déployée aujourd'hui aux frontières jurassiennes et neuchâteliennes. Selon un communiqué des forces françaises, parmi les différentes infractions relevées, saisie de stupéfiants, contrebande de tabac ou encore la saisie d'une arme. Le canton de Berne veut limiter l'effet suspensif du recours lors d'élections et de votations. Le conseil exécutif a mis en consultation aujourd'hui un projet pour réduire son instrumentalisation politique. Le recours ne serait plus automatiquement suspensif s'il concerne la formulation d'une question sur le bulletin de vote ou sur des explications dans le message de votation. La procédure de consultation court jusqu'au 24 août. Boudry devient la nouvelle place forte de Bristol Myers Squibb. Le géant pharmaceutique américain a inauguré ce vendredi son nouveau pôle de production sur le littoral neuchâtelois. Il a coûté près de 300 millions de francs. BMS y produira de nouveaux médicaments et plus rapidement pour répondre à la demande des 80 pays importateurs. L'armée ukrainienne dément avoir visé un lycée dans la région occupée de Lugansk. Ces frappes auraient fait 6 morts et une quinzaine de personnes disparues. L'état-major affirme avoir frappé un quartier général militaire russe en respectant scrupuleusement le droit international. Vladimir Poutine accuse, lui, l'Ukraine d'avoir visé un dortoir d'adolescents et promet des représailles. Jill Teichmann s'arrête en demi-finale du tournoi de tennis de Rabat au Maroc. La Zélandaise battue cet après-midi 7-6, 6-3 par la Croate Petra Marchinko. Désormais direction Roland-Garros, où elle retrouvera la Tessinoise Suzanne Bandecki qui s'est qualifiée pour la première fois de sa carrière pour un tournoi du Grand Chelem. En revanche, Leandro Riddi n'y sera pas battu au troisième tour des qualifications par le Français et de l'Émontain Pierre-Hugues Herbert. Alberto Bettiol s'impose sur la 13e étape du Tour d'Italie. Le cycliste transalpin l'a emporté en solitaire après être sorti de l'échappée aujourd'hui. Le Portugais Afonso Eulalio reste en rose avec 33 secondes d'avance sur le Danois Jonas Vingegaard. La valse des entraîneurs se confirme dans le football européen. Pep Guardiola va quitter Manchester City à la fin de la saison après 20 trophées gagnés en 10 ans. Autre départ, celui d'Alvaro Arbeloa du Real Madrid, 6 mois après avoir remplacé Xabi Alonso. Le nom du Portugais José Mourinho revient avec insistance pour lui succéder. Alors qu'on atteint les 30 degrés pour la première fois de l'année en Suisse, ce vendredi à Sierre, le soleil sera encore roi ce week-end, jusqu'à 28 degrés annoncés demain samedi, 30 degrés dimanche. Météo estivale qui sera encore là début de semaine prochaine. Très bonne soirée.

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1: Après Lupin, François Uzan cartonne à nouveau sur Netflix avec sa nouvelle série, ça s'appelle Recalé. Et ici, c'est l'humoriste suisse Alexandre Kominek qui porte cette série en 8 courts épisodes. Eddie, joué donc par Alexandre Kominek, est un serial arnaqueur, roi du mytho et qui change d'identité comme de chemise.
2: Benjamin Costa, agent de boxeur. Sam Jandrek, photographe. Thibaut, tips, Willers, promoteur immobilier à Dubaï. Nico Mandred, marchand d'art. Un vrai petit caméléon. Mais t'es qui ?
1: Arrêté par la police, il échappe à la prison en acceptant une proposition surprenante. Infiltrer un lycée comme prof de maths pour identifier un élève dont le père est un dangereux trafiquant d'armes et de drogue.
2: Je sais pas à quoi il ressemble, je sais pas où il habite, mais il y a 2 semaines, j'ai intercepté un message. Il a un gosse en terminale au lycée Charles Baudelaire à Lille. Si j'identifie le gosse et sa mère, on fout la pression à Sagirov, on le fait revenir en France, et là je le coince. Et ce gosse, c'est toi qui vas le trouver. Toi, t'es doué en maths. T'es très doué pour changer d'identité. Et surtout, j'ai plus le temps. Dans 3 semaines, c'est le bac. Sagirov revient, récupère son gamin et c'est dead.
1: Sous l'identité d'Edouard Martin, il débarque donc dans ce lycée et est aussi perdu que nous avec le jargon de l'éducation nationale.
3: Est-ce que la chef t'a donné tes codes ENT et COXO ? Pour le ENT, on utilise Pronote, c'est pas mal. Mais pas de stress. T'as un super service, t'es pas pépé, t'as pas d'HSA. Enfin, sauf si tu veux des IMP ou des briques. Ça, si ça te dit, on en parle. Non mais c'est pas grave, de toute façon tu verras ça avec un AED. Allez, viens, suis-moi.
1: Notre héros a également fort à faire pour comprendre ses élèves, tout en tentant de mener sa mission d'identification à bien.
4: Tout le monde me sort une demi-feuille, nom, prénom, profession des parents et leur casier judiciaire.
5: Mais vous avez pas le droit ?
4: Non, mais vous avez pas. Si, j'ai tous les droits. Je viens d'avoir le ministère au téléphone, il n'y a aucun problème.
1: Recalé, c'est une comédie où Alexandre Kominek enchaîne les vannes plus ou moins taquines, où il est entouré d'une galerie de personnages secondaires savoureux, une série qui caricature le lycée et la salle des profs.
6: Il est chouette, c'est juste il est TDAH.
7: TD quoi ?
6: Trouble déficit de l'attention avec ou sans hyperactivité.
7: C'est fou le temps que tu prends pour dire casse-couille.
8: Voilà, mais merci ! Mais enfin, quelqu'un qui dit la vérité ! Ces gamins, ils ont besoin d'autorité. Tu casses, tu répares, tu salues, tu nettoies, basta ! Et si parler d'autorité, c'est être facho,
6: On peut plier le débat, t'es fasciste.
1: Recalé, c'est une série légère qui a pour unique ambition de nous faire passer un bon moment et c'est plutôt réussi. Avec un joli casting aux côtés d'Alexandre Kominek, il y a Fred Testo en gardien de lycée, Sabrina Ouazani en prof d'histoire complètement réac ou encore Joséphine Demeau en CPE et Mathilde Seigné qui joue la mère de Heidi. Les 8 épisodes d'une trentaine de minutes sont à savourer sur Netflix.
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1: C'est le retour des beaux jours, avec eux la douceur et la folle envie de se débarrasser de ses chaussettes afin de mettre ses arpions à l'air. Mais est-ce une bonne idée de se mettre pieds nus dans ses chaussures? On en parle dans À vos soins. Ce n'est pas parce que l'ambiance devient caliente en été qu'il faut oublier ses chaussettes. En effet, à mesure que les températures augmentent, on transpire plus et il devient essentiel de trouver la parade pour éviter de transformer ses chaussures en sauna. Les podologues et pédicures préconisent les chaussettes dans les chaussures fermées, même en été. Le corps élimine la chaleur par la sudation et cela passe également par les pieds. C'est le principe de thermorégulation. Concrètement, quand les températures augmentent, comme en été, on va transpirer davantage des pieds. En restant pieds nus dans ses baskets et autres chaussures, le risque de frottement deviendra plus accru, notamment le long des coutures et dans certains matériaux qui vont entraîner ce que l'on appelle dans le jargon médical des flictènes, plus connus sous le nom d'ampoules. La chaleur, l'humidité et la transpiration sont également un milieu favorable pour la prolifération des bactéries, la mauvaise odeur, une odeur qui au fur et à mesure persistera. Un combo magique et idéal au fond de la chaussure pour attraper des mycoses. Il est donc confortable pour soi et son entourage de garder ses chaussettes et même de les choisir en matière naturelle comme le lin, le coton, le bambou et si l'on est plus sensible d'opter pour des paires sans couture. Il existe beaucoup de modèles, petites, discrètes et invisibles. Des chaussettes conçues au départ pour les sportifs mais qui sied à tous les pieds. Il est important également de penser à les changer chaque jour. La chaussette permet l'absorption de la transpiration, elle permet donc une bonne hygiène si on procède à ce changement. Pour les chaussures, dans la mesure du possible, il est également préférable de ne pas porter la même paire plusieurs jours de suite afin de la laisser respirer et sécher. Laisser reposer sa paire de chaussures 24 heures est donc une très bonne idée. Pour ce qui en est des mauvaises, comme les mauvaises odeurs, il faut essayer de réguler la transpiration pour limiter la prolifération des dites bactéries. Le meilleur conseil reste de se laver et sécher les pieds plusieurs fois par jour si nécessaire. Appliquer un antitranspirant pour les pieds, on en trouve en pharmacie, droguerie et grande surface. Si on ne veut pas porter de chaussettes en été, on peut opter pour des mules, schlappes, claquettes, appelez-les comme vous voulez. Mais là aussi, il n'est pas conseillé, d'après les spécialistes, de les porter ailleurs qu'à la plage. Ces chaussures à la semelle trop molle, en plus de ne pas tenir le pied, sont souvent parfaites pour le frottage entre les orteils. Du moment que l'on parle d'été, de transpi et d'odeur, profitons-en pour adopter ces conseils. À savoir, se laver les pieds matin et soir, utiliser des semelles en fibres naturelles, elles ne retiendront pas les bactéries malodorantes. On peut également utiliser le produit star de grand-mère, le talc, même si les spécialistes conseillent plutôt les pommades dont on a parlé tout à l'heure. Et quand cela est fait, on enfile ses chaussettes de maillage plutôt fin qui offre un bon maintien avec renfort au talon, plus par confort, mais surtout pour éviter de les retrouver sur les orteils à la mi-journée. Le bon compromis est de choisir des chaussettes en lin, une matière plus légère et plus respirante que le coton. Hydrophile, en plus de bien absorber l'humidité, il sèche très vite, ce qui permet de rester au frais même quand il fait chaud et que l'on transpire. Sa texture est antibactérienne, elle lui permet donc de ne pas stocker les fameuses mauvaises odeurs. Pour les fashion victimes, désireuses et désireux d'assortir leurs petons à leur garde-robe, il n'existe pas encore de solution, si ce n'est de se moquer, pour une fois, de la mode. C'est le prix à payer pour être vraiment, mais vraiment bien dans ses baskets.
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1: Les informations, Tom Bühlmann, bonsoir.
2: Bonsoir. L'exposition suisse de sculpture est de retour à Bienne. Le projet de la 14e édition a été présenté cet après-midi et il a pour ambition de transformer la cité sélandaise en ville de science-fiction en 2028. Et de 1000 pour le bus local Valbirs. En à peine plus d'un an, l'offre de transport dépasse ce seuil symbolique. Le succès est donc au rendez-vous et surprend même l'un des trois chauffeurs bénévoles, vous l'entendrez. L'Union des sociétés de tennis de Mont-Soleil et de Villeray veut dynamiser le monde de la petite balle jaune dans la région. Le TC Mont-Soleil-Villeray a vu le jour en début d'année. Avec lui, un vent nouveau veut apporter des idées fraîches. Et il fera beau, il fera chaud ce week-end. Et en début de semaine prochaine, la météo nous réserve une ambiance estivale pour ce week-end de Pentecôte. Les températures pouvant dépasser les 30 degrés par endroit. L'exposition suisse des sculptures à Bienne tient son artiste pour sa 14e édition. Une Britannique succédera à Thomas Hirschhorn et son monument à Robert Walser. Monster Shetwind prévoit de créer différentes sculptures dans plusieurs lieux biennois. Le projet en est à ses débuts. La Zurichoise d'adoption a désormais 2 ans pour se familiariser avec la cité sélandaise, pondre un concept artistique et le mettre sur pied pour l'été 2028. Cela faisait 7 ans que l'événement n'avait pas eu lieu. Il fallait trouver la perle le rare, justifie Paul Bernard, directeur du KBCB, le centre d'art de Bienne.
3: C'est toujours compliqué parce que entre chaque édition, il y a un peu tout à refaire. Il faut retrouver les financements, il faut retrouver le bon projet. Je sais qu'il y a eu des tentatives de faire des choses qui n'ont pas forcément abouti pour des raisons à la fois pratiques, techniques et même conceptuelles, on va dire, ou artistiques. Il fallait qu'on trouve un peu le bon projet à avoir. Il est peut-être presque venu à nous, je dirais, ce projet avec Monster, comme c'était le cas d'ailleurs pour Thomas Hirschhorn, ça s'était passé de la même manière. Voilà, il y a eu un projet en cours, on s'est dit, bon, il y a quelque chose à amplifier, disons, avec l'exposition suisse de sculpture.
1: Comme pour la dernière édition, vous avez décidé de donner carte blanche à un seul artiste. Pourquoi choisir une artiste et pas plusieurs personnes?
3: Suite au succès de l'édition avec Thomas Hirschhorn, on s'est dit qu'il y avait un certain niveau qui était atteint et qu'il ne fallait pas, en gros, aller en dessous de ce niveau-là. C'est aussi pour ça que ça a pris un peu de temps, d'ailleurs, parce qu'il fallait trouver le bon projet. Ce qui fonctionnait aussi très bien avec l'exposition de la dernière édition, c'est le fait que voilà, elle avait été confiée à un seul artiste. Des manifestations de sculpture dans l'espace public, il y en a un certain nombre aujourd'hui, à Genève, à Moutier, etc. Par contre, une ville qui est capable de donner les clés à un seul artiste, ça, il n'y a pas d'équivalent. Donc on était heureux d'être unique dans notre genre pour ça, et ça montre vraiment l'ambition justement du projet de l'exposition suisse de sculpture.
2: Des propos recueillis par Estelle Hermann. A préciser que c'est la première fois qu'une édition de l'exposition suisse de sculpture est confiée à une artiste féminine en plus de 70 ans d'existence. Et sa tâche d'ici l'été 2028, mettre sur pied un projet artistique de A à Z. Monster Shetwind a à sa disposition un budget de 1 million de francs. La ville de Bienne participe à hauteur de 300 000 francs. Tout roule pour le bus local Valbirs. Il vient de transporter son 1000e passager. L'offre a été lancée il y a à peine plus d'un an, en avril de l'année dernière. Les autorités ont alors l'idée d'effectuer des courses gratuites à l'intérieur de leur commune en utilisant le bus servant au transport scolaire. Des chauffeurs bénévoles se relaient au volant pour rendre service. Il s'agit tantôt de véhiculer un habitant sans permis de conduire chez le médecin, tantôt de transporter une personne âgée qui veut se rendre en magasin. Le succès est donc au rendez-vous et surprend même l'un des trois chauffeurs bénévoles, Jean-Baptiste Capelli.
4: Franchement, je trouve que c'est beaucoup. Parce qu'on n'a pas l'impression, des fois on en a 2 personnes, 3 personnes, des fois 10. Je crois que le record c'est 14. Souvent c'est 5 ou 6. Mais tous les jours, 5 ou 6, c'est plus 5 ou 6, plus 5 ou 6. Tout d'un coup on arrive à 1000. Il y a un besoin, il fallait ce bus.
5: C'est une surprise ça pour vous qu'il y ait un tel besoin finalement quand vous avez commencé? Est-ce que vous avez tout de suite cru à ce concept-là ou vous vous êtes dit ouais, on va faire quelques courses et puis on va se rendre compte que finalement c'est une fausse bonne idée?
4: J'ai tout de suite cru que c'était une bonne idée. Parce qu'il y a des grandes villes qui sont en train de lutter pour faire des transports publics gratuits. Puis je me dis, Valbirs va donner l'exemple. J'ai trouvé ça sensationnel. Et puis on voit qu'il y a la demande. Maintenant ils vont venir dans les grandes villes, je pense que ça va venir aussi. Il y avait un besoin, parce qu'il n'y a pas de transport public dans le village. Les personnes âgées qui habitent tout en haut du village, voilà. Et après, il faut remonter avec leur commission. Non, il y a un besoin, vraiment.
2: Jean-Baptiste Capelli au micro de Mathieu Schaffner. Des chauffeurs bénévoles supplémentaires sont recherchés pour pérenniser et développer cette offre de bus local Valbirs. Le canton de Berne veut limiter l'effet suspensif du recours lors d'élections et de votations. Le conseil exécutif a mis en consultation aujourd'hui un projet législatif destiné à réduire son instrumentalisation politique. Le recours ne serait plus automatiquement suspensif s'il concerne la formulation d'une question sur le bulletin de vote ou sur des explications dans le message de votation. La procédure de consultation dure jusqu'au 24 août. La majorité des cantons sera certainement aussi requise, en plus de celle du peuple, pour valider les bilatérales 3, le nouveau paquet d'accords avec l'Union européenne. La commission des institutions politiques du Conseil national a suivi le projet de la même commission du Conseil des États qui veut créer un article transitoire dans la Constitution. Et qui dit modifier la Constitution dit double majorité. À Berne, les explications de notre correspondant Serge Jubin.
6: Ça a tout d'une bataille juridique, c'est en réalité une option politique. La dispute juridique concerne un article de la Constitution qui dit que la Suisse gère de manière autonome l'immigration. Or, la libre circulation des personnes contreviendrait à ce principe. C'est l'astuce trouvée par les sénateurs de la Commission des institutions politiques pour estimer qu'il faut adopter un nouvel article de la Constitution qui dit que les bilatérales 3 ne sont pas soumises à cette question de la gestion autonome de la migration. C'est surtout une astuce pour trancher une des questions les plus délicates de ce dossier. Faut-il soumettre les nouveaux accords avec l'Union européenne au référendum facultatif, comme le souhaite le Conseil fédéral, ou au référendum obligatoire, ce qu'une modification de la Constitution impose? L'enjeu, c'est la majorité, simple du peuple en cas de référendum facultatif, ou double avec celle des cantons, si l'objet est de nature constitutionnelle. La majorité bourgeoise du Parlement, à tout le moins celle qui s'est exprimée en commission, penche pour la double majorité. Une initiative de commission doit être rédigée, puis débattue au Parlement. C'est à ce moment-là qu'on saura de quelle majorité ont besoin les accords pour être acceptés.
2: La conseillère nationale Greta Gysin est la nouvelle présidente du groupe parlementaire des Verts. Seule candidate en lice, la Tessinoise de 42 ans a été élue aujourd'hui à l'unanimité pour succéder à la bernoise Aline Tred. Les deux postes de présidence au sein des Verts sont désormais occupés par des femmes latines. La genevoise Lisa Mazzone est la présidente du parti au niveau national. La coalition No G7 souhaite toujours pouvoir franchir le pont du Mont-Blanc lors de la manifestation contre le sommet d'Évian le 14 juin prochain à Genève. La délégation n'a pas réussi à trouver un accord hier soir après une rencontre. Elle va revoir mardi prochain la conseillère d'État genevoise Caroline Cast. Le gouvernement cantonal avait annoncé mercredi qu'il autorisait une manifestation, mais seulement sur la rive droite. Et de son côté, la coalition souhaite défiler autour de la rade. Près de 570 cas suspects et 177 décès sont suspectés d'être liés à l'épidémie d'Ebola en République démocratique du Congo. Propos tenus par le directeur général de l'OMS, ce dernier a également ajouté sur les réseaux sociaux aujourd'hui que 82 infections ont été confirmées. Et la situation est stable en Ouganda avec 2 cas confirmés et 1 décès.
1: Il est 18h08.
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2: La petite balle jaune prend un nouveau rebond dans le vallon de Saint-Imier. Elle a vu la naissance d'un nouveau club de tennis en début d'année, le TC Mont-Soleil-Villeray. Il est le fruit de l'union des sociétés de Mont-Soleil et de Villeray. Les collaborations existaient déjà entre les deux clubs, donc cette fusion était ainsi une suite logique. Elle apporte un nouveau dynamisme et des idées fraîches. Le président du TC Mont-Soleil-Villeray, Zachary Schneider.
7: On a la volonté, en tout cas au sein du comité, de redynamiser tout ça. On veut faire des activités comme on l'a fait il y a 2 semaines, une after work par exemple. On aimerait bien reprendre un tournoi qui se faisait par le passé sur le site de Villeray, qui était le tournoi de la tête de moine. Ça, c'est quelque chose qu'on réfléchit, alors qu'il prend du temps à mettre en place, mais qu'on réfléchit. Il y a aussi la volonté de faire quelque chose avec les juniors, de redynamiser aussi. Donc on a un super coach qui vient 2 fois par semaine, qui fait autant le mini-tennis que le tennis junior. Et il y a quelque chose à faire, enfin, trouver de l'attractivité pour ces choses.
5: Et puis au niveau des infrastructures, qu'est-ce que ça change finalement, cette fusion-là? Est-ce qu'on se dit, ben voilà, on a des courts à Mont-Soleil, on a des courts à Villeray, on va peut-être mettre le focus sur un des deux sites, histoire d'alléger aussi peut-être un peu le budget pour les années futures?
7: Non, alors on veut continuer à travailler sur les deux sites, vraiment. On a des courts vieillissants à Villeray, et puis on réfléchit pour les changer. On espère ça au début de l'an prochain, donc on a un projet qui est lancé. La taille, on la connaît pas encore, mais en tout cas, refaire les deux courts, c'est le principal.
2: Des propos recueillis par Mathieu Schaffner. Le TC Mont-Soleil-Villeray dispute actuellement les interclubs avec une formation en deuxième ligue et une à l'échelon inférieur. Toujours en tennis, Gilles Teichmann ne disputera pas une sixième finale sur le circuit principal samedi à Rabat. La Zélandaise a été stoppée en demi-finale cet après-midi. La gauchère de 28 ans s'est inclinée 7-6, 6-3 devant la Croate Petra Marchinko. Gilles Teichmann abordera Roland-Garros avec une confiance retrouvée grâce à cette accession en demi-finale. 5 matchs en 7 jours. L'équipe de Suisse de hockey sur glace vit au rythme soutenu du championnat du monde. Les joueurs à croix blanche supportent bien ce régime. Ils ont remporté toutes leurs rencontres sans discussion. Déjà qualifiés pour les quarts de finale, les Helvètes bénéficient d'une journée de repos aujourd'hui avant d'affronter la Hongrie demain. Une pause bienvenue après un match un peu moins énergique que les autres hier face à la Grande-Bretagne. Mais comment garder de bonnes jambes tout au long du tournoi? Notre envoyé spécial à Zurich, Vincent Costet, a posé la question aux deux romans du Lausanne Hockey Club, Damien Ria et Théo Rochette.
8: On dort, on mange bien, on fait les traitements qu'il faut pour récupérer et puis il n'y a pas de secret. Hein. La fin, c'est récupérer un maximum pour enchaîner ces matchs.
9: C'est aussi notre métier à la fin de la journée, donc on sait comment prendre soin de nous et puis on fait le maximum possible pour la récupération. Voilà. Et puis voilà, c'est la même chose pour toutes les équipes. Donc voilà, il n'y a pas d'excuses à ce niveau-là.
10: Dit que les jeunes ont peut-être moins d'expérience. Vous, vous ne sentez pas fatigué pour l'instant? Ça n'a pas l'air en tout cas.
9: Non, ça va. Pour l'instant, je me sens bien.
2: Et puis, il y a la tête. Les joueurs suisses sont logés dans un hôtel situé juste à côté de la patinoire. Il faut donc trouver à s'occuper pour ne pas penser qu'au hockey. Et le Biennois Yannis Moser a sa méthode bien à lui.
11: Il y a toujours les deux côtés, il faut quand même un peu prendre soin de son corps, regarder les vidéos, les tapes pour améliorer. Et puis après, jouer aux cartes, appeler les copains, la famille. Et puis aussi, prendre un peu le soleil. Et puis faire des choses dehors du hockey.
2: Des propos recueillis par Vincent Costet. Demain à 16h20 à Zurich, la Suisse joue son avant-dernier match du tour préliminaire contre la modeste Hongrie. La Hongrie qui est justement lisse en ce moment même au championnat du monde. Et en plein troisième tiers, elle contre l'Allemagne, elle perd 5-1 à Zurich. Et du côté de Fribourg, le Canada mène 2-0 contre la Slovaquie. Deux entraîneurs de grands clubs européens de football confirment leur départ. Pep Guardiola ne sera plus à la tête de Manchester City l'année prochaine, selon une annonce du club anglais. En 10 ans, l'Espagnol a remporté 20 trophées avec les Citizens, dont 6 premières ligues et une ligue des champions. Alvaro Arbeloa ne sera lui plus l'entraîneur du Real Madrid. Arrivé en janvier pour remplacer Xabi Alonso, il a confirmé aujourd'hui qu'il allait quitter son poste. Le Portugais José Mourinho devrait lui succéder à la tête du club espagnol. Et de son côté, Manchester United a placé son destin entre les mains de Michael Carrick. L'ex-capitaine populaire devenu entraîneur intérimaire à succès est désormais chargé de stabiliser les Red Devils selon une annonce du club anglais faite aujourd'hui. Après avoir hissé le club mancunien sur le podium de la Première Ligue, le défi de Michael Carrick sera de dupliquer la recette du succès sur une saison entière. Les Red Devils disputeront notamment la Ligue des Champions. Merci de nous avoir suivis. Je vous souhaite un très bon week-end.
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0: Over Me in Sunshine, Willow Sage Heart qui accompagnait sa maman Pink sur ce joli titre.
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2: Et on part tout de suite sur la piste de notre son mystère. On attend avec impatience vos propositions de réponses après les infos de 7h. Pour tout de suite, on se remet entre les oreilles ce bruit que vous devez reconnaître.
0: Qu'est-ce que c'est que cette chose? C'est toujours l'éternelle question dans la région. On sait en tout cas que ce n'est pas manipuler et couper des oignons. Ce n'est pas couper des légumes sur un plan de travail avec un couteau. Ce n'est pas le bruit d'un store ni d'une machine à tricoter à l'ancienne. Il ne s'agit pas de taper un tapis avec un tape-tapis, ni de taper les tapis de la voiture pour les nettoyer. Ce n'est pas le fait de taper dans un punching ball. Et ce n'est pas non plus la manipulation de Sagex. On sait qu'il n'y a pas de tissu, il n'y a pas de papier dans notre son mystère. Il n'y a pas de sport, pas de WC, pas d'électronique ni de mécanique. Il n'y a pas de carton dans ce son, ni d'histoire de vacances et encore moins de voiture ou de glaçon. Il n'y a pas de brosse et d'animaux non plus. Par contre, on sait que c'est quelque chose qui est suspendu, ou en tout cas en général. On sait qu'il y a une matière naturelle. On sait qu'il y a l'utilisation d'une main également dans notre son mystère. Et on sait que ce son a été enregistré à l'intérieur. Donc avec tout ça, maintenant à vous de concocter ce son mystère, de le reproduire au mieux. Et puis d'avoir ensuite des réponses à nous donner dans une heure environ.
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0: flûter en compagnie de Calogero et ce titre En apesanteur.
1: Et après, on va aller faire un tour au zoo. On n'est pas sûr de ce qu'on pourrait voir comme animaux, mais en tout cas, on va suivre ce titre Zoo, tiré de Zootopie, film d'animation, de ce animé plutôt de l'univers Disney, qui était accompagné musicalement donc par Shakira, qui viendra dans quelques instants nous livrer sa chanson. Pour l'instant, il est 6h17.
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1: Quoi tu dis ? C'est, Diana, l'intitulé d'une enquête sur le patrimoine linguistique de la Suisse romande.
0: Menée pour la troisième année consécutive par le Centre de dialectologie et d'études du français régional de l'Université de Neuchâtel, elle se présente sous la forme d'un sondage qui comprend des questions à choix multiples relatives à des mots ou des expressions au français parlé en Suisse romande. En charge de cette enquête, Céline Rumpf précise aussi que le langage ne cesse d'évoluer et que chaque canton ou région présente ses particularités. Elle-même valaisanne, Céline Rumpf a d'ailleurs tenté de piéger sur quelques mots notre journaliste. Marcel Neuenschwander lui a rendu l'appareil.
3: Si je vous dis par exemple le mot tachant, le tachant en fait on peut l'utiliser aussi en français, c'est pour dire un blaireau. Mais il y a des mots qui disons traversent la frontière entre les deux.
4: Vous parlez du blaireau, chez nous on dit le tasson, si je ne me trompe pas, c'est ça ?
3: Je pense que oui, en effet, on dit chez vous le tasson. Et en fait, tachon, c'est des mots qui sont très proches, il y a juste, disons, la chuintante qui change, mais donc ils viennent quand même tous du même étymon latin. Quoi.
4: Autre proposition ?
3: Est-ce que, par exemple, si je vous dis napos ?
4: Aucune idée.
3: Napos, c'est pour dire la louche, et on l'utilise aussi des fois en français, mais plutôt sous la forme une poche. Des fois, certains disent un pot de son ou un poisson pour dire vraiment une grosse louche, quoi.
4: Et moi, si je vous dis le fâtre, qu'est-ce que vous me dites ?
3: Ah, le fâtre, ça, je l'ai entendu quand je suis arrivée ici à Neuchâtel. C'était le papa, sauf erreur, hein, qui vient de l'allemand Vater, non ?
4: La moutre aussi.
3: Ah, la moutre aussi, ça je l'avais aussi entendu quand j'étais arrivée. Ça m'avait halluciné de me dire, waouh, c'est des mots que j'avais appris à l'école, donc en allemand, fata ou muta. Et quand je l'ai entendu, fatre et moutre, je me suis dit, waouh, c'est incroyable quoi ici que ça fonctionne comme ça.
4: Un autre mot peut-être, une autre proposition ?
3: Est-ce que si je vous disais quelque chose comme roubaté ?
4: Non, ça ne m'inspire pas.
3: De roubaté, ça veut dire tomber et rouler. Et on sait qu'il existe aussi, notamment en Savoie, sous la forme débarrouler. Et qui vient un peu de nouveau du même sens.
4: Vous êtes valaisanne, moi neuchâtelois. C'est-à-dire qu'il y a des différenciations qui sont marquées.
3: Oui, alors en effet, moi j'ai un peu triché parce que ça fait quand même quelques années que je côtoie le canton de Neuchâtel. Donc il y a des mots que j'ai quand même entendus puis enregistrés. Mais oui, c'est vrai qu'entre les régions et puis surtout, disons, entre Neuchâtel et puis le Valais, on voit qu'il y a beaucoup de choses qui se différencient. Et par exemple, ce qui est assez étonnant et ce qui m'avait étonné, c'est que entre le canton du Jura et des fois le canton du Valais, il y a quand même des choses qui se regroupent alors qu'ils sont vraiment aux antipodes de la Suisse romande, quoi. Pour le mot pantalon, en français régional en Valais, on peut dire des tsas. Il a fini en balai de sas, ça veut dire il a fini avec les pantalons sur les chevilles. Dans le Jura, ils m'ont dit, nous on ne dit pas tout à fait de sas, on dit plutôt tchas ou tchos. Entre le Valais et le Jura, personne disait des tsas. Et vraiment, les deux régions les plus éloignées, disons, se retrouvaient sur ce point-là.
1: C'était Céline Schrumpf, chargée de l'enquête sur le patrimoine linguistique de la Suisse romande à l'Université de Neuchâtel. Elle répondait à Marcel Neuenschwander. Le sondage « Quoi tu dis ?» est d'ailleurs ouvert à tout le monde.

0: Zou, c'était Shakira qui chantait pour l'un des récents films de Disney, c'était Zootopie 2.
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2: Il est 6h passé de 23 minutes, le moment de faire une incartade dans votre playlist, celle qui vous fait du bien de bon matin, celle que vous êtes content de démarrer quand la journée démarre justement, pour bien vous réveiller et vous mettre sur les bons rails, notamment pour un vendredi comme aujourd'hui. Ces chansons, vous pouvez nous les partager en tout cas sur notre WhatsApp au 079 689 20 20. On part sur le début des années 2000, si je ne m'abuse, entre 2000 et peut-être 2015, c'est à large, c'est vrai, mais c'est à peu près à cette période-là que Florida cartonnait un peu partout, et notamment avec cette chanson.

0: The Best, Tina Turner.
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0: Les paris sportifs inquiètent. Diana, les cantons suisses lancent la campagne Game Changer pour sensibiliser aux risques liés à cette pratique en forte progression, particulièrement chez les jeunes hommes.
2: À Neuchâtel, les spécialistes des addictions observent une hausse marquée des situations problématiques liées aux paris sportifs, comme en parle le journal Arc'Info ce matin. Selon Jean-Marie Coste, responsable de la prise en charge du jeu excessif chez Addiction Neuchâtel, ces paris représentaient encore un phénomène marginal il y a 5 ou 6 ans.
0: Et aujourd'hui, la situation est tout autre.
2: Oui, une étude d'addiction suisse menée auprès de plus de 2000 jeunes de 15 à 29 ans montre que près d'un jeune sur deux est régulièrement exposé à des publicités pour les paris sportifs, surtout sur les réseaux sociaux et les applications. Elle révèle aussi que 42% des jeunes disent n'avoir jamais reçu d'informations sur les risques liés à cette pratique. Les grandes compétitions sportives comme les Coupes du monde de football ou les championnats du monde de hockey sont considérées comme des périodes particulièrement sensibles.
0: Et paradoxalement, Diana, beaucoup de personnes surestiment l'ampleur du phénomène.
2: Oui Sven, mais ça conduit du coup à une banalisation qui renforce une illusion dangereuse, celle que les connaissances sportives permettraient de mieux contrôler ses gains et ses pertes. Et cette croyance retarde souvent les demandes d'aide. Les personnes concernées consultent parfois lorsque les dettes sont déjà très importantes. En Suisse, les joueurs suivis par des services spécialisés présentent en moyenne près de 93 000 francs de dettes. Avec les plateformes en ligne accessibles partout et en permanence, les situations problématiques peuvent aussi évoluer beaucoup plus rapidement qu'auparavant. Face à cette tendance, la campagne Game Changer veut encourager les personnes concernées et leurs proches à demander du soutien. À Addiction Neuchâtel, une quarantaine de personnes sont actuellement suivies pour des problèmes liés au jeu d'argent, un phénomène encore largement marqué par la honte et le tabou.
0: Et dans d'autres actualités, Diana, on apprend qu'un jeu en ligne qui promeut l'initiative contre une Suisse à 10 millions suscite l'indignation.
2: Ce jeu, il a été créé par le comité Soleroy d'Egerkingen et il consiste à arrêter des immigrants illégaux qui tentent d'entrer en Suisse, relate le journal La Liberté. Les personnages jugés utiles, soit des médecins, des cuisiniers ou des intellectuels, peuvent passer la frontière, contrairement aux familles dont les femmes sont voilées ou aux personnes en doudoune qui portent des sacs à dos. L'organisation suisse d'aide aux réfugiés, la Commission fédérale contre le racisme, dénonce une déshumanisation et une stigmatisation des réfugiés. La coprésidente du Parti socialiste suisse, Mathéa Meyer, accuse dans le Blick le comité d'Egerkingen de normaliser la violence pure. Le directeur du comité, Anjan Librandt, affirme, lui, à la télé M1, que ce jeu entend favoriser l'interaction durant la campagne de votation, ainsi que l'intérêt pour la politique.
0: Et puis sinon, on lit aussi dans le Blick qu'une agence de voyage a demandé à ses clients, avant leur départ, un supplément pour couvrir la hausse des coûts du kérosène.
2: Oui Sven, pourtant, les coûts définitifs du carburant ne sont connus qu'au moment du vol. Hôtelplan explique que ce supplément avait été communiqué à l'avance pour offrir à la clientèle plus de transparence et de sécurité de planification. Le Blick a été alerté par une lectrice qui a réservé via ce voyagiste des vols de la compagnie Helvetic Airways. Un porte-parole de la compagnie a toutefois indiqué qu'à l'heure actuelle, aucun coût supplémentaire n'a encore été répercuté sur les agences de voyage.
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0: Bieber pour accompagner votre vendredi matin avec Home Wrecker. Il est 6h52.
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2: Une nouvelle épidémie d'Ebola sévit en Afrique.
0: Oui Sven, la République démocratique du Congo et l'Ouganda sont touchés avec 139 décès qui pourraient être liés à la maladie et près de 600 cas suspects. Depuis mardi, l'Organisation mondiale de la santé considère cet épisode comme une urgence sanitaire de portée internationale. Il s'agit du deuxième niveau le plus élevé après l'urgence pandémique. L'épidémie actuelle a probablement démarré il y a plusieurs mois selon l'OMS. Les précisions d'Alexandre Rosset.
3: Des investigations sont en cours sur le début du virus, mais étant donné la propagation, l'organisation estime que les premières contaminations remontent à plusieurs mois en arrière. La menace est considérée comme élevée au niveau régional et national, mais faible au niveau mondial. Le directeur général de l'OMS, Tedros Adhanom Ghebreyesus, a balayé les critiques du secrétaire d'État américain. Marco Rubio avait accusé l'OMS, dont les États-Unis se considèrent désormais comme sortis, d'avoir tardé à identifier cette nouvelle épidémie. Dès que l'OMS a été informé, un soutien a été apporté aux autorités congolaises, a rétorqué une responsable. Contrairement aux États-Unis, l'organisation ne recommande pas une interdiction de voyager pour les personnes qui se trouvent en République démocratique du Congo et en Ouganda. Seuls les contacts des personnes infectées doivent se restreindre. Les autorités sanitaires sont en train d'identifier toutes les chaînes de propagation. Cette approche permettra ensuite d'évaluer la dimension réelle de l'épidémie qui devrait durer plusieurs mois au moins, selon l'OMS. L'organisation s'attend à ce que le nombre de contaminations continue à augmenter. Son directeur général s'est dit très inquiet de la vitesse de propagation et de la présence de cas en zone urbaine. Mais il a également émis des craintes concernant l'augmentation récente des violences dans l'est de la RDC qui complique la situation. À l'heure actuelle, aucun vaccin n'est disponible pour la souche en question. Des essais cliniques pourraient être menés, mais pas avant plusieurs mois.
2: Et c'était Alexandre Rosset qui revenait donc sur l'épidémie d'Ebola qui s'est déclarée en République démocratique du Congo et en Ouganda.

0: Eye of the Tiger, Survivor, pour nous accompagner sur ce vendredi matin. Elle nous accompagne de belle manière, hein, parce qu'un Eye of the Tiger de si bon matin, ça met sur les bons rails et ça motive juste ce qu'il faut pour se lancer dans cette journée. Bon courage à vous si vous êtes en voiture, si vous êtes en train de vous préparer pour aller au boulot. Et puis, bon courage aussi si vous y êtes déjà depuis un petit moment. On est ensemble jusqu'à 9h avec notamment notre son mystère dans quelques instants qui peut vous faire gagner de très beaux cadeaux, puisque aujourd'hui, mesdames, messieurs, on est à 340 francs dans la cagnotte. On aura sinon aussi du cadeau avec les 250 francs de notre momistère. Ce sera pour la fin d'émission. On les gagnera pas aujourd'hui, mais on se mettra en bonne place pour les gagner la semaine prochaine. Et puis sinon, on aura Deep Purple pour la nouveauté musicale. C'est prévu à 8h15.
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0: Feels like I'm falling in love, les amis de Coldplay, pour nous accompagner dans la création de ce vendredi qu'on vous souhaite très bon avec nous.
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2: 340 francs de cadeaux, la cagnotte du son mystère continue de grimper à mesure qu'on essaye de découvrir ce qui s'y cache derrière. Malgré toutes les propositions qu'on nous a faites jusqu'à présent, personne n'est encore parvenu à nous donner l'origine exacte de ce bruit. Écoutez.
0: Appelez-nous pour faire vos propositions. 032 482 60 20. On vous rappelle qu'il n'y a pas d'histoire de WC, il n'y a pas de sport et pas non plus de papier dans notre son mystère. Vous êtes là, bonjour.
3: Oui, bonjour.
0: Bienvenue parmi nous, comment ça va ?
3: Merci, ça va bien.
0: Pardon ?
3: Avec ce beau soleil.
0: Ah, ça c'est clair, ça fait du bien. Et on sent tout de suite le matin quand on arrive au bureau que l'ambiance, elle est un peu différente. Les gens ont un peu plus d'excitation quand même quand on a un temps comme ça. Alors, espérons que l'excitation, elle puisse être pour vous et avec vous aussi ce matin. Peut-être que je vais juste vous demander d'un tout petit peu baisser le son de la radio derrière vous, s'il vous plaît, comme ça. On ne s'entend pas trop nous-mêmes, c'est nickel. Merci. C'est très bien comme ça, merci beaucoup. Du coup, vous êtes le premier appel, donc une question qui s'offre à vous pour gagner un bonus aujourd'hui. Pour choisir cette question, on a envie d'un chiffre entre 1 et 5, s'il vous plaît.
3: Alors, le 3.
0: La troisième, qui est celle-ci, et on vous demande tout simplement, qui est Banksy ?
3: C'est un artiste qui fait des dessins et qui est inconnu, on ne sait pas qui c'est en fait.
0: Ah là, on le prend. C'est très bien, un artiste de rue, inconnu toujours, on essaie de le traquer, mais on ne trouve pas qui se cache là derrière. Donc, grâce à cette bonne réponse, vous pouvez nous poser une question ce matin, en sachant qu'avec Diana, on ne répondra que par oui ou par non. Question, ce serait bien qu'elle tourne autour du son mystère, après si vous voulez nous poser une autre question, vous pouvez aussi, mais ça ne vous fera pas avancer. Quelle est votre question?
3: Alors,
0: ce matin
3: est-ce qu'une partie du son mystère est plutôt léger?
2: Oui.
0: Oui. Ça dépend où on place le léger, mais oui, quand même. Oui. Il y a quand même une partie qui
2: est... Une partie du son mystère est légère, effectivement, ouais.
0: Donc,
3: alors,
0: du coup,
3: moi, je pensais à des ballons de baudruche qu'on gonfle et puis qu'on manipule après qu'ils aient été gonflés.
0: Ouais. Et ça, on a une pensée pour notre ami Jean-Michel Probst qui était venu nous rendre visite pour parler de clown et qui est professionnel là-dedans, dans les ballons justement. Et il pourrait nous dire lui-même que malheureusement, ce n'est pas ce son-là que ça produit exactement. Mais bien essayé. Merci beaucoup.
3: Merci.
0: Une belle journée.
3: Une bonne journée.
0: Merci. Au revoir.
3: Merci.
0: Bon, ben voilà, on continue encore. Hein. 032 482 60 20. Vous pouvez faire vos propositions tout de suite.
2: Allô, bonjour.
4: Bonjour.
2: Comment ça va?
4: Ça va très bien, merci, avec le soleil.
2: Bah oui, ça fait plaisir ce temps.
4: Oui, oui.
2: On a l'impression que l'été est là, quoi.
4: Oui, l'été est là. On est content.
2: Et peut-être qu'on va ressortir encore plus content si vous réussissez à nous donner l'origine exacte de ce son mystère. Pour vous, c'est quoi?
4: Alors, j'aurais pensé à une horloge qu'on remonte avec une clé.
2: Une horloge qu'on remonte avec une clé, malheureusement, c'est toujours pas ça. Zut.
4: Mais tant pis. Merci, bonne journée.
2: Merci à vous. Profitez du soleil. Au revoir.
4: Merci, Paris.
0: Merci bien. Ben voilà, on a fait de l'avance en tout cas aujourd'hui. On sait que ce n'est pas une horloge qu'on remonte avec une clé. On sait aussi que ce n'est pas le bruit de ballon de baudruche qu'on gonfle et qu'on manipule ensuite. Mais alors, qu'est-ce que c'est ? Bien ça, c'est à vous de nous le dire et de continuer de tester autour de vous.
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0: pour la suite de cette matinée qu'on passe ensemble.
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0: Diana, l'industrie suisse est en difficulté. C'est encore plus vrai ici d'ailleurs dans la région.
2: Entre droits de douane, protectionnisme, bataille pour les ressources ou encore Francfort, le tableau dressé hier soir à Grandval était plutôt sombre lors de l'Assemblée Générale de la Chambre d'économie publique Grand Chasseral. Son président nous livre son ressenti sur la situation, Nicolas Curti.
3: Alors le constat de la CEP, il est effectivement assez négatif. On pense qu'on voit la réalité telle qu'elle est, ce qui n'est pas forcément le cas de tous les organismes en Suisse. Et puis au contraire, nous on se bat depuis toujours là contre, encore plus depuis l'année passée. Et puis on est très actif actuellement pour consulter différents milieux, je dirais, pour essayer de voir comment on peut défendre sur le long terme et promouvoir sur le long terme les PME industrielles exportatrices.
4: Vous êtes au contact permanent de vos membres, vous réceptionner finalement ces inquiétudes? Est-ce qu'il y a même du découragement?
3: Il n'y a jamais de découragement, il y a au contraire une détermination qui est inébranlable. On sait qu'on a un trésor en Suisse, sous la forme de notre industrie. On pense qu'on est une des meilleures industries du monde. Et puis, il serait complètement suicidaire de se dire maintenant, sous prétexte de dogme libéral ou que sais-je, on laisse partir cette industrie. Je pense que la Suisse, et là c'est vraiment la Confédération, le Parlement fédéral, le Conseil fédéral, doivent avoir une vision pour l'industrie suisse. Il ne s'agit pas d'injecter de l'argent public dans les industries suisses, mais il s'agit déjà d'avoir une diplomatie qui permette d'ouvrir des marchés, de préserver les marchés actuels, et puis peut-être de faire preuve d'un peu de créativité, puis pas toujours se dire ouais, on n'a pas les moyens de faire. Je pense qu'en Suisse, on a les moyens, on a beaucoup de moyens, mais on vit un petit peu sur nos acquis.
4: C'est un manque actuellement, vous l'avez dit, hein, peut-être au niveau de la politique fédérale, en tout cas l'absence de débat sur la compétitivité, sur l'industrie suisse. Comment on peut expliquer ça? Ça paraît très surprenant.
3: C'est aussi de notre responsabilité. Les personnes qui sont élues sur la coupole fédérale défendent des intérêts qui ne sont pas forcément ceux de l'industrie. Il y a de nombreuses corporations qui sont très bien représentées, dont la valeur ajoutée pour le pays est fortement discutable. Voilà, c'est à nous aussi de faire pour que l'industrie soit représentée. Mais je pense que nos élus doivent aussi considérer d'où provient la richesse dans ce pays. Et l'industrie d'exportation, c'est un des piliers de la richesse suisse et puis de nos régions par voie de conséquence.
4: Il y a une crainte quand même, hein, exprimée par certaines entreprises, parfois des entreprises d'une certaine taille, c'est vrai, c'est la délocalisation. Est-ce que c'est une crainte qui touche aussi les entreprises ici dans la région, je pense notamment aux PME?
3: Alors toute entreprise qui est confrontée à une baisse de son chiffre d'affaires, à une baisse de sa rentabilité, qui voit que potentiellement à un moment donné elle ne peut plus fonctionner là où elle est, donc en l'occurrence en Suisse, elle se pose cette question, parce qu'un entrepreneur il vit pas aujourd'hui, il vit dans 3, 4, 5 ans, et déplacer une industrie c'est pas rien, donc c'est une démarche de long terme. Alors oui, c'est des questionnements qui se posent, certains peuvent rester en Suisse parce qu'il y a la protection du suisse maître horloger, c'est une petite partie, je dirais, de l'industrie, mais la grosse partie de l'industrie suisse, théoriquement, elle peut bouger. Mais ces PME industrielles exportatrices, qui ont une petite taille, ou une taille moyenne, elles ne peuvent pas forcément le faire très rapidement. Donc, elles vont perdre des parts de marché. Et puis, pour la petite histoire, je dirais qu'un pays qui perd son industrie, c'est un pays qui s'appauvrit. Il n'y a qu'à voir ce qui se passe autour de nous. On doit tout faire pour la préserver. C'est aussi l'industrie qui génère une classe moyenne, qui a quand même un certain niveau de vie en Suisse. Donc, il faut vraiment se battre pour ça.
0: C'était Nicolas Curti, président de la Chambre d'économie publique Grand Chasseral, et il répondait à Olivier Zano. Il s'exprimait sur la situation difficile pour l'industrie régionale.

0: Titanium, David Guetta avec Sia.
1: On continue avec la musique tout à l'heure de The Weeknd. Le temps de parler d'initiative Internet, c'est dans notre point sur tout ce qui est technologie en compagnie d'Yves.
2: Contrôle K avec Yves.
3: Une initiative populaire vient d'être lancée. Elle parle des droits fondamentaux de l'espace public. On l'appelle l'initiative Internet. Stéphane Corr, vous êtes spécialiste des questions numériques et formateur. Concernant cette initiative, vous m'avez l'air bien dubitatif.
4: Elle vise à inscrire dans la Constitution l'obligation pour les plateformes, moteurs de recherche, systèmes d'IA générale,

0: Louise Attaque avec Je t'emmène au vent.
1: Et nous, on vous emmène dans les bonnes actions. Vous avez été nombreux à vous mettre en avant parce que vous faites des bonnes actions. On vous parlera de ceci la semaine prochaine, dès lundi. Suivez bien sur RGB toutes ces personnes qui font des bonnes actions dans la région. Et on vous invite, bien sûr, à vous aussi faire de bonnes actions autour de vous, que ce soit en ce moment ou alors tout au long de l'année. Parce que samedi prochain, le 30 mai, c'est la journée de la bonne action avec RGB et la COP.
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0: Vous écoutiez Take Me to Church, 2h, il est 8h14.
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1: Demain, c'est samedi et donc à partir de 7h, place aux jardinières ici même en compagnie d'Olivier Martaleur qui est passionné de plantes carnivores. On parlera donc de ces plantes en sa compagnie demain matin.
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0: Pour ouvrir cette 21e semaine de l'année, on vous a parlé de la Coupe du Monde de football. Sven, on va la refermer avec le même thème.
1: Eh ben oui, Diana. Après la découverte de l'hymne officiel de l'événement Day Day par Shakira et Burna Boy lundi, on a des nouvelles aussi de la clôture de la Coupe du Monde de foot. Lors de la finale du 19 juillet au MetLife Stadium de New York, les organisateurs ont prévu un show d'exception, un peu comme les fameuses mi-temps du Super Bowl en début d'année. Cet été donc, à la pause de la finale de la Coupe du Monde de foot, on pourra avoir un concert dingue de Coldplay épaulé par Shakira, BTS et Madonna. On a déjà hâte de ça. Mais d'ici là, à l'opposé, finalement, de cette ambiance, on va terminer la semaine avec la nouvelle chanson de Deep Purple. Nommée Arrogant Boy, le titre est le premier extrait de Splat, le 24e CD attendu pour le 3 juillet. Un grand saut dans un son brut qui revient finalement aux sources du hard rock pur. Ça se fait d'ailleurs tout de suite donc avec ce premier single Arrogant Boy par Deep Purple.

0: Deep Purple qui nous présentait son nouveau titre, cette dernière sortie, Arrogant Boy.
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2: Après négoce, soie et coton, le début du capitalisme à Bienne, Ralph Dallaire propose Bienne, émigration, indiennage et commerce globalisé au XVIIIe siècle. Diana, c'est le titre de la 134e revue Intervalle présentée hier.
0: L'historien biennois a donc approfondi ses recherches. Il se penche en particulier sur les fils de notables et d'artisans qui ont décidé de quitter la cité célandaise pour différentes raisons. S'ils sont nombreux à avoir pris la direction de Nantes, capitale de l'indiennage, l'un d'eux prend une toute autre direction. Ralph Dallaire.
3: David Schwab, la question est de savoir pourquoi était-il allé au Portugal. Comment se fait-il qu'un fils de tailleur de pierre, parlant le suisse-allemand, protestant de surcroît, arrive à faire fortune dans un pays catholique, parlant le portugais? Comment est-ce possible en fait d'avoir cette destinée? Rien ne destinait David Schwab à rencontrer un David-Henri Meuron au Châtelois, qui était secrétaire de David Puri. Les deux

0: sont associés, ont créé une des indianeries les plus importantes du Portugal. David Schwab y a fait fortune. Il n'a jamais fait construire une maison pour lui. Il ne s'est pas marié non plus au Portugal. Il a toujours vécu dans les bâtiments de la manufacture. En 1798, il revient à Bienne, riche. Maintenant, la question qui reste ouverte, par exemple, au niveau de la recherche, c'est comment son argent est arrivé ici? Par quel biais? Est-ce que c'est par, encore une fois, le réseau protestant, notamment un certain commerçant et banquier Roulet, qui est un Neuchâtelois qui habite Paris? Ou est-ce que ce sont des réseaux qui étaient connus déjà par David-Henri Meuron et que David Schwab les a utilisés?
1: Parce qu'en arrivant à Bienne, il va racheter de nombreux bâtiments, par exemple.
0: Effectivement, dans le cadre des biens communaux qui sont vendus aux enchères juste avant l'annexion de la ville de Bienne à la France, il va racheter la majorité des biens, que ce soit des immeubles, que ce soit des champs, des mayens, que ce soit des vignes, des bâtiments aussi dans le canton de Berne. Il va même racheter une partie des biens de la richesse du trésor, en fait, de la ville de Bienne.
1: C'est le seul qui revient fortuné sur ses terres natales.
0: C'est le seul qui revient sur ses terres natales. Son frère, Jacob Schwab, ne revient pas. Il reste à Bordeaux. Il a perdu un procès, semble-t-il, d'après une des lettres que nous avons retrouvées. Il ne revient pas. Son frère David Schwab l'aide une fois par année pour Noël, mais c'est tout.
1: Quand vous avez commencé vos recherches, vous vous attendiez à certaines des trouvailles que vous avez faites?
0: Absolument pas. Moi, ce que je cherchais, c'était essayer de trouver des informations sur l'indiennerie à Torosnovsk. C'est grâce à Léonore Damasch, nous avons travaillé ensemble depuis 3 ans, en fait, et nous avons trouvé un certain nombre de documents qui sont absolument exceptionnels.
1: Est-ce qu'il y a encore des parties à découvrir de cette épopée portugaise?
0: Oui, il y a des documents à découvrir. Il y a une partie des documents qui sont toujours encore aux archives nationales Torre do Tombo, et que nous pourrions consulter. Il faut déjà essayer de les trouver, bien entendu. La plupart du temps, par exemple, ça peut être un procès. Les procès de l'Ancien Régime, ce sont des procès qui durent des années, qui font une cinquantaine, une soixantaine de pages, et on ne sait pas ce qu'on va trouver. Ce qui a fait démarrer cette recherche, on va quand même le dire, c'est le fait qu'on s'est rendu compte que, en fait, Schwab, au Portugal, ça ne se dit pas Schwab, ça se dit Swab. David-Henri Meuron, ça se dit Henrique Meuron. Dans les documents, même ceux qui étaient digitalisés, on retrouve ces noms-là. Si on n'arrive pas à faire le lien que David Schwab, en fait, s'appelle Schwab, vous ne trouvez rien.
2: Ralph Dallaire au micro de Séverine Boé, l'historien évoquait l'épopée de David Schwab ou Swab en portugais à Torres Novas au Portugal.
3: À noter encore Diana que le dernier tome de cette trilogie Bienne de la Révolution importée à l'Empire napoléonien paraîtra le 6 février 2028, date qui commémorera les 230 ans de l'entrée des troupes françaises dans la cité célandaise.
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6: Bonjour, le bus local Valbirsa a déjà transporté 1000 passagers. Un peu plus d'un an après son lancement, les autorités ont fait un premier bilan cette semaine. Nous avons suivi ce matin l'un des 3 chauffeurs bénévoles qui amènent gratuitement les habitants dans les 4 coins du village. Le reportage de Mathieu Schaffner dans un instant. L'industrie suisse ne vit pas une période facile et notre région n'est pas épargnée. Le tableau dressé hier soir lors de l'Assemblée générale de la Chambre d'économie publique Grand Chasseral était plutôt sombre. Mais la CEP ne reste pas les bras croisés, vous l'entendrez dans ce journal. En sport, un nouveau club de tennis a vu le jour dans le vallon de Saint-Imier, le TC Montsoleil-Villeray. Il est né de la fusion entre les clubs de Montsoleil et de Villeray, comme son nom l'indique. Alors pourquoi ce mariage? Le président de la nouvelle entité nous le dira dans notre point sport. L'été est de retour, soleil et ciel bleu au menu. Les températures atteindront 27 degrés cet après-midi et même 30 degrés ce week-end, selon les spécialistes de Météo News. Et la bonne nouvelle, c'est que cette météo estivale devrait nous accompagner au moins jusqu'au milieu de la semaine prochaine. Le bus local Valbirse semble donc avoir trouvé son public. Lancé en avril de l'année dernière, il vient de transporter son 1000e passager. Les autorités en ont fait tête à cette semaine. Ce bus sillonne chaque jour les rues de la commune sur plusieurs plages horaires. Il permet aux habitants de se déplacer gratuitement pour effectuer leurs courses, se rendre chez le médecin ou encore aller à la piscine. 3 chauffeurs se relaient bénévolement au volant. Mathieu Schaffner a embarqué ce matin aux côtés de Jean-Baptiste Capelli, c'est l'un d'entre eux. Reportage.
7: Bonjour, bonjour.
8: Salut, monsieur le grand vous soleil êtes, Kéréon.
7: Vous êtes combien ce matin? Trois?
8: Trois, oui.
9: Ça va, t'as?
7: Vous êtes tous attachés?
8: Oui.
7: Alors, on y va. C'est le bus scolaire qui, dans la journée, est libre. Alors, à la commune, ils ont eu l'idée de demander à quelques retraités, s'ils étaient d'accord, de faire chauffeur bénévole. Et puis, nous, on emploie ce bus dans les horaires creux. Et on transporte des gens qui nous demandent ou bien qui en ont besoin. Toutes sortes de courses, mais seulement sur le territoire de Valbirse. C'est-à-dire, on monte jusqu'à la piscine, jusqu'au Bay-Park, à Pontenay, mais on ne va pas plus loin. Par exemple, on ne va pas Sorlier, on ne va pas Reconvier, on reste sur la commune. C'est tout gratuit, on ne demande rien, c'est sur téléphone, sur commande. Et puis on va chercher, quand on nous appelle, on y va quoi.
8: Bah dis donc, Baptiste, tu vas être connu bientôt si tu continues.
7: Mais toi aussi.
8: Ça fait des années, hein.
7: C'est vrai que t'es connu.
8: Ben oui, avant j'habitais juste à côté d'RJB.
7: Ah d'accord. Alors moi j'ai un peu l'âme scout. Et puis comme j'ai beaucoup de temps libre, je suis retraité, et puis j'aime pas être inactif. Quand on m'a proposé ça, j'ai trouvé que c'était une idée sensationnelle. Et puis je me suis dit, ça c'est fait pour moi quoi. Et puis j'aime bien donner mon temps. Je préférais dans le bus conduire du monde que devant ma télé ou ben je sais pas. Oui, j'aime bien quoi. J'ai appris à connaître des gens, j'ai appris à connaître des rues, j'ai appris à connaître mon village parce que la plupart des rues je les connaissais pas. Et puis des gens que j'avais jamais vus ou bien que je croisais dans la rue puis que j'aurais jamais salué s'il n'y avait pas eu cette occasion là du bus quoi. Alors maintenant on va s'arrêter à la boulangerie pour prendre le pain. Alors maintenant je vous quitte un petit peu.
8: Oh, reste
7: dedans. Ah, oui, c'est moi qui y
8: vais. Eh ben voilà, c'est déjà fait que les gardes.
7: Je profite pour dire qu'on manque de bénévoles. On cherche un ou deux bénévoles parce qu'on n'arrive pas à faire toute la plage d'horaire de la journée. Alors ce serait bien si quelqu'un retraité a une heure ou deux à donner. C'est sympa. À la fin de l'année, on se fait une bouffe. Entre nous. C'est notre pays. Quand je vois les gens, ben, quand on les a transportés, ils sont tellement heureux, ça lui marche que je garde, quoi. Quand ils sortent du bus, ben, ils me disent merci, bonne journée, ah, c'était bien. C'est cette image-là qui me plaît. Et voilà.
8: Bon week-end à vous.
7: Bonne journée.
10: Oui,
7: à la semaine
10: merci.
7: Prochaine.
8: Ciao, hein, Baptiste. Eh ben, bon,
7: ciao,
8: hein,
7: bonne journée.
6: Un reportage qui fait plaisir et qui donne le sourire. Reportage dans le bus local Valbirse qui vient de transporter son 1000e passager. Cette offre existe depuis à peine plus d'une année. L'industrie suisse est en difficulté, c'est encore plus vrai ici dans la région, entre droits de douane, protectionnisme, bataille pour les ressources ou encore Francfort. Le tableau dressé hier soir à Grandval était plutôt sombre lors de l'Assemblée Générale de la Chambre d'économie publique Grand Chasseral. La CEP ne reste d'ailleurs pas les bras croisés avec ses moyens. Écoutez son président Nicolas Curti.
11: On pense qu'on voit la réalité telle qu'elle est, ce qui n'est pas forcément le cas de tous les organismes en Suisse. Et puis, au contraire, nous, on se bat depuis toujours là contre, encore plus depuis l'année passée. Et puis, on est très actif actuellement pour consulter différents milieux, je dirais, pour essayer de voir comment on peut défendre sur le long terme et promouvoir sur le long terme les PME industrielles exportatrices.
12: Vous êtes au contact permanent de vos membres. Vous réceptionnez finalement ces inquiétudes. Est-ce qu'il y a même du découragement?
11: Il n'y a jamais de découragement. Il y a au contraire une détermination qui est inébranlable. On sait qu'on a un trésor en Suisse sous la forme de notre industrie. On pense qu'on est une des meilleures industries du monde. Et puis, il serait complètement suicidaire de se dire maintenant, sous prétexte de dogme libéral ou que sais-je, on laisse partir cette industrie. Je pense que la Suisse, et là c'est vraiment la Confédération, le Parlement fédéral, le Conseil fédéral, doivent avoir une vision pour l'industrie suisse. Il ne s'agit pas d'injecter de l'argent public dans les industries suisse, mais il s'agit déjà d'avoir une diplomatie qui permette d'ouvrir des marchés, de préserver les marchés actuels, et puis peut-être de faire preuve d'un peu de créativité, puis pas toujours se dire, ouais, on n'a pas les moyens de faire. Je pense qu'en Suisse, on a les moyens, on a beaucoup de moyens, mais on vit un petit peu sur nos acquis.
6: Nicolas Curti, président de la Chambre d'économie publique Grand Chasseral, qui répondait à Olivier Zano. Nicolas Curti qui a d'ailleurs été reconduit hier soir dans sa fonction pour les trois prochaines années. Et puis dans le même temps, on apprenait ce matin que l'économie culturelle suisse a perdu près de 14 000 travailleurs en un an. Le nombre de travailleurs a reculé de 4,8% dans le domaine de la culture. Il s'est établi à 282 000 personnes fin 2025 contre 296 000 une année auparavant. La baisse a particulièrement affecté les hommes, les Suisses et les régions latines. Dans le Seeland, un incendie s'est déclaré dans une grange hier soir à Champion. Les faits se sont déroulés peu après 22 heures. Le bâtiment a complètement brûlé. Aucune personne, aucun animal n'ont été blessés, mais une ambulance a été dépêchée sur place à titre préventif. Les habitants d'un immeuble voisin ont été également évacués par mesure de précaution, a indiqué ce matin la police bernoise. Cet incendie a nécessité l'intervention des pompiers de Jolimont, d'Annette et les pompiers professionnels de Bienne. Une enquête a été ouverte. Les campagnes pour les quatre objets de la votation du 8 mars dernier ont coûté 10,71 millions de francs aux partisans et aux opposants. Le contrôle fédéral des finances a publié les chiffres définitifs aujourd'hui, des chiffres qui dépassent de 22% les budgets annoncés 30 jours avant le vote. Les partisans et opposants de l'initiative SSR ont notamment déboursé 7,5 millions de francs, ce qui représente quelque 2 millions de plus que ce qui avait été annoncé au budget. C'était hier, 21 mai, le jour de la libération fiscale en Suisse, selon une formule du laboratoire d'idées libérales Avenir Suisse. Les Suisses ont travaillé les 141 premiers jours de l'année pour contribuer aux recettes de l'État et des institutions para-étatiques. Ce n'est donc dès à présent seulement qu'on peut jouir pleinement et librement de notre revenu. Avenir Suisse constate que la date à partir de laquelle les revenus restent dans le porte-monnaie des salariés est repoussée en moyenne d'une semaine tous les 10 ans. Les explications du représentant d'Avenir Suisse en Suisse romande, Diego Taboada.
9: Pour arriver à ce 21 mai, on a calculé la quote-part fiscale élargie, c'est-à-dire la part du PIB, la création de valeur sur le territoire suisse, qui est prélevée obligatoirement et donc il n'est pas à disposition de la population pour en disposer librement. Il y a trois catégories de prélèvements, bien sûr les impôts, ceux au niveau fédéral, cantonal, communal, sur le revenu, sur la fortune, la TVA, qui représente 20% du PIB. Ensuite, il y a également les assurances sociales, donc tout ce qui est cotisation AVS, cotisation à l'AI, APG, l'assurance chômage aussi, mais également d'autres prélèvements obligatoires qu'on oublie un peu quand il s'agit de calculer cette charge sur la population, les prélèvements de type cotisation pour le deuxième pilier, les primes maladie, l'AMAL, également la redevance radio-TV ou encore les allocations familiales. Et on voit que si on prend tous ces prélèvements obligatoires, c'est à peu près 40% de la richesse qui est créée dans notre pays, qui n'est pas librement disponible et qui doit être reversée de manière obligatoire.
6: À l'étranger, Ebola continue de se propager en République démocratique du Congo. Des premiers cas de transmission ont été signalés hier dans la province orientale du Sud Kivu. Cela alors que la riposte sanitaire peine à s'organiser et a donné lieu à des scènes de chaos dans la province de l'Ituri, foyer de l'épidémie. À noter que l'Organisation mondiale de la santé juge le risque épidémique élevé au niveau national et régional, mais l'estime faible au niveau mondial. Enfin, l'emblématique 2 chevaux est de retour en version électrique. C'est ce qu'a annoncé hier le patron de Citroën, Xavier Chardon. La célèbre voiture n'est plus fabriquée depuis 1990, mais il faudra attendre le salon de l'auto de Paris au mois d'octobre pour que le grand public puisse découvrir cette nouvelle de Deutsche. Analystes et journalistes ont toutefois pu avoir un aperçu de la carrosserie extérieure et selon eux, eh bien, elle conserve les lignes générales de son aïeul.
5: 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On va un peu muscler notre jeu.
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6: Un vent nouveau souffle sur le tennis imérien. Les clubs de Montsoleil et de Villeray, je vous le disais en titre, ont fusionné en début d'année. Le mariage a donné naissance au TC Montsoleil-Villeray. La nouvelle société est forte de 80 membres. Une union qui s'est inscrite dans une certaine logique, comme nous l'explique le président du club fusionné, Zachary Schneider.
10: On a repris avec les copains l'an passé le Tennis Club Mont-Soleil, donc le comité au sein du Tennis Club Mont-Soleil. Et puis dans les discussions avec l'ancien comité du Tennis Club Villeray, ça faisait sens qu'on reprenne la totalité parce que ça faisait très longtemps que autant l'ancien comité du Tennis Club Mont-Soleil et Villeray étaient en place et ils souhaitaient nous laisser la main, on va dire, pour qu'on puisse reprendre l'activité sur les deux clubs.
13: Il y avait déjà des liens entre ces deux clubs-là par le passé ?
10: Oui, alors effectivement, toute personne qui devenait membre dans un des deux clubs faisait partie de l'autre club automatiquement. Il y avait encore des membres qui étaient uniquement dans un club, mais ça s'est réglé à la fusion finalement.
13: Cette fusion, est-ce qu'elle change concrètement quelque chose pour les membres qui étaient déjà membres l'année passée au sein du TC Mont-Soleil ou au sein du TC Villeray ?
10: Non, alors tout le monde peut réserver les courtes autant à Mont-Soleil Cavilleray. Alors, il y a une petite particularité cette année, c'est qu'on a changé le système de réservation, mais autrement, les cotisations, tout reste la même chose.
6: Voilà, Zachary Schneider qui répondait à Mathieu Schaffner, le TC Montsoleil-Villeray, qui compte deux équipes dans les interclubs, une en deuxième ligue et l'autre en troisième ligue. En football, le FC Erguel va lui changer d'entraîneur la saison prochaine. Le club a annoncé hier soir que la collaboration avec Roberto Genesi ne sera pas reconduite, Julien Hirt.
14: Cette décision a été prise après plusieurs semaines de dialogue et de réflexion entre les joueurs et les dirigeants. Le club l'explique dans un communiqué publié hier soir. Il ajoute qu'une nouvelle impulsion était nécessaire pour poursuivre le développement de la première équipe. Afin d'assurer une continuité et de poursuivre les objectifs fixés, Erguel sera dirigé par Joao Douta, une nouvelle étape qui s'inscrira dans une collaboration renforcée avec le Team Vallon ainsi qu'avec la deuxième équipe. Dans cette optique, le club va créer une commission technique afin d'assurer et la coordination sportive, le suivi des joueurs et le développement du projet global du FC Erguel. Un défi important qui demandera de la cohésion, de l'écoute et du travail collectif, souligne le comité.
6: En hockey sur glace, l'Anati peut poursuivre son championnat du monde sereinement, même si l'équipe de Suisse n'a pas affiché son brio habituel hier contre la Grande-Bretagne. Sa victoire 4-1 lui permet d'être pour l'heure la seule nation qualifiée pour les quarts de finale de son championnat du monde. Les Suisses qui ont été reçus 5-5 jusqu'ici restent à jouer contre la Hongrie demain, la Finlande mardi avec les matchs à élimination directe. Le prochain objectif, c'est la première place du groupe, même si ce n'est pas forcément la priorité de tous, comme le souligne le gardien Reto Berra.
15: On ne regarde pas le classement, on se concentre sur notre hockey, on fait ce qu'un joueur doit faire, bien récupérer, regarder des séquences de jeu à la vidéo. Le reste, les gens peuvent observer le classement, etc. Nous, on essaye de gagner des matchs, de prendre des points et on fera le bilan à la fin du tour préliminaire.
6: Voilà, on ne regarde pas le classement, nous dirait Tobera. Le discours du défenseur du Tampa Bay, Yanis Moser, est lui un peu plus différent. Pour lui, il faut la première place. Place du groupe A, écoutez.
16: Absolument. Ouais, on doit jouer plus direct contre la Hongrie. Et puis, ouais, après le dernier match contre la Finlande, ils ont une bonne équipe. Et puis, c'est un très bon test pour nous, pour préparer pour les quarts de finale.
17: Sans surprise, Yanis Moser, vous êtes un des leaders du championnat du monde avec plus 5 buts marqués par la Suisse quand vous êtes sur la glace. Comment ça se passe avec votre partenaire Tim Bernie?
16: Il est un joueur très fort et puis j'aime bien qu'il est dynamique. Et puis, ouais, après, c'est à nous comme duo de se connaître, de lire de l'autre. Qu'est-ce qu'il fait, et puis l'aider le plus que tu peux, et puis juste soutenir.
6: Voilà, c'était un dossier de notre envoyé spécial à Zurich, Vincent Costet. Pour terminer ce journal, le retour d'une centenaire ce week-end, la course de côte, ou devrais-je dire la fameuse course de côte des Rangiers, qui revient à l'occasion de son 100e anniversaire. La première édition, c'était le 16 mai 1926. 178 voitures anciennes défileront sur le tracé. Dans ses plus belles années, la course était prisée par les meilleurs pilotes de F1 au monde. On peut citer le Suisse Jossi Fert, l'Écossais Jim Clark ou encore le Français Jacques Lafitte. Alors, pourquoi venaient-ils tous aux Rangiers? La réponse du journaliste Jean-Pierre Molliette, il est l'une des mémoires vivantes de la course, également auteur de l'ouvrage « Les Rangiers, une passion ».
18: Ça faisait un plaisir de venir parce qu'il y avait une ambiance bon enfant. Ils venaient dans les rues de Saint-Ursanne. Chacun pouvait trinquer et boire un verre avec ceux qui animaient le championnat du monde d'automobile. Donc c'était quelque chose d'extraordinaire. Et les gens de Saint-Ursanne, disons, attendaient. C'était, on peut dire, la fête du village à Saint-Ursanne. Et puis les gens, comme je l'ai dit tout à l'heure, pour voir ces têtes d'affiche, eh bien, il fallait venir, il fallait se déplacer, ce que ces personnes faisaient alors bien volontiers, parce qu'on a eu jusqu'à 25 000, 30 000 personnes pour les voir dans les années folles qui étaient de 1965 à 1980.
6: Voilà, la course de côte des Rangiers qui a donc lieu ce week-end. Voilà, il est 12h31 sur RJB, la fin de ce rendez-vous d'information. Je vous souhaite une excellente après-midi sous le soleil.
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0: Cover Me in Sunshine, Willow Sage Heart qui accompagnait sa maman Pink sur ce joli titre.
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2: Et on part tout de suite sur la piste de notre son mystère. On attend avec impatience vos propositions de réponse après les infos de 7h. Pour tout de suite, on se remet entre les oreilles ce bruit que vous devez reconnaître.
0: Qu'est-ce que c'est que cette chose? C'est toujours l'éternelle question dans la région. On sait en tout cas que ce n'est pas manipuler et couper des oignons. Ce n'est pas couper des légumes sur un plan de travail avec un couteau. Ce n'est pas le bruit d'un store ni d'une machine à tricoter à l'ancienne. Il ne s'agit pas de taper un tapis avec un tape-tapis, ni de taper les tapis de la voiture pour les nettoyer. Ce n'est pas le fait de taper dans un punching ball. Et ce n'est pas non plus la manipulation de Sagex. On sait qu'il n'y a pas de tissu, il n'y a pas de papier dans notre son mystère. Il n'y a pas de sport, pas de WC, pas d'électronique, ni de mécanique. Il n'y a pas de carton dans ce son, ni d'histoire de vacances, et encore moins de voiture ou de glaçons. Il n'y a pas de brosse et d'animaux non plus. Par contre, on sait que c'est quelque chose qui est suspendu, ou en tout cas en général. On sait qu'il y a une matière naturelle. On sait qu'il y a l'utilisation d'une main également dans notre son mystère. Et on sait que ce son a été enregistré à l'intérieur. Donc avec tout ça, maintenant à vous de concocter ce son mystère, de le reproduire au mieux. Et puis d'avoir ensuite des réponses à nous donner dans une heure environ.
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0: flotter en compagnie de Calogero et ce titre En apesanteur.
1: Et après, on va aller faire un tour au zoo. On n'est pas sûr de ce qu'on pourrait voir comme, comme animaux, mais en tout cas, on va suivre ce titre Zoo, tiré de Zootopie, film d'animation de ce animé, plutôt de l'univers Disney, qui était accompagné musicalement donc par Shakira, qui viendra dans quelques instants nous livrer sa chanson. Pour l'instant, il est 6h17.
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1: Quoi tu dis ? C'est, Diana, l'intitulé d'une enquête sur le patrimoine linguistique de la Suisse romande.
0: Menée pour la troisième année consécutive par le Centre de dialectologie et d'études du français régional de l'Université de Neuchâtel, elle se présente sous la forme d'un sondage qui comprend des questions à choix multiples relatives à des mots ou des expressions au français parlé en Suisse romande. En charge de cette enquête, Céline Rumpf précise aussi que le langage ne cesse d'évoluer et que chaque canton ou région présente ses particularités. Elle-même valaisanne, Céline Rumpf a d'ailleurs tenté de piéger sur quelques mots notre journaliste. Marcel Neuenschwander lui a rendu l'appareil.
3: Si je vous dis par exemple le mot tachant, le tachant en fait on peut l'utiliser aussi en français, c'est pour dire un blaireau. Mais il y a des mots qui disons traversent la frontière entre les deux.
4: Vous parlez du blaireau, chez nous on dit le tasson si je ne me trompe pas, c'est ça ?
3: Je pense que oui, en effet, on dit chez vous le tasson. Et en fait, tachant, tasson, c'est des mots qui sont très proches. Il y a juste, disons, la chuintante qui change, mais donc ils viennent quand même tous du même étymon latin. Quoi.
4: Autre proposition.
3: Est-ce que, par exemple, si je vous dis napos ?
4: Aucune idée.
3: Napos, c'est pour dire la louche, et on l'utilise aussi des fois en français, mais plutôt sous la forme une poche. Des fois, certains disent un pot de son ou un poisson pour dire vraiment une grosse louche. Quoi.
4: Et moi, si je vous dis le fâtre, qu'est-ce que vous me dites ?
3: Ah, le fâtre, ça je l'ai entendu quand je suis arrivée ici à Neuchâtel, c'était le papa, sauf erreur, hein, qui vient de l'allemand Vater, non ?
4: La moutre aussi.
3: Ah, la moutre aussi, ça je l'avais aussi entendu quand j'étais arrivée. Ça m'avait halluciné de me dire, waouh, c'est des mots que j'avais appris à l'école, donc en allemand, fata ou muta. Et quand je l'ai entendu, fâtre et moutre, je me suis dit, waouh, c'est incroyable quoi ici que ça fonctionne comme ça.
4: Un autre mot peut-être, une autre proposition ?
3: Est-ce que si je vous disais quelque chose comme roubaté ?
4: Non, ça ne m'inspire pas.
3: De roubater, ça veut dire tomber et rouler. Et on sait qu'il existe aussi, notamment en Savoie, sous la forme débarrouler. Et qui vient un peu de nouveau du même sens.
4: Vous êtes valaisanne, moi neuchâtelois. C'est-à-dire qu'il y a des différenciations qui sont marquées.
3: Oui, alors en effet, moi j'ai un peu triché parce que ça fait quand même quelques années que je côtoie le canton de Neuchâtel. Donc il y a des mots que j'ai quand même entendus puis enregistrés. Mais oui, c'est vrai qu'entre les régions et puis surtout, disons, entre Neuchâtel et puis le Valais, on voit qu'il y a beaucoup de choses qui se différencient. Et par exemple, ce qui est assez étonnant et ce qui m'avait étonné, c'est que entre le canton du Jura et des fois le canton du Valais, il y a quand même des choses qui se regroupent alors qu'ils sont vraiment aux antipodes de la Suisse romande, quoi. Pour le mot pantalon, en français régional en Valais, on peut dire des tsas. Il a fini en balai de sas, ça veut dire il a fini avec les pantalons sur les chevilles. Dans le Jura, ils m'ont dit, nous on ne dit pas tout à fait de sas, on dit plutôt tchas ou tchos. Entre le Valais et le Jura, personne disait des tsas. Et vraiment, les deux régions les plus éloignées, disons, se retrouvaient sur ce point-là.
1: C'était Céline Schrumpf, chargée de l'enquête sur le patrimoine linguistique de la Suisse romande à l'Université de Neuchâtel. Elle répondait à Marcel Neuenschwander. Le sondage « Quoi tu dis ?» est d'ailleurs ouvert à tout le monde.

0: Zou, c'était Shakira qui chantait pour l'un des récents films de Disney, c'était Zootopie 2.
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2: Il est 6h passé de 23 minutes, le moment de faire une incartade dans votre playlist, celle qui vous fait du bien de bon matin, celle que vous êtes content de démarrer quand la journée démarre justement, pour bien vous réveiller et vous mettre sur les bons rails, notamment pour un vendredi comme aujourd'hui. Ces chansons, vous pouvez nous les partager en tout cas sur notre WhatsApp au 079 689 20 20. On part sur le début des années 2000, si je ne m'abuse, entre 2000 et peut-être 2015, c'est à large, c'est vrai, mais c'est à peu près à cette période-là que Florida cartonnait un peu partout, et notamment avec cette chanson.

0: The Best, Tina Turner.
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0: Les paris sportifs inquiètent. Diana, les cantons suisses lancent la campagne Game Changer pour sensibiliser aux risques liés à cette pratique en forte progression, particulièrement chez les jeunes hommes.
2: À Neuchâtel, les spécialistes des addictions observent une hausse marquée des situations problématiques liées aux paris sportifs, comme en parle le journal Arc Info ce matin. Selon Jean-Marie Coste, responsable de la prise en charge du jeu excessif chez Addiction Neuchâtel, ces paris représentaient encore un phénomène marginal il y a 5 ou 6 ans.
0: Et aujourd'hui, la situation est tout autre.
2: Oui, une étude d'Addiction Suisse menée auprès de plus de 2000 jeunes de 15 à 29 ans montre que près d'un jeune sur deux est régulièrement exposé à des publicités pour les paris sportifs, surtout sur les réseaux sociaux et les applications. Elle révèle aussi que 42% des jeunes disent n'avoir jamais reçu d'informations sur les risques liés à cette pratique. Les grandes compétitions sportives comme les Coupes du monde de football ou les championnats du monde de hockey sont considérées comme des périodes particulièrement sensibles.
0: Et paradoxalement, Diana, beaucoup de personnes surestiment l'ampleur du phénomène.
2: Oui Sven, mais ça conduit du coup à une banalisation qui renforce une illusion dangereuse, celle que les connaissances sportives permettraient de mieux contrôler ses gains et ses pertes. Et cette croyance retarde souvent les demandes d'aide. Les personnes concernées consultent parfois lorsque les dettes sont déjà très importantes. En Suisse, les joueurs suivis par des services spécialisés présentent en moyenne près de 93 000 francs de dettes. Avec les plateformes en ligne accessibles partout et en permanence, les situations problématiques peuvent aussi évoluer beaucoup plus rapidement qu'auparavant. Face à cette tendance, la campagne Game Changer veut encourager les personnes concernées et leurs proches à demander du soutien. À Addiction Neuchâtel, une quarantaine de personnes sont actuellement suivies pour des problèmes liés au jeu d'argent, un phénomène encore largement marqué par la honte et le tabou.
0: Et dans d'autres actualités, Diana, on apprend qu'un jeu en ligne qui promeut l'initiative contre une Suisse à 10 millions suscite l'indignation.
2: Ce jeu, il a été créé par le comité Soleroy d'Egerkingen et il consiste à arrêter des immigrants illégaux qui tentent d'entrer en Suisse, relate le journal La Liberté. Les personnages jugés utiles, soit des médecins, des cuisiniers ou des intellectuels, peuvent passer la frontière, contrairement aux familles dont les femmes sont voilées ou aux personnes en doudoune qui portent des sacs à dos. L'organisation suisse d'aide aux réfugiés, la Commission fédérale contre le racisme, dénonce une déshumanisation et une stigmatisation des réfugiés. La coprésidente du Parti socialiste suisse, Mathéa Meyer, accuse dans le Blick le comité d'Egerkingen de normaliser la violence pure. Le directeur du comité, Anjan Librandt, affirme, lui, à la télé M1, que ce jeu entend favoriser l'interaction durant la campagne de votation, ainsi que l'intérêt pour la politique.
0: Et puis sinon, on lit aussi dans le Blick qu'une agence de voyage a demandé à ses clients, avant leur départ, un supplément pour couvrir la hausse des coûts du kérosène.
2: Oui Sven, pourtant, les coûts définitifs du carburant ne sont connus qu'au moment du vol. Hôtel Plan explique que ce supplément avait été communiqué à l'avance pour offrir à la clientèle plus de transparence et de sécurité de planification. Le Blick a été alerté par une lectrice qui a réservé via ce voyagiste des vols de la compagnie Helvetic Airways. Un porte-parole de la compagnie a toutefois indiqué qu'à l'heure actuelle, aucun coût supplémentaire n'a encore été répercuté sur les agences de voyage.
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0: Bieber pour accompagner votre vendredi matin avec Home Wrecker. Il est 6h52.
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2: Une nouvelle épidémie d'Ebola sévit en Afrique.
0: Oui Sven, la République démocratique du Congo et l'Ouganda sont touchés avec 139 décès qui pourraient être liés à la maladie et près de 600 cas suspects. Depuis mardi, l'Organisation mondiale de la santé considère cet épisode comme une urgence sanitaire de portée internationale. Il s'agit du deuxième niveau le plus élevé après l'urgence pandémique. L'épidémie actuelle a probablement démarré il y a plusieurs mois selon l'OMS. Les précisions d'Alexandre Rosset.
3: Des investigations sont en cours sur le début du virus, mais étant donné la propagation, l'organisation estime que les premières contaminations remontent à plusieurs mois en arrière. La menace est considérée comme élevée au niveau régional et national, mais faible au niveau mondial. Le directeur général de l'OMS, Tedros Adhanom Ghebreyesus, a balayé les critiques du secrétaire d'État américain. Marco Rubio avait accusé l'OMS, dont les États-Unis se considèrent désormais comme sortis, d'avoir tardé à identifier cette nouvelle épidémie. Dès que l'OMS a été informé, un soutien a été apporté aux autorités congolaises, a rétorqué une responsable. Contrairement aux États-Unis, l'organisation ne recommande pas une interdiction de voyager pour les personnes qui se trouvent en République démocratique du Congo et en Ouganda. Seuls les contacts des personnes infectées doivent se restreindre. Les autorités sanitaires sont en train d'identifier toutes les chaînes de propagation. Cette approche permettra ensuite d'évaluer la dimension réelle de l'épidémie qui devrait durer plusieurs mois au moins, selon l'OMS. L'organisation s'attend à ce que le nombre de contaminations continue à augmenter. Son directeur général s'est dit très inquiet de la vitesse de propagation et de la présence de cas en zone urbaine. Mais il a également émis des craintes concernant l'augmentation récente des violences dans l'est de la RDC qui complique la situation. À l'heure actuelle, aucun vaccin n'est disponible pour la souche en question. Des essais cliniques pourraient être menés, mais pas avant plusieurs mois.
2: Et c'était Alexandre Rosset qui revenait donc sur l'épidémie d'Ebola qui s'est déclarée en République démocratique du Congo et en Ouganda.

0: Eye of the Tiger, Survivor, pour nous accompagner sur ce vendredi matin. Elle nous accompagne de belle manière, hein, parce qu'un Eye of the Tiger de si bon matin, ça met sur les bons rails et ça motive juste ce qu'il faut pour se lancer dans cette journée. Bon courage à vous si vous êtes en voiture, si vous êtes en train de vous préparer pour aller au boulot. Et puis, bon courage aussi si vous y êtes déjà depuis un petit moment. On est ensemble jusqu'à 9h avec notamment notre son mystère dans quelques instants qui peut vous faire gagner de très beaux cadeaux, puisque aujourd'hui, mesdames, messieurs, on est à 340 francs dans la cagnotte. On aura sinon aussi du cadeau avec les 250 francs de notre momistère. Ce sera pour la fin d'émission. On les gagnera pas aujourd'hui, mais on se mettra en bonne place pour les gagner la semaine prochaine. Et puis sinon, on aura Deep Purple pour la nouveauté musicale. C'est prévu à 8h15.
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0: Feels like I'm falling in love, les amis de Coldplay, pour nous accompagner dans la création de ce vendredi qu'on vous souhaite très bon avec nous.
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2: 340 francs de cadeaux, la cagnotte du son mystère continue de grimper à mesure qu'on essaye de découvrir ce qui s'y cache derrière. Malgré toutes les propositions qu'on nous a faites jusqu'à présent, personne n'est encore parvenu à nous donner l'origine exacte de ce bruit. Écoutez.
0: Appelez-nous pour faire vos propositions. 032 482 60 20. On vous rappelle qu'il n'y a pas d'histoire de WC, il n'y a pas de sport et pas non plus de papier dans notre son mystère. Vous êtes là, bonjour.
3: Oui, bonjour.
0: Bienvenue parmi nous, comment ça va ?
3: Merci, ça va bien.
0: Pardon ?
3: Avec ce beau soleil.
0: Ah, ça c'est clair, ça fait du bien. Et on sent tout de suite le matin quand on arrive au bureau que l'ambiance, elle est un peu différente. Les gens ont un peu plus d'excitation quand même quand on a un temps comme ça. Alors, espérons que l'excitation, elle puisse être pour vous et avec vous aussi ce matin. Peut-être que je vais juste vous demander d'un tout petit peu baisser le son de la radio derrière vous, s'il vous plaît, comme ça. On ne s'entend pas trop nous-mêmes, c'est nickel. Merci. C'est très bien comme ça, merci beaucoup. Du coup, vous êtes le premier appel, donc une question qui s'offre à vous pour gagner un bonus aujourd'hui. Pour choisir cette question, on a envie d'un chiffre entre 1 et 5, s'il vous plaît.
3: Alors, le 3.
0: La troisième, qui est celle-ci, et on vous demande tout simplement, qui est Banksy ?
3: C'est un artiste qui fait des dessins et qui est inconnu, on ne sait pas qui c'est en fait.
0: Ah là, on le prend. C'est très bien, un artiste de rue, inconnu toujours, on essaie de le traquer, mais on ne trouve pas qui se cache là derrière. Donc, grâce à cette bonne réponse, vous pouvez nous poser une question ce matin, en sachant qu'avec Diana, on ne répondra que par oui ou par non. Question, ce serait bien qu'elle tourne autour du son mystère. Après, si vous voulez nous poser une autre question, vous pouvez aussi, mais ça ne vous fera pas avancer. Quelle est votre question ce matin ?
3: Est-ce que une partie de son mystère est plutôt léger ?
2: Oui.
0: Oui. Ça dépend où on place le léger, mais oui, quand même. Oui. Il y a quand même une partie qui est...
2: Une partie du son mystère est légère, effectivement, ouais.
0: Donc,
3: alors,
0: du coup...
3: Moi, je pensais à des ballons de baudruche qu'on gonfle et puis qu'on manipule après qu'ils aient été gonflés.
0: Ouais. Et ça, on a une pensée pour notre ami Jean-Michel Probst qui était venu nous rendre visite pour parler de clown et qui est professionnel là-dedans, dans les ballons justement. Et il pourrait nous dire lui-même que malheureusement, ce n'est pas ce son-là que ça produit exactement. Mais bien essayé. Merci beaucoup.
3: Merci.
0: Une belle journée.
3: Une bonne journée.
0: Merci. Au revoir.
3: Merci.
0: Bon, ben voilà, on continue encore. Hein. 032 482 60 20. Vous pouvez faire vos propositions tout de suite.
2: Allô, bonjour.
4: Bonjour.
2: Comment ça va ?
4: Ça va très bien, merci, avec le soleil.
2: Bah oui, ça fait plaisir ce temps.
4: Oui, oui.
2: On a l'impression que l'été est là, quoi.
4: Oui, l'été est là. On est content.
2: Et peut-être qu'on va ressortir encore plus content si vous réussissez à nous donner l'origine exacte de ce son mystère. Pour vous, c'est quoi ?
4: Alors, j'aurais pensé à une horloge qu'on remonte avec une clé.
2: Une horloge qu'on remonte avec une clé. Malheureusement, c'est toujours pas ça. Zut.
4: Mais tant pis. Merci, bonne journée.
2: Merci à vous. Profitez du soleil. Au revoir.
4: Merci, Paris.
0: Merci bien. Ben voilà, on a fait de l'avance en tout cas aujourd'hui. On sait que ce n'est pas une horloge qu'on remonte avec une clé. On sait aussi que ce n'est pas le bruit de ballon de baudruche qu'on gonfle et qu'on manipule ensuite. Mais alors, qu'est-ce que c'est ? Bien ça, c'est à vous de nous le dire et de continuer de tester autour de vous.
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0: Christine and the Queens avec ce titre simplement intitulé et Christine. Et puis pour continuer de vous accompagner en musique, on passera à l'anglais.
1: Un des plus gros cartons signé Guetta et Sia, Titanium, qui nous attend pour la suite de cette matinée qu'on passe ensemble.
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1: Diana, l'industrie suisse est en difficulté. C'est encore plus vrai ici d'ailleurs dans la région.
0: Entre droits de douane, protectionnisme, bataille pour les ressources ou encore Francfort, le tableau dressé hier soir à Grandval était plutôt sombre lors de l'Assemblée Générale de la Chambre d'économie publique Grand Chasseral. Son président nous livre son ressenti sur la situation, Nicolas Curti.
3: Alors le constat de la CEP, il est effectivement assez négatif. On pense qu'on voit la réalité telle qu'elle est, ce qui n'est pas forcément le cas de tous les organismes en Suisse. Et puis au contraire, nous on se bat depuis toujours là contre, encore plus depuis l'année passée. Et puis on est très actif actuellement pour consulter différents milieux, je dirais, pour essayer de voir comment on peut défendre sur le long terme et promouvoir sur le long terme les PME industrielles exportatrices.
4: Vous êtes au contact permanent de vos membres, vous réceptionner finalement ces inquiétudes? Est-ce qu'il y a même du découragement?
3: Il n'y a jamais de découragement, il y a au contraire une détermination qui est inébranlable. On sait qu'on a un trésor en Suisse, sous la forme de notre industrie. On pense qu'on est une des meilleures industries du monde. Et puis, il serait complètement suicidaire de se dire maintenant, sous prétexte de dogme libéral ou que sais-je, on laisse partir cette industrie. Je pense que la Suisse, et là c'est vraiment la Confédération, le Parlement fédéral, le Conseil fédéral, doivent avoir une vision pour l'industrie suisse. Il ne s'agit pas d'injecter de l'argent public dans les industries suisses, mais il s'agit déjà d'avoir une diplomatie qui permette d'ouvrir des marchés, de préserver les marchés actuels, et puis peut-être de faire preuve d'un peu de créativité, puis pas toujours se dire ouais, on n'a pas les moyens de faire. Je pense qu'en Suisse, on a les moyens, on a beaucoup de moyens, mais on vit un petit peu sur nos acquis.
4: C'est un manque actuellement, vous l'avez dit, hein, peut-être au niveau de la politique fédérale, en tout cas l'absence de débat sur la compétitivité, sur l'industrie suisse. Comment on peut expliquer ça? Ça paraît très surprenant.
3: C'est aussi notre responsabilité. Les personnes qui sont élues sur la coupole fédérale défendent des intérêts qui ne sont pas forcément ceux de l'industrie. Il y a de nombreuses corporations qui sont très bien représentées, dont la valeur ajoutée pour le pays est fortement discutable. Voilà, c'est à nous aussi de faire pour que l'industrie soit représentée. Mais je pense que nos élus doivent aussi considérer d'où provient la richesse dans ce pays. Et l'industrie d'exportation, ben, c'est un des piliers de la richesse suisse et puis de nos régions par voie de conséquence.
4: Il y a une crainte quand même, hein, exprimée par certaines entreprises, parfois des entreprises d'une certaine taille, c'est vrai, c'est la délocalisation. Est-ce que c'est une crainte qui touche aussi les entreprises ici dans la région, je pense notamment aux PME?
3: Alors toute entreprise qui est confrontée à une baisse de son chiffre d'affaires, à une baisse de sa rentabilité, qui voit que potentiellement à un moment donné elle ne peut plus fonctionner là où elle est, donc en l'occurrence en Suisse, elle se pose cette question, parce qu'un entrepreneur il vit pas aujourd'hui, il vit dans 3, 4, 5 ans, et déplacer une industrie c'est pas rien, donc c'est une démarche de long terme. Alors oui, c'est des questionnements qui se posent, certains peuvent rester en Suisse parce qu'il y a la protection du Suisse Made Horloger, c'est une petite partie je dirais de l'industrie, mais la grosse partie de l'industrie suisse, théoriquement, elle peut bouger. Mais ces PME industrielles exportatrices qui ont une petite taille ou une taille moyenne, elles ne peuvent pas forcément le faire très rapidement. Donc elles vont perdre des parts de marché. Et puis, pour la petite histoire, je dirais qu'un pays qui perd son industrie, c'est un pays qui s'appauvrit. Il n'y a qu'à voir ce qui se passe autour de nous. On doit tout faire pour la préserver. C'est aussi l'industrie qui génère une classe moyenne qui a quand même un certain niveau de vie en Suisse. Donc il faut vraiment se battre pour ça.
1: Et c'était Nicolas Curti, président de la Chambre d'économie publique Grand Chasseral, et il répondait à Olivier Zanot. Il s'exprimait sur la situation difficile pour l'industrie régionale.

0: Titanium, David Guetta avec Sia.
1: On continue avec la musique tout à l'heure de The Weeknd. Le temps de parler d'initiative Internet, c'est dans notre point sur tout ce qui est technologie en compagnie d'Yves.
2: Contrôle K avec Yves.
3: Une initiative populaire vient d'être lancée. Elle parle des droits fondamentaux de l'espace public. On l'appelle l'initiative Internet. Stéphane Corr, vous êtes spécialiste des questions numériques et formateur. Concernant cette initiative, vous m'avez l'air bien dubitatif.
4: Elle vise à inscrire dans la Constitution l'obligation pour les plateformes, moteurs de recherche, systèmes d'IA génératifs, de protéger les droits fondamentaux, empêcher la diffusion de contenus violents, limiter les risques de manipulation démocratique par la désinformation, l'amplification algorithmique et de lutter contre la cybercriminalité avec des sanctions allant jusqu'à 6% du chiffre d'affaires mondial. Alors, le problème de cette initiative, c'est présent sur plusieurs points. Le premier problème, c'est le flou. C'est le manque de définition de chacun des points sur lesquels on veut intervenir. Et ce manque de définition, dans un cadre juridique, rend quasiment cette initiative inapplicable et, quelque part, la rend aussi trompeuse envers le citoyen qui va la signer. Parce que, pour le citoyen, on va traiter réellement ces sujets, alors que, concrètement, au niveau juridique, on sera dans l'impossibilité de le faire. Et le deuxième point, il est quand même plutôt utopique, si ce n'est naïf, de penser que, par exemple, la Suisse a le pouvoir de faire fléchir les grandes plateformes ou les moteurs de recherche. Ce n'est pas possible à une époque où on est en train de quelque part demander presque à genoux aux États-Unis de descendre des tarifs douaniers, alors que les États-Unis menacent l'Europe par rapport à ces outils de gestion et d'encadrement des grandes plateformes. Et la Suisse pense que tout d'un coup, elle pourrait avoir son mot à dire face aux États-Unis. Donc là, il y a quand même une aberration qui est flagrante.
3: Mais alors pourquoi lancer une telle initiative ?
4: Oui, il y a une nécessité quelque part de renforcer la protection des enfants, renforcer la protection des citoyens à travers l'espace numérique. Ça, c'est une réalité. Et donc, sous cet angle, on va dire que l'intention, elle est louable. Ça, on ne peut pas le critiquer. Par contre, le côté flou fait que cette intention, elle va nous faire perdre plus de temps que permettre de régler un problème. Par exemple, qu'est-ce que ça veut dire des contenus incitant à la violence ou glorifiant la violence. C'est quoi glorifier la violence au sens juridique ? C'est-à-dire qu'on doit aussi intervenir sur les plateformes comme Netflix et les empêcher de diffuser tout film ou série qui sont une glorification de la violence.
3: Un combat de boxe ?
4: Un combat de boxe ou un film violent, un film de zombies, je ne sais pas, ou un film où on relate une affaire d'agression. Est-ce que ça veut dire que dans les jeux vidéo, tout d'un coup, on va devoir aussi intervenir ? Quand on parle de la désinformation, on n'a même pas un cadre légal en Suisse qui définit qu'est-ce que la désinformation, et on aimerait la voir être définie par ce texte-là pour les plateformes. Donc là aussi, il y a quand même une forme d'aberration. Et en Suisse aussi, par exemple pour la cybercriminalité, récemment à Genève, une personne qui voulait déposer plainte par rapport à un acte cybercriminel a dû parcourir 6 postes de police pour éventuellement pouvoir le faire. Donc il y a des problèmes sur lesquels on doit augmenter notre efficacité, déjà au niveau de nos frontières nationales et de notre texte, de nos textes juridiques, tout comme par exemple on est pour le moment incapable de légiférer sur le cyberharcèlement et de faire du cyberharcèlement un délit en tant que tel. Et donc pour le moment le politique n'a pas réussi à trouver une solution à ce niveau-là.
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1: L'alcool fait partie du quotidien de nombreuses personnes en Suisse. Il y en a une consommation que l'on a parfois tendance à banaliser.
0: Oui Sven, la journée nationale sur les problèmes liés à l'alcool avait lieu hier, à Bienne notamment. Elle visait à briser certains tabous et lutter contre la stigmatisation qui entoure encore les personnes concernées. Le journal du Jura a consacré hier un article à cette problématique. On en parle avec vous Alexandre Velti. Bonjour.
6: Bonjour à tous.
0: Vous êtes l'auteur de cet article. Alors la journée nationale sur les problèmes liés à l'alcool a mis l'accent sur la stigmatisation. Pourquoi cet aspect est aujourd'hui considéré comme un enjeu important ?
6: Voilà, tout simplement, quand une personne consomme, et généralement si elle consomme excessivement de l'alcool, à force, il peut y avoir les regards qui viennent de la famille, des amis, de l'extérieur, avec un regard qui serait un peu, qui peut être moqueur, qui peut regarder un peu de côté. Et en fait, cette attitude qui stigmatise des personnes qui peuvent éventuellement avoir en fait un problème de consommation les rend beaucoup plus vulnérables dans la mesure où la recherche d'aide, elle serait repoussée selon plusieurs études parce que ils ont honte, parce qu'ils sont gênés, parce que on leur rappelle que finalement ils ont un problème. Et en fait, c'est contre-productif pour les personnes qui auraient un problème d'alcool.
1: Et à Alexandre Veltier, en Suisse, comme dans de nombreux autres pays hein, d'ailleurs, l'alcool reste très ancré dans la culture. En quoi ça peut compliquer la prévention et la prise en charge ?
6: Bah, tout simplement, hein, je pense que on boit de l'alcool un peu presque naturellement. Enfin, il suffit d'un apéro au bord de l'eau, au bord du lac, dans les montagnes, quoi que ce soit. Souvent, il y a toujours une bouteille de vin ou bien du rouge ou de la bière qui traîne. Le problème avec ça, c'est que c'est banalisé. Et en fait, la frontière entre le moment où c'est récréatif parce qu'on veut passer un bon moment et puis le moment où ça peut devenir problématique parce qu'il y a une consommation régulière, parfois cette frontière, elle peut être assez fragile.
0: L'alcool prend une place importante aussi dans la vie des jeunes. En Suisse, 83% de la population âgée de 15 ans et plus consomme de l'alcool. On parle notamment du binge drinking. Je suis bilingue.
1: Ça passe bien.
0: Ça passe bien.
1: Elle n'a pas consommé ce matin, vous inquiétez pas.
0: Plus facile à faire qu'à dire. C'est quoi exactement et pourquoi ça inquiète Alexandre ?
6: Alors, le binge drinking, ça consiste en fait à, dans un moment précis, X, boire, selon les spécialistes, 5 verres et rapidement. Et le problème, c'est que, évidemment, l'alcool, il parvient beaucoup plus rapidement dans le sang, ce qui fait que les conséquences peuvent être un peu plus terribles. Et effectivement, les jeunes, ils sont très touchés par cette pratique. C'est quelque chose qui, ben, comme le dit le chiffre, hein, c'est assez répandu. Et ça comporte des risques pour la santé, parce que ça peut les mettre en danger, tout simplement, si c'est vraiment trop et puis beaucoup trop rapidement.
0: C'est vrai qu'on imagine parfois que les problèmes d'alcool, ils touchent certains profils très précis. Est-ce que c'est vraiment le cas ?
6: Alors disons que non, parce que comme on l'a dit au début, c'est plutôt répandu au sein de la société. Et autant les jeunes que les personnes plus âgées peuvent avoir une consommation qui peut être problématique. En revanche, en matière de consommation par exemple quotidienne, si c'est vraiment extrêmement chronique et régulier, il est vrai que les hommes et les personnes âgées de 65 ans sont un peu davantage touchées que les jeunes qui ont parfois une pratique malheureusement un peu excessive avec par exemple 5 verres très rapidement ou des shots, etc., etc.
0: Et alors concrètement, quelles aides est-ce qu'on peut trouver dans la région pour les personnes concernées ou pour leurs proches ?
6: Alors le premier point de contact à Vienne serait...

0: faire en sorte que ça se passe, pour ainsi dire, de mieux en mieux.
1: Alexandre Valtier, vous êtes journaliste au Journal du Jura. Vous êtes l'auteur de l'article paru hier sur la journée nationale sur les problèmes liés à l'alcool. Un grand merci pour ces quelques minutes. On vous souhaite une très belle journée.
0: Belle journée à tous. Merci.
2: Merci bien. On vous rappelle, toujours consommer avec modération. Pour d'ailleurs réécouter cet entretien, Diana, rendez-vous sur notre site rjb.ch dans le courant de la matinée.
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0: Louise Attaque avec Je t'emmène au vent.
1: Et nous, on vous emmène dans les bonnes actions. Vous avez été nombreux à vous mettre en avant parce que vous faites des bonnes actions. On vous parlera de ceci la semaine prochaine, dès lundi. Suivez bien sur RJB toutes ces personnes qui font des bonnes actions dans la région. Et on vous invite, bien sûr, à vous aussi faire de bonnes actions autour de vous, que ce soit en ce moment ou alors tout au long de l'année. Parce que samedi prochain, le 30 mai, c'est la journée de la bonne action avec RJB et la COP.
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0: Vous écoutiez Take Me to Church, 2h, il est 8h14.
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1: Demain, c'est samedi et donc à partir de 7h, place aux jardinières ici même en compagnie d'Olivier Martaleur qui est passionné de plantes carnivores. On parlera donc de ces plantes en sa compagnie demain matin.
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0: Pour ouvrir cette 21e semaine de l'année, on vous a parlé de la Coupe du Monde de football. Sven, on va la refermer avec le même thème.
1: Eh ben oui, Diana. Après la découverte de l'hymne officiel de l'événement Day Day par Shakira et Burna Boy lundi, on a des nouvelles aussi de la clôture de la Coupe du Monde de foot. Lors de la finale du 19 juillet au MetLife Stadium de New York, les organisateurs ont prévu un show d'exception, un peu comme les fameuses mi-temps du Super Bowl en début d'année. Cet été donc, à la pause de la finale de la Coupe du Monde de foot, on pourra avoir un concert dingue de Coldplay épaulé par Shakira, BTS et Madonna. On a déjà hâte de ça. Mais d'ici là, tout à l'opposé finalement de cette ambiance, on va terminer la semaine avec la nouvelle chanson de Deep Purple. Nommée Arrogant Boy, le titre est le premier extrait de Splat, le 24e CD attendu pour le 3 juillet. Un grand saut dans un son brut qui revient finalement aux sources du hard rock pur. Ça se fait d'ailleurs tout de suite donc avec ce premier single Arrogant Boy par Deep Purple.

0: Deep Purple qui nous présentait son nouveau titre, cette dernière sortie, Arrogant Boy.
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2: Après négoce, soie et coton, le début du capitalisme à Bienne, Ralph Dallaire propose Bienne, émigration, indiennage et commerce globalisé au XVIIIe siècle. Diana, c'est le titre de la 134e revue Intervalle présentée hier.
0: L'historien biennois a donc approfondi ses recherches. Il se penche en particulier sur les

0: fils de notables et d'artisans qui ont décidé de quitter la cité ceylandaise pour différentes raisons. S'ils sont nombreux à avoir pris la direction de Nantes, capitale de l'Indien-Âge, l'un d'eux prend une toute autre direction. Ralph Daller.
1: David Schwab, la question est de savoir pourquoi était-il allé au Portugal. Comment se fait-il qu'un fils de tailleur de pierre, parlant le suisse-allemand, protestant de surcroît, arrive à faire fortune dans un pays catholique, parlant le portugais? Comment est-ce possible en fait d'avoir cette destinée? Rien ne destinait David Schwab à rencontrer un David-Henri Meuron au Châtelois, qui était secrétaire de David Puri. Les deux se sont associés, ont créé une des indianeries les plus importantes du Portugal. David Schwab y a fait fortune. Il n'a jamais fait construire une maison pour lui. Il ne s'est pas marié non plus au Portugal. Il a toujours vécu dans les bâtiments de la manufacture. En 1798, il revient à Bienne, riche. Maintenant, la question qui reste ouverte, par exemple, au niveau de la recherche, c'est comment son argent est arrivé ici? Par quel biais? Est-ce que c'est par, encore une fois, le réseau protestant, notamment un certain commerçant et banquier Roulet, qui est un Neuchâtelois qui habite Paris? Ou est-ce que ce sont des réseaux qui étaient connus déjà par David-Henri Meuron et que David Schwab les a utilisés?
2: Parce qu'en arrivant à Bienne, il va racheter de nombreux bâtiments, par exemple.
1: Effectivement, dans le cadre des biens communaux qui sont vendus aux enchères juste avant l'annexion de la ville de Bienne à la France, il va racheter la majorité des biens, que ce soit des immeubles, que ce soit des champs, des mayens, que ce soit des vignes, des bâtiments aussi dans le canton de Berne. Il va même racheter une partie des biens de la richesse du trésor, en fait, de la ville de Bienne.
2: C'est le seul qui revient fortuné sur ses terres natales.
1: Son frère, Jacob Schwab, ne revient pas. Il reste à Bordeaux. Il a perdu un procès, semble-t-il, d'après une des lettres que nous avons retrouvées. Il ne revient pas. Son frère David Schwab l'aide une fois par année pour Noël, mais c'est tout.
2: Quand vous avez commencé vos recherches, vous vous attendiez à certaines des trouvailles que vous avez faites?
1: Absolument pas. Moi, ce que je cherchais, c'était essayer de trouver des informations sur l'indiennerie à Torosnovj. C'est grâce à Léonore Damas, nous avons travaillé ensemble depuis 3 ans en fait, et nous avons trouvé un certain nombre de documents qui sont absolument exceptionnels.
2: Est-ce qu'il y a encore des parties à découvrir de cette épopée portugaise?
1: Oui, il y a des documents à découvrir. Il y a une partie des documents qui sont toujours encore aux archives nationales Torre do Tombo, et que nous pourrions consulter. Il faut déjà essayer de les trouver, bien entendu. La plupart du temps, par exemple, ça peut être un procès. Les procès de l'Ancien Régime, ce sont des procès qui durent des années, qui font une cinquantaine, une soixantaine de pages, et on ne sait pas ce qu'on va trouver. Ce qui a fait démarrer cette recherche, on va quand même le dire, c'est le fait qu'on s'est rendu compte que, en fait, Schwab, au Portugal, ça ne se dit pas Schwab, ça se dit Swab. David-Henri Meuron, ça se dit Henrique Meuron. Dans les documents, même ceux qui étaient digitalisés, on retrouve ces noms-là. Si on n'arrive pas à faire le lien que David Schwab, en fait, s'appelle Schwab, vous ne trouvez rien.
0: Ralph Daller au micro de Séverine Boé, l'historien évoquait l'épopée de David Schwab, ou Swab en portugais, à Torres Novas, au Portugal.
3: À noter encore, Diana, que le dernier tome de cette trilogie Bienne de la Révolution importée à l'Empire napoléonien paraîtra le 6 février 2028, date qui commémorera les 230 ans de l'entrée des troupes françaises dans la cité ceylandaise.
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0: Les informations, Tom Bühlmann, bonsoir.
5: Bonsoir. L'exposition suisse de sculpture est de retour à Bienne. Le projet de la 14e édition a été présenté cet après-midi et il a pour ambition de transformer la cité ceylandaise en ville de science-fiction en 2028. Et de 1000 pour le bus local Valbirs. En à peine plus d'un an, l'offre de transport dépasse ce seuil symbolique. Le succès est donc au rendez-vous et surprend même l'un des 3 chauffeurs bénévoles, vous l'entendrez. L'Union des sociétés de tennis de Mont-Soleil et de Villeray veut dynamiser le monde de la petite balle jaune dans la région. Le TC Mont-Soleil-Villeray a vu le jour en début d'année. Avec lui, un vent nouveau veut apporter des idées fraîches. Et il fera beau, il fera chaud ce week-end. Et en début de semaine prochaine, la météo nous réserve une ambiance estivale pour ce week-end de Pentecôte. Les températures pouvant dépasser les 30 degrés par endroit. L'exposition suisse des sculptures à Bienne tient son artiste pour sa 14e édition. Une Britannique succédera à Thomas Hirschhorn et son monument à Robert Walser. Monster Shetwind prévoit de créer différentes sculptures dans plusieurs lieux biennois. Le projet en est à ses débuts. La Zurichoise d'adoption a désormais 2 ans pour se familiariser avec la cité célandaise, pondre un concept artistique et le mettre sur pied pour l'été 2028. Cela faisait 7 ans que l'événement n'avait pas eu lieu. Il fallait trouver la perle rare, justifie Paul Bernard, directeur du KBCB, le centre d'art de Bienne.
6: C'est toujours compliqué parce que entre chaque édition, il y a un peu tout à refaire. Il faut retrouver les financements, il faut retrouver le bon projet. Je sais qu'il y a eu des tentatives de faire des choses qui n'ont pas forcément abouti pour des raisons à la fois pratiques, techniques et même conceptuelles, on va dire, ou artistiques. Il fallait qu'on trouve un peu le bon projet à avoir. Il est peut-être presque venu à nous, je dirais, ce projet avec Monster, comme c'était le cas d'ailleurs pour Thomas Hirschhorn, ça s'était passé de la même manière. Voilà, il y a eu un projet en cours, on s'est dit, bon, ben là, il y a quelque chose à amplifier, disons, avec l'exposition suisse de sculpture.
0: Comme pour la dernière édition, vous avez décidé de donner carte blanche à un seul artiste. Pourquoi choisir une artiste et pas plusieurs personnes ?
6: Suite au succès de l'édition avec Thomas Hirschhorn, on s'est dit qu'il y avait un certain niveau qui était atteint et qu'il ne fallait pas, en gros, aller en dessous de ce niveau-là. C'est aussi pour ça que ça a pris un peu de temps, d'ailleurs, parce qu'il fallait trouver le bon projet. Ce qui fonctionnait aussi très bien avec l'exposition de la dernière édition, c'est le fait que voilà, elle avait été confiée à un seul artiste. Des manifestations de sculpture dans l'espace public, il y en a un certain nombre aujourd'hui, à Genève, à Moutier, etc. Par contre, une ville qui est capable de donner les clés à un seul artiste, ça, il n'y a pas d'équivalent. Donc on était heureux d'être unique dans notre genre pour ça, et ça montre vraiment l'ambition justement du projet de l'exposition suisse de sculpture.
5: Des propos recueillis par Estelle Hermann. A préciser que c'est la première fois qu'une édition de l'exposition suisse de sculpture est confiée à une artiste féminine en plus de 70 ans d'existence. Et sa tâche d'ici l'été 2028, mettre sur pied un projet artistique de A à Z. Monster Shetwind a à sa disposition un budget de 1 million de francs. La ville de Bienne participe à hauteur de 300 000 francs. Tout roule pour le bus local Valbirs. Il vient de transporter son 1000e passager. L'offre a été lancée il y a à peine plus d'un an, en avril de l'année dernière. Les autorités ont alors l'idée d'effectuer des courses gratuites à l'intérieur de leur commune en utilisant le bus servant au transport scolaire. Des chauffeurs bénévoles se relaient au volant pour rendre service. Il s'agit tantôt de véhiculer un habitant sans permis de conduire chez le médecin, tantôt de transporter une personne âgée qui veut se rendre en magasin. Le succès est donc au rendez-vous et sur prend même l'un des 3 chauffeurs bénévoles, Jean-Baptiste Capelli.
7: Franchement, je trouve que c'est beaucoup. Parce qu'on n'a pas l'impression, des fois on en a 2 personnes, 3 personnes, des fois 10. Je crois que le record c'est 14. Souvent c'est 5 ou 6, mais tous les jours, 5 ou 6, c'est plus 5 ou 6, plus 5 ou 6. Tout d'un coup on arrive à 1000. Il y a un besoin, il fallait ce bus.
8: C'est une surprise ça pour vous qu'il y ait un tel besoin finalement quand vous avez commencé? Est-ce que vous avez tout de suite cru à ce concept-là ou vous vous êtes dit ouais, on va faire quelques courses et puis on va se rendre compte que finalement c'est une fausse bonne idée?
7: J'ai tout de suite cru que c'était une bonne idée. Parce qu'il y a des grandes villes qui sont en train de lutter pour faire des transports publics gratuits. Puis je me dis, ben Valbirs va donner l'exemple. J'ai trouvé ça sensationnel. Et puis on voit qu'il y a la demande. Maintenant ils vont venir dans les grandes villes, je pense que ça va venir aussi. Il y avait un besoin, parce qu'il n'y a pas de transport public dans le village. Les personnes âgées qui habitent tout en haut du village, voilà, et après il faut remonter avec leur commission. Non, il y a un besoin, vraiment.
5: Jean-Baptiste Capelli au micro de Mathieu Schaffner. Des chauffeurs bénévoles supplémentaires sont recherchés pour pérenniser et développer cette offre de bus local Valbirs. Le canton de Berne veut limiter l'effet suspensif du recours lors d'élections et de votations. Le conseil exécutif a mis en consultation aujourd'hui un projet législatif destiné à réduire son instrumentalisation politique. Le recours ne serait plus automatiquement suspensif s'il concerne la formulation d'une question sur le bulletin de vote ou sur des explications dans le message de votation. La procédure de consultation dure jusqu'au 24 août. La majorité des cantons sera certainement aussi requise, en plus de celle du peuple, pour valider les bilatérales 3, le nouveau paquet d'accords avec l'Union européenne. La commission des institutions politiques du Conseil national a suivi le projet de la même commission du Conseil des États qui veut créer un article transitoire dans la Constitution. Et qui dit modifier la Constitution dit double majorité. À Berne, les explications de notre correspondant Serge Jubin.
9: Ça a tout d'une bataille juridique, c'est en réalité une option politique. La dispute juridique concerne un article de la Constitution qui dit que la Suisse gère de manière autonome l'immigration. Or, la libre circulation des personnes contreviendrait à ce principe. C'est l'astuce trouvée par les sénateurs de la Commission des institutions politiques pour estimer qu'il faut adopter un nouvel article de la Constitution qui dit que les bilatérales 3 ne sont pas soumises à cette question de la gestion autonome de la migration. C'est surtout une astuce pour trancher une des questions les plus délicates de ce dossier. Faut-il soumettre les nouveaux accords avec l'Union européenne au référendum facultatif, comme le souhaite le Conseil fédéral, ou au référendum obligatoire, ce qu'une modification de la Constitution impose? L'enjeu, c'est la majorité, simple du peuple en cas de référendum facultatif, ou double avec celle des cantons, si l'objet est de nature constitutionnelle. La majorité bourgeoise du Parlement, à tout le moins celle qui s'est exprimée en commission, penche pour la double majorité. Une initiative de commission doit être rédigée, puis débattue au Parlement. C'est à ce moment-là qu'on saura de quelle majorité ont besoin les accords pour être acceptés.
5: La conseillère nationale Greta Gysin est la nouvelle présidente du groupe parlementaire des Verts. Seule candidate en lice, la Tessinoise de 42 ans a été élue aujourd'hui à l'unanimité pour succéder à la Bernoise Aline Tred. Les deux postes de présidence au sein des Verts sont désormais occupés par des femmes latines. La Genevoise Lisa Mazzone est la présidente du parti au niveau national. La coalition No G7 souhaite toujours pouvoir franchir le pont du Mont-Blanc lors de la manifestation contre le sommet d'Évian le 14 juin prochain à Genève. La délégation n'a pas réussi à trouver un accord hier soir après une rencontre. Elle va revoir mardi prochain la conseillère d'État genevoise Caroline Cast. Le gouvernement cantonal avait annoncé mercredi qu'il autorisait une manifestation, mais seulement sur la rive droite. Et de son côté, la coalition souhaite défiler autour de la rade. Près de 570 cas suspects et 177 décès sont suspectés d'être liés à l'épidémie d'Ebola en République démocratique du Congo. Propos tenus par le directeur général de l'OMS, ce dernier a également ajouté sur les réseaux sociaux aujourd'hui que 82 infections ont été confirmées. Et la situation est stable en Ouganda avec 2 cas confirmés et 1 décès.
2: Il est 18h08.
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5: La petite balle jaune prend un nouveau rebond dans le vallon de Saint-Imier. Elle a vu la naissance d'un nouveau club de tennis en début d'année, le TC Mont-Soleil-Villeray. Il est le fruit de l'union des sociétés de Mont-Soleil et de Villeray. Les collaborations existaient déjà entre les deux clubs, donc cette fusion était ainsi une suite logique. Elle apporte un nouveau dynamisme et des idées fraîches. Le président du TC Mont-Soleil-Villeray, Zachary Schneider.
10: On a la volonté, en tout cas au sein du comité, de redynamiser tout ça. On veut faire des activités comme on l'a fait il y a 2 semaines, une after work par exemple. On aimerait bien reprendre un tournoi qui se faisait par le passé sur le site de Villeray, qui était le tournoi de la tête de moine. Ça, c'est quelque chose qu'on réfléchit, alors qu'il prend du temps à mettre en place, mais qu'on réfléchit. Il y a aussi la volonté de faire quelque chose avec les juniors, de redynamiser aussi. Donc on a un super coach qui vient 2 fois par semaine, qui fait autant le mini-tennis que le tennis junior. Et il y a quelque chose à faire, enfin, trouver de l'attractivité pour ces choses.
11: Et puis au niveau des infrastructures, qu'est-ce que ça change finalement, cette fusion-là? Est-ce qu'on se dit, ben voilà, on a des courts à Mont-Soleil, on a des courts à Villeray, on va peut-être mettre le focus sur un des deux sites, histoire d'alléger aussi peut-être un peu le budget pour les années futures?
10: Non, alors on veut continuer à travailler sur les deux sites, vraiment. On a des courts vieillissants à Villeray, et puis on réfléchit pour les changer. On espère ça au début de l'an prochain, donc on a un projet qui est lancé. La taille, on la connaît pas encore, mais en tout cas, refaire les deux courts, c'est le principal.
5: Des propos recueillis par Mathieu Schaffner. Le TC Mont-Soleil-Villeray dispute actuellement les interclubs avec une formation en deuxième ligue et une à l'échelon inférieur. Toujours en tennis, Gilles Teichmann ne disputera pas une 6e finale sur le circuit principal samedi à Rabat. La Zélandaise a été stoppée en demi-finale cet après-midi. La gauchère de 28 ans s'est inclinée 7-6, 6-3 devant la Croate Petra Marchinko. Gilles Teichmann abordera Roland-Garros avec une confiance retrouvée grâce à cette accession en demi-finale. 5 matchs en 7 jours. L'équipe de Suisse de hockey sur glace vit au rythme soutenu du championnat du monde. Les joueurs à Croix-Blanche supportent bien ce régime. Ils ont remporté toutes leurs rencontres sans discussion. Déjà qualifiés pour les quarts de finale, les Helvètes bénéficient d'une journée de repos aujourd'hui avant d'affronter la Hongrie demain. Une pause bienvenue après un match un peu moins énergique que les autres hier face à la Grande-Bretagne. Mais comment garder de bonnes jambes tout au long du tournoi? Notre envoyé spécial à Zurich, Vincent Costet, a posé la question aux deux romans du Lausanne Hockey Club, Damien Ria et Théo Rochette.
12: On dort, on mange bien, on fait les traitements qu'il faut pour récupérer et puis il n'y a pas de secret. Hein. La fin, c'est récupérer un maximum pour enchaîner ces matchs.
13: C'est aussi notre métier à la fin de la journée, donc on sait comment prendre soin de nous et puis on fait le maximum possible pour la récupération. Voilà. Et puis voilà, c'est la même chose pour toutes les équipes. Donc voilà, il n'y a pas d'excuses à ce niveau-là.
14: On dit que les jeunes ont peut-être moins d'expérience. Vous ne vous sentez pas fatigué pour l'instant? Ça n'a pas l'air en tout cas.
13: Non, ça va pour l'instant, je me sens bien.
5: Et puis, il y a la tête. Les joueurs suisses sont logés dans un hôtel situé juste à côté de la patinoire. Il faut donc trouver à s'occuper pour ne pas penser qu'au hockey. Et le biennois Yannis Moser a sa méthode bien à lui.
15: Il a toujours les deux côtés, il faut quand même un peu prendre soin de son corps, regarder les vidéos, les tapes pour améliorer. Et puis après, jouer aux cartes, appeler les copains, la famille. Et puis aussi, prendre un peu le soleil. Et puis faire des choses dehors du hockey.
5: Des propos recueillis par Vincent Costet. Demain à 16h20 à Zurich, la Suisse joue son avant-dernier match du tour préliminaire contre la modeste Hongrie. La Hongrie qui est justement lisse en ce moment même au championnat du monde. Et en plein troisième tiers, elle contre l'Allemagne, elle perd 5-1 à Zurich. Et du côté de Fribourg, le Canada mène 2-0 contre la Slovaquie. Deux entraîneurs de grands clubs européens de football confirment leur départ. Pep Guardiola ne sera plus à la tête de Manchester City l'année prochaine, selon une annonce du club anglais. En 10 ans, l'Espagnol a remporté 20 trophées avec les Citizens, dont 6 premières ligues et une ligue des champions. Alvaro Arbeloa ne sera lui plus l'entraîneur du Real Madrid. Arrivé en janvier pour remplacer Xabi Alonso, il a confirmé aujourd'hui qu'il allait quitter son poste. Le Portugais José Mourinho devrait lui succéder à la tête du club espagnol. Et de son côté, Manchester United a placé son destin entre les mains de Michael Carrick. L'ex-capitaine populaire devenu entraîneur intérimaire à succès est désormais chargé de stabiliser les Red Devils selon une annonce du club anglais faite aujourd'hui. Après avoir hissé le club mancunien sur le podium de la Premier League, le défi de Michael Carrick sera de dupliquer la recette du succès sur une saison entière. Les Red Devils disputeront notamment la Ligue des Champions. Merci de nous avoir suivis. Je vous souhaite un très bon week-end.
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0: Cover Me in Sunshine, Willow Sage Heart qui accompagnait sa maman Pink sur ce joli titre.
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2: Et on part tout de suite sur la piste de notre son mystère. On attend avec impatience vos propositions de réponse après les infos de 7h. Pour tout de suite, on se remet entre les oreilles ce bruit que vous devez reconnaître.
0: Qu'est-ce que c'est que cette chose? C'est toujours l'éternelle question dans la région. On sait en tout cas que ce n'est pas manipuler et couper des oignons. Ce n'est pas couper des légumes sur un plan de travail avec un couteau. Ce n'est pas le bruit d'un store ni d'une machine à tricoter à l'ancienne. Il ne s'agit pas de taper un tapis avec un tape-tapis, ni de taper les tapis de la voiture pour les nettoyer. Ce n'est pas le fait de taper dans un punching ball. Et ce n'est pas non plus la manipulation de Sagex. On sait qu'il n'y a pas de tissu, il n'y a pas de papier dans notre son mystère, il n'y a pas de sport, pas de WC, pas d'électronique ni de mécanique, il n'y a pas de carton dans ce son, ni d'histoire de vacances et encore moins de voiture ou de glaçons. Et il n'y a pas de brosse et d'animaux non plus. Par contre, on sait que c'est quelque chose qui est suspendu, ou en tout cas en général. On sait qu'il y a une matière naturelle. On sait qu'il y a l'utilisation d'une main également dans notre son mystère et on sait que ce son a été enregistré à l'intérieur. Donc avec tout ça, maintenant à vous de concocter ce son mystère, de le reproduire au mieux et puis d'avoir ensuite des réponses à nous donner dans une heure environ.
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0: flotter en compagnie de Calogero et ce titre En apesanteur.
1: Et après, on va aller faire un tour au zoo. On n'est pas sûr de ce qu'on pourrait voir comme, comme animaux, mais en tout cas, on va suivre ce titre Zoo, tiré de Zootopie, film d'animation, dessin animé plutôt de l'univers Disney, qui était accompagné musicalement donc par Shakira, qui viendra dans quelques instants nous livrer sa chanson. Pour l'instant, il est 6h17.
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1: Quoi tu dis, c'est Diana, l'intitulé d'une enquête sur le patrimoine linguistique de la Suisse romande.
0: Menée pour la troisième année consécutive par le Centre de dialectologie et d'études du français régional de l'Université de Neuchâtel, elle se présente sous la forme d'un sondage qui comprend des questions à choix multiples relatives à des mots ou des expressions au français parlé en Suisse romande. En charge de cette enquête, Céline Rumpf précise aussi que le langage ne cesse d'évoluer et que chaque canton ou région présente ses particularités. Elle-même valaisanne, Céline Rumpf a d'ailleurs tenté de piéger sur quelques mots notre journaliste. Marcel Neuenschwander lui a rendu l'appareil.
3: Si je vous dis par exemple le mot tachon, le tachon en fait on peut l'utiliser aussi en français, c'est pour dire un blaireau. Mais il y a des mots qui disons traversent la frontière entre les deux.
4: Vous parlez du blaireau, chez nous on dit le tasson, si je ne me trompe pas, c'est ça?
3: Je pense que oui, en effet, on dit chez vous le tasson. Et en fait, tachon, tasson, c'est des mots qui sont très proches. Il y a juste, disons, la chuintante qui change, mais donc ils viennent quand même tous du même étymon latin, quoi.
4: Autre proposition.
3: Est-ce que, par exemple, si je vous dis napos?
4: Aucune idée.
3: Napos, c'est pour dire la louche, et on l'utilise aussi des fois en français, mais plutôt sous la forme une poche. Des fois, certains disent un pot de son ou un poisson pour dire vraiment une grosse louche, quoi.
4: Et moi, si je vous dis le fâtre, qu'est-ce que vous me dites?
3: Ah, le fâtre, ça je l'ai entendu quand je suis arrivée ici à Neuchâtel, c'était le papa, sauf erreur, hein, qui vient de l'allemand fâter, non?
4: La moutre aussi.
3: Ah, la moutre aussi, ça je l'avais aussi entendu quand j'étais arrivée. Ça m'avait halluciné de me dire, waouh, c'est des mots que j'avais appris à l'école, donc en allemand, fata ou muta. Et quand je l'ai entendu, fâtre et moutre, je me suis dit, waouh, c'est incroyable quoi ici que ça fonctionne comme ça.
4: Un autre mot peut-être, une autre proposition?
3: Est-ce que si je vous disais quelque chose comme roubaté?
4: Non, ça ne m'inspire pas.
3: De roubater, ça veut dire tomber et rouler. Et on sait qu'il existe aussi, notamment en Savoie, sous la forme débarrouler, et qui vient un peu de nouveau du même sens.
4: Vous êtes valaisanne, moi neuchâtelois, c'est-à-dire qu'il y a des différenciations qui sont marquées.
3: Oui, alors en effet, moi j'ai un peu triché parce que ça fait quand même quelques années que je côtoie le canton de Neuchâtel. Donc il y a des mots que j'ai quand même entendus puis enregistrés. Mais oui, c'est vrai qu'entre les régions et puis surtout, disons, entre Neuchâtel et puis le Valais, on voit qu'il y a beaucoup de choses qui se différencient. Et par exemple, ce qui est assez étonnant et ce qui m'avait étonné, c'est que entre le canton du Jura et des fois le canton du Valais, il y a quand même des choses qui se regroupent alors qu'ils sont vraiment aux antipodes de la Suisse romande, quoi. Pour le mot pantalon, en français régional en Valais, on peut dire des tsas. Il a fini en balai de sas, ça veut dire il a fini avec les pantalons sur les chevilles. Dans le Jura, ils m'ont dit, nous on ne dit pas tout à fait de sas, on dit plutôt tchas ou tchos. Entre le Valais et le Jura, personne disait des tsas. Et vraiment, les deux régions les plus éloignées, disons, se retrouvaient sur ce point-là.
1: C'était Céline Schrumpf, chargée de l'enquête sur le patrimoine linguistique de la Suisse romande à l'Université de Neuchâtel. Elle répondait à Marcel Neuenschwander. Le sondage « Quoi tu dis ?» est d'ailleurs ouvert à tout le monde.

0: Zou, c'était Shakira qui chantait pour l'un des récents films de Disney, c'était Zootopie 2.
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2: Il est 6h passé de 23 minutes, le moment de faire une incartade dans votre playlist, celle qui vous fait du bien de bon matin, celle que vous êtes content de démarrer quand la journée démarre justement, pour bien vous réveiller et vous mettre sur les bons rails, notamment pour un vendredi comme aujourd'hui. Ces chansons, vous pouvez nous les partager en tout cas sur notre WhatsApp au 079 689 20 20. On part sur le début des années 2000, si je ne m'abuse, entre 2000 et peut-être 2015, c'est à large, c'est vrai, mais c'est à peu près à cette période-là que Florida cartonnait un peu partout, et notamment avec cette chanson.

0: The Best, Tina Turner.
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0: Les paris sportifs inquiètent, Diana. Les cantons suisses lancent la campagne Game Changer pour sensibiliser aux risques liés à cette pratique en forte progression, particulièrement chez les jeunes hommes.
2: À Neuchâtel, les spécialistes des addictions observent une hausse marquée des situations problématiques liées aux paris sportifs, comme en parle le journal Arc Info ce matin. Selon Jean-Marie Coste, responsable de la prise en charge du jeu excessif chez Addiction Neuchâtel, ces paris représentaient encore un phénomène marginal il y a 5 ou 6 ans.
0: Et aujourd'hui, la situation est tout autre.
2: Oui, une étude d'Addiction Suisse menée auprès de plus de 2000 jeunes de 15 à 29 ans montre que près d'un jeune sur deux est régulièrement exposé à des publicités pour les paris sportifs, surtout sur les réseaux sociaux et les applications. Elle révèle aussi que 42% des jeunes disent n'avoir jamais reçu d'informations sur les risques liés à cette pratique. Les grandes compétitions sportives comme les Coupes du monde de football ou les championnats du monde de hockey sont considérées comme des périodes particulièrement sensibles.
0: Et paradoxalement, Diana, beaucoup de personnes surestiment l'ampleur du phénomène.
2: Oui Sven, mais ça conduit du coup à une banalisation qui renforce une illusion dangereuse, celle que les connaissances sportives permettraient de mieux contrôler ses gains et ses pertes. Et cette croyance retarde souvent les demandes d'aide. Les personnes concernées consultent parfois lorsque les dettes sont déjà très importantes. En Suisse, les joueurs suivis par des services spécialisés présentent en moyenne près de 93 000 francs de dettes. Avec les plateformes en ligne accessibles partout et en permanence, les situations problématiques peuvent aussi évoluer beaucoup plus rapidement qu'auparavant. Face à cette tendance, la campagne Game Changer veut encourager les personnes concernées et leurs proches à demander du soutien. À Addiction Neuchâtel, une quarantaine de personnes sont actuellement suivies pour des problèmes liés au jeu d'argent, un phénomène encore largement marqué par la honte et le tabou.
0: Et dans d'autres actualités, Diana, on apprend qu'un jeu en ligne qui promeut l'initiative contre une Suisse à 10 millions suscite l'indignation.
2: Ce jeu, il a été créé par le comité Soleroy d'Egerkingen et il consiste à arrêter des immigrants illégaux qui tentent d'entrer en Suisse, relate le journal La Liberté. Les personnages jugés utiles, soit des médecins, des cuisiniers ou des intellectuels, peuvent passer la frontière, contrairement aux familles dont les femmes sont voilées ou aux personnes en doudoune qui portent des sacs à dos. L'organisation suisse d'aide aux réfugiés, la Commission fédérale contre le racisme, dénonce une déshumanisation et une stigmatisation des réfugiés. La coprésidente du Parti socialiste suisse, Mathéa Meyer, accuse dans le Blick le comité d'Egerkingen de normaliser la violence pure. Le directeur du comité, Anjan Librandt, affirme, lui, à la télé M1, que ce jeu entend favoriser l'interaction durant la campagne de votation, ainsi que l'intérêt pour la politique.
0: Et puis sinon, on lit aussi dans le Blick qu'une agence de voyage a demandé à ses clients, avant leur départ, un supplément pour couvrir la hausse des coûts du kérosène.
2: Oui Sven, pourtant, les coûts définitifs du carburant ne sont connus qu'au moment du vol. Hôtel Plan explique que ce supplément avait été communiqué à l'avance pour offrir à la clientèle plus de transparence et de sécurité de planification. Le Blick a été alerté par une lectrice qui a réservé via ce voyagiste des vols de la compagnie Helvetic Airways. Un porte-parole de la compagnie a toutefois indiqué qu'à l'heure actuelle, aucun coût supplémentaire n'a encore été répercuté sur les agences de voyage.
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0: Somber pour accompagner votre vendredi matin avec Home Wrecker. Il est 6h52.
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2: Une nouvelle épidémie d'Ebola sévit en Afrique.
0: Oui Sven, la République démocratique du Congo et l'Ouganda sont touchés avec 139 décès qui pourraient être liés à la maladie et près de 600 cas suspects. Depuis mardi, l'Organisation mondiale de la santé considère cet épisode comme une urgence sanitaire de portée internationale. Il s'agit du deuxième niveau le plus élevé après l'urgence pandémique. L'épidémie actuelle a probablement démarré il y a plusieurs mois selon l'OMS. Les précisions d'Alexandre Rosset.
3: Des investigations sont en cours sur le début du virus, mais étant donné la propagation, l'organisation estime que les premières contaminations remontent à plusieurs mois en arrière. La menace est considérée comme élevée au niveau régional et national, mais faible au niveau mondial. Le directeur général de l'OMS, Tedros Adhanom Ghebreyesus, a balayé les critiques du secrétaire d'État américain. Marco Rubio avait accusé l'OMS, dont les États-Unis se considèrent désormais comme sortis, d'avoir tardé à identifier cette nouvelle épidémie. Dès que l'OMS a été informé, un soutien a été apporté aux autorités congolaises, a rétorqué une responsable. Contrairement aux États-Unis, l'organisation ne recommande pas une interdiction de voyager pour les personnes qui se trouvent en République démocratique du Congo et en Ouganda. Seuls les contacts des personnes infectées doivent se restreindre. Les autorités sanitaires sont en train d'identifier toutes les chaînes de propagation. Cette approche permettra ensuite d'évaluer la dimension réelle de l'épidémie qui devrait durer plusieurs mois au moins, selon l'OMS. L'organisation s'attend à ce que le nombre de contaminations continue à augmenter. Son directeur général s'est dit très inquiet de la vitesse de propagation et de la présence de cas en zone urbaine. Mais il a également émis des craintes concernant l'augmentation récente des violences dans l'est de la RDC qui complique la situation. À l'heure actuelle, aucun vaccin n'est disponible pour la souche en question. Des essais cliniques pourraient être menés, mais pas avant plusieurs mois.
2: Et c'était Alexandre Rosset qui revenait donc sur l'épidémie d'Ebola qui s'est déclarée en République démocratique du Congo et en Ouganda.

0: Eye of the Tiger, Survivor, pour nous accompagner sur ce vendredi matin. Elle nous accompagne de belle manière, hein, parce qu'un Eye of the Tiger de si bon matin, ça met sur les bons rails et ça motive juste ce qu'il faut pour se lancer dans cette journée. Bon courage à vous si vous êtes en voiture, si vous êtes en train de vous préparer pour aller au boulot. Et puis, bon courage aussi si vous y êtes déjà depuis un petit moment. On est ensemble jusqu'à 9h avec notamment notre son mystère dans quelques instants qui peut vous faire gagner de très beaux cadeaux, puisque aujourd'hui, mesdames, messieurs, on est à 340 francs dans la cagnotte. On aura sinon aussi du cadeau avec les 250 francs de notre momistère. Ce sera pour la fin d'émission. On ne les gagnera pas aujourd'hui, mais on se mettra en bonne place pour les gagner la semaine prochaine. Et puis sinon, on aura Deep Purple pour la nouveauté musicale. C'est prévu à 8h15.
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0: Feels like I'm falling in love, les amis de Coldplay, pour nous accompagner dans la création de ce vendredi qu'on vous souhaite très bon avec nous.
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2: 340 francs de cadeaux, la cagnotte du son mystère continue de grimper à mesure qu'on essaye de découvrir ce qui s'y cache derrière. Malgré toutes les propositions qu'on nous a faites jusqu'à présent, personne n'est encore parvenu à nous donner l'origine exacte de ce bruit. Écoutez.
0: Appelez-nous pour faire vos propositions. 032 482 60 20. On vous rappelle qu'il n'y a pas d'histoire de WC, il n'y a pas de sport et pas non plus de papier dans notre son mystère. Vous êtes là, bonjour.
3: Oui, bonjour.
0: Bienvenue parmi nous, comment ça va ?
3: Merci, ça va bien.
0: Pardon ?
3: Avec ce beau soleil.
0: Ah, ça c'est clair, ça fait du bien. Et on sent tout de suite le matin quand on arrive au bureau que l'ambiance, elle est un peu différente. Les gens ont un peu plus d'excitation quand même quand on a un temps comme ça. Alors, espérons que l'excitation, elle puisse être pour vous et avec vous aussi ce matin. Peut-être que je vais juste vous demander d'un tout petit peu baisser le son de la radio derrière vous, s'il vous plaît, comme ça. On ne s'entend pas trop nous-mêmes, c'est nickel. Merci. C'est très bien comme ça, merci beaucoup. Du coup, vous êtes le premier appel, donc une question qui s'offre à vous pour gagner un bonus aujourd'hui. Pour choisir cette question, on a envie d'un chiffre entre 1 et 5, s'il vous plaît.
3: Alors, le 3.
0: La troisième, qui est celle-ci, et on vous demande tout simplement, qui est Banksy ?
3: C'est un artiste qui fait des dessins et qui est inconnu, on ne sait pas qui c'est en fait.
0: Ah là, on le prend. C'est très bien, un artiste de rue, inconnu toujours, on essaye de le traquer, mais on ne trouve pas qui se cache là derrière. Donc, grâce à cette bonne réponse, vous pouvez nous poser une question ce matin, en sachant qu'avec Diana, on ne répondra que par oui ou par non. Question, ce serait bien qu'elle tourne autour du son mystère. Après, si vous voulez nous poser une autre question, vous pouvez aussi, mais ça ne vous fera pas avancer. Quelle est votre question ce matin ?
3: Est-ce que une partie de son mystère est plutôt léger ?
0: Oui. Enfin, ça dépend où on place le léger, mais oui, quand même. Oui. Il y a quand même une partie qui est...
2: Une partie du son mystère est légère, effectivement, ouais.
0: Donc,
3: alors,
0: du coup...
3: Moi, je pensais à des ballons de baudruche qu'on gonfle et puis qu'on manipule après qu'ils aient été gonflés.
0: Ouais. Et ça, on a une pensée pour notre ami Jean-Michel Probst qui était venu nous rendre visite pour parler de clown et qui est professionnel là-dedans, dans les ballons justement. Et il pourrait nous dire lui-même que malheureusement, c'est pas ce son-là que ça produit exactement. Mais bien essayé. Merci beaucoup.
3: Merci.
0: Une belle journée.
3: Une bonne journée.
0: Merci. Au revoir.
3: Merci.
0: Bon, ben voilà, on continue encore. Hein. 032 482 60 20. Vous pouvez faire vos propositions tout de suite.
2: Allô, bonjour.
4: Bonjour.
2: Comment ça va ?
4: Ça va très bien, merci, avec le soleil.
2: Bah oui, ça fait plaisir ce temps.
4: Oui, oui.
2: On a l'impression que l'été est là, quoi.
4: Oui, l'été est là. On est content.
2: Et peut-être qu'on va ressortir encore plus content si vous réussissez à nous donner l'origine exacte de ce son mystère. Pour vous, c'est quoi ?
4: Alors, j'aurais pensé à une horloge qu'on remonte avec une clé.
2: une horloge qu'on remonte avec une clé. Malheureusement, c'est toujours pas ça. Zut.
4: Mais tant pis. Merci, bonne journée.
2: Merci à vous. Profitez du soleil. Au revoir.
4: Merci, Paris.
0: Merci bien. Ben voilà, on a fait de l'avance en tout cas aujourd'hui. On sait que ce n'est pas une horloge qu'on remonte avec une clé. On sait aussi que ce n'est pas le bruit de ballon de baudruche qu'on gonfle et qu'on manipule ensuite. Mais alors, qu'est-ce que c'est ? Bien ça, c'est à vous de nous le dire et de continuer de tester autour de vous.
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0: Christine and the Queens avec ce titre simplement intitulé Christine. Et puis pour continuer de vous accompagner en musique, on passera à l'anglais.
1: Un des plus gros cartons signé Guetta et Sia, Titanium, qui nous attend pour la suite de cette matinée qu'on passe ensemble.
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1: Diana, l'industrie suisse est en difficulté. C'est encore plus vrai ici d'ailleurs dans la région.
0: Entre droits de douane, protectionnisme, bataille pour les ressources ou encore Francfort, le tableau dressé hier soir à Grandval était plutôt sombre lors de l'Assemblée Générale de la Chambre d'économie publique Grand Chasseral. Son président nous livre son ressenti sur la situation, Nicolas Curti.
3: Alors le constat de la CEP, il est effectivement assez négatif. On pense qu'on voit la réalité telle qu'elle est, ce qui n'est pas forcément le cas de tous les organismes en Suisse. Et puis au contraire, nous on se bat depuis toujours là contre, encore plus depuis l'année passée. Et puis on est très actif actuellement pour consulter différents milieux, je dirais, pour essayer de voir comment on peut défendre sur le long terme et promouvoir sur le long terme les PME industrielles exportatrices.
4: Vous êtes au contact permanent de vos membres, vous réceptionner finalement ces inquiétudes? Est-ce qu'il y a même du découragement?
3: Il n'y a jamais de découragement, il y a au contraire une détermination qui est inébranlable. On sait qu'on a un trésor en Suisse, sous la forme de notre industrie. On pense qu'on est une des meilleures industries du monde. Et puis, il serait complètement suicidaire de se dire maintenant, sous prétexte de dogme libéral ou que sais-je, on laisse partir cette industrie. Je pense que la Suisse, et là c'est vraiment la Confédération, le Parlement fédéral, le Conseil fédéral, doivent avoir une vision pour l'industrie suisse. Il ne s'agit pas d'injecter de l'argent public dans les industries suisses, mais il s'agit déjà d'avoir une diplomatie qui permette d'ouvrir des marchés, de préserver les marchés actuels, et puis peut-être de faire preuve d'un peu de créativité, puis pas toujours se dire ouais, on n'a pas les moyens de faire. Je pense qu'en Suisse, on a les moyens, on a beaucoup de moyens, mais on vit un petit peu sur nos acquis.
4: C'est un manque actuellement, vous l'avez dit, hein, peut-être au niveau de la politique fédérale, en tout cas l'absence de débat sur la compétitivité, sur l'industrie suisse. Comment on peut expliquer ça? Ça paraît très surprenant.
3: C'est aussi de notre responsabilité. Les personnes qui sont élues sur la coupole fédérale défendent des intérêts qui ne sont pas forcément ceux de l'industrie. Il y a de nombreuses corporations qui sont très bien représentées, dont la valeur ajoutée pour le pays est fortement discutable. Voilà, c'est à nous aussi de faire pour que l'industrie soit représentée. Mais je pense que nos élus doivent aussi considérer d'où provient la richesse dans ce pays. Et l'industrie d'exportation, c'est un des piliers de la richesse suisse et puis de nos régions par voie de conséquence.
4: Il y a une crainte quand même, hein, exprimée par certaines entreprises, parfois des entreprises d'une certaine taille, c'est vrai, c'est la délocalisation. Est-ce que c'est une crainte qui touche aussi les entreprises ici dans la région, je pense notamment aux PME?
3: Alors toute entreprise qui est confrontée à une baisse de son chiffre d'affaires, à une baisse de sa rentabilité, qui voit que potentiellement à un moment donné elle ne peut plus fonctionner là où elle est, donc en l'occurrence en Suisse, elle se pose cette question, parce qu'un entrepreneur il vit pas aujourd'hui, il vit dans 3, 4, 5 ans, et déplacer une industrie c'est pas rien, donc c'est une démarche de long terme. Alors oui, c'est des questionnements qui se posent, certains peuvent rester en Suisse parce qu'il y a la protection du Suisse maître horloger, c'est une petite partie, je dirais, de l'industrie, mais la grosse partie de l'industrie suisse, théoriquement, elle peut bouger. Mais ces PME industrielles exportatrices, qui ont une petite taille, ou une taille moyenne, elles ne peuvent pas forcément le faire très rapidement. Donc, elles vont perdre des parts de marché. Et puis, pour la petite histoire, je dirais qu'un pays qui perd son industrie, c'est un pays qui s'appauvrit. Il n'y a qu'à voir ce qui se passe autour de nous. On doit tout faire pour la préserver. C'est aussi l'industrie qui génère une classe moyenne, qui a quand même un certain niveau de vie en Suisse. Donc, il faut vraiment se battre pour ça.
1: Et c'était Nicolas Curti, président de la Chambre d'économie publique Grand Chasseral, et il répondait à Olivier Zano. Il s'exprimait sur la situation difficile pour l'industrie régionale.

0: Titanium, David Guetta avec Sia.
1: On continue avec la musique tout à l'heure de The Weeknd. Le temps de parler d'initiative Internet, c'est dans notre point sur tout ce qui est technologie en compagnie d'Yves.
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3: Une initiative populaire vient d'être lancée. Elle parle des droits fondamentaux de l'espace public. On l'appelle l'initiative Internet. Stéphane Corr, vous êtes spécialiste des questions numériques et formateur. Concernant cette initiative, vous m'avez l'air bien dubitatif.
4: Elle vise à inscrire dans la Constitution l'obligation pour les plateformes, moteurs de recherche, systèmes d'IA génératifs, de protéger les droits fondamentaux, empêcher la diffusion de contenus violents, limiter les risques de manipulation démocratique par la désinformation, l'amplification algorithmique et de lutter contre la cybercriminalité avec des sanctions allant jusqu'à 6% du chiffre d'affaires mondial. Alors, le problème de cette initiative est présent sur plusieurs points. Le premier problème, c'est le flou. C'est le manque de définition de chacun des points sur lesquels on va intervenir. Et ce manque de définition, dans un cadre juridique, rend quasiment cette initiative inapplicable et, quelque part, la rend aussi trompeuse envers le citoyen qui va la signer. Parce que, pour le citoyen, on va traiter réellement ces sujets, alors que, concrètement, au niveau juridique, on sera dans l'impossibilité de le faire. Et le deuxième point, il est quand même plutôt utopique, si ce n'est naïf, de penser que, par exemple, la Suisse a le pouvoir de faire fléchir les grandes plateformes ou les moteurs de recherche. Ce n'est pas possible à une époque où on est en train de quelque part demander presque à genoux aux États-Unis de descendre des tarifs douaniers, alors que les États-Unis menacent l'Europe par rapport à ces outils de gestion et d'encadrement des grandes plateformes. Et la Suisse pense que tout d'un coup, elle pourrait avoir son mot à dire face aux États-Unis. Donc là, il y a quand même une aberration qui est flagrante.
3: Mais alors pourquoi lancer une telle initiative ?
4: Oui, il y a une nécessité quelque part de renforcer la protection des enfants, renforcer la protection des citoyens à travers l'espace numérique. Ça, c'est une réalité. Et donc, sous cet angle, on va dire que l'intention, elle est louable. Ça, on ne peut pas le critiquer. Par contre, le côté flou fait que cette intention, elle va nous faire perdre plus de temps que permettre de régler un problème. Par exemple, qu'est-ce que ça veut dire des contenus incitant à la violence, glorifiant la violence. C'est quoi glorifier la violence au sens juridique ? C'est-à-dire qu'on doit aussi intervenir sur les plateformes comme Netflix et les empêcher de diffuser tout film ou série qui serait une glorification de la violence.
3: Un combat de boxe ?
4: Un combat de boxe, ou un film violent, un film de zombies, je ne sais pas, ou un film où on relate une affaire d'agression. Est-ce que ça veut dire que dans les jeux vidéo, tout d'un coup, on va devoir aussi intervenir ? Quand on parle de la désinformation, on n'a même pas un cadre légal en Suisse qui définit qu'est-ce que la désinformation, et on aimerait la voir être définie par ce texte-là pour les plateformes. Donc là aussi, il y a quand même une forme d'aberration. Et en Suisse aussi, par exemple pour la cybercriminalité, récemment à Genève, une personne qui voulait déposer plainte par rapport à un acte cybercriminel a dû parcourir 6 postes de police pour éventuellement pouvoir le faire. Donc il y a des problèmes sur lesquels on doit augmenter notre efficacité, déjà au niveau de nos frontières nationales et de notre texte, de nos textes juridiques, tout comme par exemple on est pour le moment incapable de légiférer sur le cyberharcèlement et de faire du cyberharcèlement un délit en tant que tel. Et donc pour le moment le politique n'a pas réussi à trouver une solution à ce niveau-là.
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1: L'alcool fait partie du quotidien de nombreuses personnes en Suisse. Diana, une consommation que l'on a parfois tendance à banaliser.
0: Oui Sven, la journée nationale sur les problèmes liés à l'alcool avait lieu hier, à Bienne notamment. Elle visait à briser certains tabous et lutter contre la stigmatisation qui entoure encore les personnes concernées. Le journal du Jura a consacré hier un article à cette problématique. On en parle avec vous Alexandre Velty, bonjour.
6: Bonjour à tous.
0: Vous êtes l'auteur de cet article. Alors la journée nationale sur les problèmes liés à l'alcool a mis l'accent sur la stigmatisation. Pourquoi cet aspect est aujourd'hui considéré comme un enjeu important ?
6: Voilà, tout simplement, quand une personne consomme, et généralement si elle consomme excessivement de l'alcool, à force, il peut y avoir les regards qui viennent de la famille, des amis, de l'extérieur, avec un regard qui serait un peu, qui peut être moqueur, qui peut regarder un peu de côté, Et en fait, cette attitude qui stigmatise des personnes qui peuvent éventuellement avoir en fait un problème de consommation, les rend beaucoup plus vulnérables dans la mesure où la recherche d'aide, elle serait repoussée selon plusieurs études parce que ils ont honte, parce qu'ils sont gênés, parce que on leur rappelle que finalement ils ont un problème. Et en fait, c'est contre-productif pour les personnes qui auraient un problème d'alcool.
1: Et à Alexandre Veltier, en Suisse, comme dans de nombreux autres pays hein, d'ailleurs, l'alcool reste très ancré dans la culture. En quoi ça peut compliquer la prévention et la prise en charge ?
6: Bah, tout simplement, hein, je pense que on boit de l'alcool un peu presque naturellement. Enfin, il suffit d'un apéro au bord de l'eau, au bord du lac, dans les montagnes, quoi que ce soit. Souvent, il y a toujours une bouteille de vin ou bien du rouge ou de la bière qui traîne. Le problème avec ça, c'est que c'est banalisé. Et en fait, la frontière entre le moment où c'est récréatif parce qu'on veut passer un bon moment et puis le moment où ça peut devenir problématique parce qu'il y a une consommation régulière, parfois cette frontière, elle peut être assez fragile.
0: L'alcool prend une place importante aussi dans la vie des jeunes. En Suisse, 83% de la population âgée de 15 ans et plus consomme de l'alcool. On parle notamment du binge drinking. Je suis bilingue.
1: Ça passe bien. Elle n'a pas consommé
0: plus
1: ce matin,
0: facile,
1: vous inquiétez
0: plus
1: pas.
0: Plus facile à faire qu'à dire. C'est quoi exactement et pourquoi ça inquiète Alexandre ?
6: Alors, le binge drinking, ça consiste en fait à, dans un moment précis, X, boire, selon les spécialistes, 5 verres et rapidement. Et le problème, c'est que, évidemment, l'alcool, il parvient beaucoup plus rapidement dans le sang, ce qui fait que les conséquences peuvent être un peu plus terribles. Et effectivement, les jeunes, ils sont très touchés par cette pratique. C'est quelque chose qui, ben, comme le dit le chiffre, hein, c'est assez répandu. Et ça comporte des risques pour la santé, parce que ça peut les mettre en danger, tout simplement, si c'est vraiment trop et puis beaucoup trop rapidement.
0: C'est vrai qu'on imagine parfois que les problèmes d'alcool, ils touchent certains profils très précis. Est-ce que c'est vraiment le cas ?
6: Alors disons que non, parce que comme on l'a dit au début, c'est plutôt répandu au sein de la société. Et autant les jeunes que des personnes plus âgées peuvent avoir une consommation qui peut être problématique. En revanche, en matière de consommation par exemple quotidienne, si c'est vraiment extrêmement chronique et régulier, il est vrai que les hommes et les personnes âgées de 65 ans sont un peu davantage touchées que les jeunes qui ont parfois une pratique malheureusement un peu excessive avec par exemple 5 verres très rapidement ou des shots, etc., etc.
0: Et alors concrètement, quelles aides est-ce qu'on peut trouver dans la région pour les personnes concernées ou pour leurs proches ?
6: Alors le premier point de contact à Bienne serait très clairement par exemple Santé Bernoise, c'est évoqué dans l'article, parce qu'ils proposent du conseil, ils proposent des thérapies et puis ils offrent un suivi par exemple. Après il y a des sites internet, les sites internet d'Addiction Suisse, il y a un certain nombre d'adresses, il y a la Croix Bleue aussi dans la région, c'est toutes des endroits où si quelqu'un a l'impression de peut-être avoir une consommation problématique, il peut s'y adresser et c'est important parce que plus on remarque potentiellement une consommation problématique tôt, mieux on peut en fait suivre et puis faire en sorte que ça se passe, pour ainsi dire, de mieux en mieux.
0: Alexandre Veltier, vous êtes journaliste au Journal du Jura, vous êtes l'auteur de l'article paru hier sur la Journée nationale sur les problèmes liés à l'alcool. Un grand merci pour ces quelques minutes, on vous souhaite une très belle journée.
6: Belle journée à tous, merci.
1: Merci bien, on vous rappelle, toujours consommer avec modération. Pour d'ailleurs réécouter cet entretien, Diana, rendez-vous sur notre site rjb.ch dans le courant de la matinée.
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0: Louise Attaque avec Je t'emmène au vent.
1: Et nous, on vous emmène dans les bonnes actions. Vous avez été nombreux à vous mettre en avant parce que vous faites des bonnes actions. On vous parlera de ceci la semaine prochaine, dès lundi. Suivez bien sur RJB toutes ces personnes qui font des bonnes actions dans la région. Et on vous invite, bien sûr, à vous aussi faire de bonnes actions autour de vous, que ce soit en ce moment ou alors tout au long de l'année.

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1: Demain, c'est samedi, et donc à partir de 7h, place aux jardinières, ici même, en compagnie d'Olivier Martaleur, qui est passionné de plantes carnivores. On parlera donc de ces plantes en sa compagnie demain matin.
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3: Pour ouvrir cette 21e semaine de l'année, on vous a parlé de la Coupe du Monde de football. Sven, on va la refermer avec le même thème.
1: Eh ben oui, Diana. Après la découverte de l'hymne officiel de l'événement Day Day par Shakira et Burna Boy lundi, on a des nouvelles aussi de la clôture de la Coupe du Monde de foot. Lors de la finale du 19 juillet au MetLife Stadium de New York, les organisateurs ont prévu un show d'exception, un peu comme les fameuses mi-temps du Super Bowl en début d'année. Cet été donc, à la pause de la finale de la Coupe du Monde de foot, on pourra avoir un concert dingue de Coldplay épaulé par Shakira, BTS et Madonna. On a déjà hâte de ça. Mais d'ici là, à l'opposé, finalement, de cette ambiance, on va terminer la semaine avec la nouvelle chanson de Deep Purple. Nommée Arrogant Boy, le titre est le premier extrait de Splat, le 24e CD attendu pour le 3 juillet. Un grand saut dans un son brut qui revient finalement aux sources du hard rock pur. Ça se fait d'ailleurs tout de suite, donc, avec ce premier single Arrogant Boy par Deep Purple.

0: Deep Purple qui nous présentait son nouveau titre, cette dernière sortie, Arrogant Boy.
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2: Après négoce, soie et coton, le début du capitalisme à Bienne, Ralph Daller propose Bienne, émigration, indiennage et commerce globalisé au XVIIIe siècle. Diana, c'est le titre de la 134e revue Interval présentée hier.
0: L'historien biennois a donc approfondi ses recherches. Il se penche en particulier sur les fils de notables et d'artisans qui ont décidé de quitter la cité ceylandaise pour différentes raisons. S'ils sont nombreux à avoir pris la direction de Nantes, capitale de l'indiennage, l'un d'eux prend une toute autre direction. Ralph Daller.
3: David Schwab, la question est de savoir pourquoi était-il allé au Portugal. Comment se fait-il qu'un fils de tailleur de pierre, parlant le suisse allemand, protestant de surcroît, arrive à faire fortune dans un pays catholique, parlant le portugais? Comment est-ce possible en fait d'avoir cette destinée? Rien ne destinait David Schwab à rencontrer un David Henri Meuron Neuchâtelois qui était secrétaire de David Purie. Les deux se sont associés, ont créé une des indienneries les plus importantes du Portugal. David Schwab y a fait fortune. Il n'a jamais fait construire une maison pour lui. Il ne s'est pas marié non plus au Portugal. Il a toujours vécu dans les bâtiments de la manufacture. En 1798, il revient à Bienne, riche. Maintenant, la question qui reste ouverte, par exemple, au niveau de la recherche, c'est comment son argent est arrivé ici? Par quel biais? Est-ce que c'est par, encore une fois, le réseau protestant, notamment un certain commerçant et banquier Roulet, qui est un Neuchâtelois qui habite Paris? Ou est-ce que ce sont des réseaux qui étaient connus déjà par David-Henri Meuron et que David Schwab les a utilisés?
4: Parce qu'en arrivant à Bienne, il va racheter de nombreux bâtiments, par exemple.
3: Effectivement, dans le cadre des biens communaux qui sont vendus aux enchères juste avant l'annexion de la ville de Bienne à la France, il va racheter la majorité des biens, que ce soit des immeubles, que ce soit des champs, des mayens, que ce soit des vignes, des bâtiments aussi dans le canton de Berne. Il va même racheter une partie des biens de la richesse du trésor, en fait, de la ville de Bienne.
4: C'est le seul qui revient fortuné sur ses terres natales.
3: C'est le seul qui revient sur ses terres natales. Son frère, Jacob Schwab, ne revient pas. Il reste à Bordeaux. Il a perdu un procès, semble-t-il, d'après une des lettres que nous avons retrouvées. Il ne revient pas. Son frère David Schwab l'aide.

0: Une fois par année pour Noël, mais c'est tout.
1: Quand vous avez commencé vos recherches, vous vous attendiez à certaines des trouvailles que vous avez faites ?
0: Absolument pas. Moi, ce que je cherchais, c'était essayer de trouver des informations sur l'indiennerie à Torosnovsk. C'est grâce à Léonore Damasch, nous avons travaillé ensemble depuis 3 ans en fait, et nous avons trouvé un certain nombre de documents qui sont absolument exceptionnels.
1: Est-ce qu'il y a encore des parties à découvrir de cette épopée portugaise ?
0: Oui, il y a des documents à découvrir. Il y a une partie des documents qui sont toujours encore aux archives nationales Torre do Tombo et que nous pourrions consulter. Il faut déjà essayer de les trouver, bien entendu. La plupart du temps, par exemple, ça peut être un procès. Les procès de l'Ancien Régime, ce sont des procès qui durent des années, qui font une cinquantaine, une soixantaine de pages, et on ne sait pas ce qu'on va trouver. Ce qui a fait démarrer cette recherche, on va quand même le dire, c'est le fait qu'on s'est rendu compte que, en fait, Schwab, au Portugal, ça ne se dit pas Schwab, ça se dit Swab. David-Henri Meuron, ça se dit Henrique Meuron. Dans les documents, même ceux qui étaient digitalisés, on retrouve ces noms-là. Si on n'arrive pas à faire le lien que David Schwab, en fait, s'appelle Schwab, vous ne trouvez rien.
2: Ralph Dallaire au micro de Séverine Boé, l'historien évoquait l'épopée de David Schwab ou Swab en portugais à Torres Novas au Portugal.
3: À noter encore Diana que le dernier tome de cette trilogie Bienne de la Révolution importée à l'Empire napoléonien paraîtra le 6 février 2028, date qui commémorera les 230 ans de l'entrée des troupes françaises dans la cité ceylandaise.
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3: Bienvenue dans votre matinale, celle qui vous tire du lit avec le sourire, café chaud, et le café chaud hein, qui fait du bien hein, vu la température en ce moment et croissant à portée de main. On démarre ensemble cette journée de vendredi de l'Ascension sur RJB et chez nous, pas question de faire le pont. À 6h20, comme d'habitude, place au son qui réveille, hein, le titre parfait pour sortir du mode veille et attaquer cette journée de vendredi du bon pied. Côté musique, on vous a préparé une belle playlist avec notamment Lady Gaga, Queen, Dua Lipa et Luis Capaldi dans un instant qui arrive. Alors que vous soyez en week-end prolongé ou parmi les courageux qui prennent la route du travail ce matin, on est là avec vous jusqu'à 9h. La matinale, c'est parti. Néa avec son titre Somsay sur RJB.
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3: Et on continue, vous continuez gentiment mais sûrement vos investigations pour essayer de décrocher cette cagnotte qui grimpe gentiment. 290 francs à tenter de remporter tout à l'heure, ce sera juste après les informations de 7h, avec ce fameux son mystère que vous avez toujours pas réussi à trouver. Alors on sait plusieurs choses, on sait que ce n'est pas une machine à écrire, que ce n'est pas du papier attrape-mouche, que ce n'est pas tailler des arbres, écraser de l'ail avec un couteau non plus, ou encore frotter une brosse à dents sur un micro. Ce qu'on connaît, en revanche, c'est que ça s'utilise avec une main, que c'est une matière naturelle et que c'est suspendu, mais pas forcément obligé. Information qui n'est pas forcément des plus utiles, mais comme ça, vous le savez. Alors, du coup, je vous propose qu'on se réécoute ce son, comme ça, vous avez encore une petite heure pour investiguer et tenter de décrocher cette cagnotte. C'est pas facile, on le sait. Vous continuez vos investigations, jour ensemble après les informations de 7h. Et profitez-en, jetez-vous sur votre téléphone parce que ben, c'est l'Ascension, c'est le week-end. Il y a peut-être pas mal de gens qui sont sur le dossier, mais qui sont en week-end prolongé, qui ne seront pas là ce matin. L'occasion pour vous de tenter donc tout à l'heure de décrocher cette cagnotte qui s'élève ce matin à 290 francs. 6h21 sur RJB en compagnie du groupe Summer.
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3: Ce matin, avec le son qui réveille, on démarre fort avec Muse et son titre Supremacy. Un morceau puissant, presque cinématographique, porté par la voix incroyable de Matt Bellamy et une ambiance digne d'un générique de James Bond sorti en 2012. C'est le réveil parfait pour attaquer cette journée avec énergie. Et on remercie Jean de Saint-Imier qui nous propose donc ce titre ce matin. De quoi encourager ceux qui, comme nous, travaillent en ce vendredi de l'Ascension.

Muse Supremacy, le titre, le son qui réveille de ce vendredi matin. On remercie Jean de Saint-Imier qui nous a proposé ce titre. Et si vous aussi, vous avez envie de nous proposer votre son qui réveille, peu importe le style, hein, vous pouvez directement nous écrire sur WhatsApp au 079 689 20 20. In the Air Tonight, le titre de Phil Collins, une chanson qui a été maintes et maintes fois reprise. J'ai découvert dernièrement une reprise assez intéressante du groupe Sons of Legion, que je vous invite à aller découvrir sur les plateformes de musique. Vraiment une reprise très très réussie de cet énorme succès signé Phil Collins. Et en ce vendredi de l'Ascension, si vous avez envie de nous partager un petit peu ce que vous avez prévu pour ce week-end prolongé, n'hésitez pas à le faire directement sur WhatsApp au 079 689 20 20. Ça nous fait toujours plaisir de lire vos messages. 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

0: in the USA, le titre de Bruce Springsteen, que beaucoup de gens pensaient à sa sortie que c'était une chanson patriotique, mais pas du tout. Si vous écoutez bien les paroles, Bruce Springsteen critique ouvertement son pays. Et il continue à le faire, puisqu'il a sorti en début d'année une chanson qui revenait sur les événements de Minneapolis, où il ne se gêne pas de dire ce qu'il pense. La suite en musique, ce sera avec The Weeknd et Daft Punk pour nous emmener gentiment vers le journal de 7h. Et on vous souhaite un très bon long week-end pour ceux qui font le pont, et beaucoup de courage à ceux qui partent travailler en ce vendredi de l'Ascension. C'est la matinale et on est ensemble jusqu'à 9h.
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0: Dans la suite de cette matinale, on va jouer ensemble, comme tous les jours, au son mystère dans quelques minutes, avec 290 francs, oui, dans la cagnotte pour celui ou celle qui le trouvera peut-être demain. Vous continuez vos investigations. Place également à Contrôle K à 7h35, qui nous expliquera que ChatGPT n'est pas le meilleur conseiller médical, surtout en cas d'urgence. On découvrira ça avec Stéphane

Et ça fera son effet chez les disquaires et on marquera aussi vite la pochette hein, dans les playlists. Mais côté musique, on a donc le premier extrait de ce disque avec In the Stars, un titre qui suit très bien la lignée des Rolling Stones avec des bons gros coups de guitare. Une entrée en matière très intéressante avant de pouvoir déguster les 13 autres chansons de l'album. Voici tout de suite In the Stars, le nouveau single des Rolling Stones.

0: on vous dit qu'ils ont la pêche encore à passer 80 balais, les Rolling Stones, avec cet extrait In the Stars de leur nouvel album qui sortira cet été, le 10 juillet plus précisément. Et je reçois un message de Marc actuellement, qui a priori doit être fan des Rolling Stones, parce qu'il nous dit, mais il y a aussi un deuxième extrait qui est sorti également. Et ben tiens, je vous propose qu'on se l'écoute lundi, ce deuxième extrait tiré de ce futur album des Rolling Stones. Promis, on le passera à un moment donné.
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0: Et comme chaque vendredi, on joue ensemble au mot mystère. Et ce matin, pour jouer avec nous, on a Aurélie. Bonjour.
2: Bonjour.
0: Comment ça va, Aurélie?
2: Bah, ça va bien.
0: Vous passez un bon week-end, vous faites le pont?
2: Oui, je fais le pont.
0: Vous faites le pont, mais vous êtes déjà debout pour jouer avec nous au mot mystère.
2: Oui, oui, oui.
0: Vous savez, vous connaissez le principe, il y a 250 francs à gagner ce mois, mais pour ça, il faudra battre les 7 points réalisés par Anthony, la semaine passée. Mais avant toute chose, chose cruciale, c'est qu'il faut choisir votre binôme. Aurélie, et j'ai deux personnes autour de moi, il n'y a pas grand monde dans les studios ce matin, beaucoup de collègues qui font le pont également, mais on a la crème de la crème avec nous, Dimitri d'un côté, Alexandre de l'autre. Qui c'est que vous choisissez?
2: Je vais prendre Dimitri.
0: Alors Dimitri, il a été choisi. Dimitri, est-ce que vous êtes prêt?
3: Je suis prêt, bonjour.
0: Aurélie, vous êtes prête?
2: Bonjour. Oui, prête.
0: Alors, vous avez une minute pour découvrir un maximum de mots. N'hésitez pas à passer si vous avez des doutes.
2: Oui.
0: On y va.
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3: Quand on va au lit le soir, on a une couette et un...
2: Un oreiller.
3: Un autre mot?
2: Un duvet.
3: Autre mot? On pose la tête dessus.
2: Un matelas.
3: C'est un oreiller.
2: Un oreiller, un coussin.
3: Exact. On peut fumer des cigarettes ou plus gros?
2: Des cigares.
3: Quand
2: une pipe.
3: Non, c'est bon. Quand on se marie, après, souvent, certains couples...
2: Voyage de noces.
3: Ouais, non, alors, ouais, je pensais plus négatif.
2: Ah, divorce.
3: Exact. L'été, on a pas mal de ce petit animal qui vient nous embêter la nuit,
2: moustique.
3: La journée.
2: Moustique.
3: C'est aussi petit, mais c'est pas... Surtout dans notre région.
2: Mouche.
3: Voilà. Tac.
2: Passe.
3: Qu'est-ce qu'on met dans la voiture pour alimenter la voiture?
2: De l'essence.
3: Les malfrats, on les met dans.
0: C'est fini, mais c'est pas mal quand même. Pas mal quand même, Dimitri. Je vous sentais un petit peu.
3: C'est ma première.
0: C'était la première à Dimitri, oui, c'est pas évident. Aurélie, je pense que vous aviez déjà joué, non?
2: Oui, j'ai déjà joué, puis j'adore le jeu du tabou, ça ressemble un peu à ça, entre amis, on fait souvent ça.
0: Bon, Aurélie, j'ai une bonne nouvelle, vous avez quand même fait 5 points, c'est pas mal quand même.
3: C'est déjà bien.
0: On peut féliciter Dimitri, c'était sa première, c'est pas évident aussi pour nous, mais ça sera malheureusement pas suffisant pour remporter les 250 francs ce mois, vu qu'Anthony avait réalisé 7 points la semaine dernière. Mais Aurélie, on vous remercie d'avoir participé. Et puis,
2: merci à vous.
0: Et puis, on vous souhaite un tout bon week-end. Profitez bien.
2: Oui, pareillement. Bonne journée.
0: Oui, bientôt. Au revoir.

0: Justin Wellington et Small Jam, ce titre Aiko Aiko pour nous accompagner sur ce début de journée qu'on vous souhaite excellent.
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2: On se branche sur le canal de notre son mystère à 6h11 dans la matinale pour une semaine légèrement raccourcie. On a 250 francs de cadeaux à vous offrir ce matin. Vous aurez à faire vos propositions de réponse un petit peu après les infos de 7h. Pour tout de suite, on écoute ce bruit que vous devez deviner.
0: Vous avez certainement cogité pendant tout le week-end, vous avez posé des questions à gauche, à droite, vous avez tendu l'oreille sur un peu tout ce qu'on pouvait faire comme bruit autour de vous. Et vous avez certainement des propositions à nous faire. Elles arriveront dans la suite de matinée, sûr et certain, sur les alentours de 7h10, juste après les infos. Et puis sinon, peut-être qu'à un autre moment, le son mystère pourrait ressortir de sa cachette pour essayer de vous lâcher de ces 260 francs. D'ici là, on peut vous rappeler que ce n'est pas le fait de taper dans une piñata, ce n'est pas non plus le fait de faire défiler les pages d'un livre avec le doigt, ce n'est pas le bruit quand on écrase des gousses d'ail avec un gros couteau et ce n'est pas non plus le bruit d'une voiture qu'on ouvre, ni même d'un rideau à lamelles. Donc à vous de continuer ces investigations et de venir tenter votre chance dans la suite de ce lundi matin.
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0: Beautiful Day, c'était U2 tout à l'heure. Il y a Charlotte Cardin qui passe dire coucou. Tant pis pour elle.
1: Ce titre, tant pis pour elle, donc, histoire de nous accompagner dans la suite de ce lundi matin qui va aussi passer par les journaux à 6h45. On tournera les pages pour notamment retenir ce manque de psychologues pour les jeunes. Nous allons également avoir ce son mystère qui va pouvoir vous offrir 260 francs de cadeaux. Ce sera peut-être à vous donc sur les alentours de 7h10. La nouveauté musicale signée Charlie XCX, c'est prévu pour 8h15 également. D'autres belles choses à faire dans cette matinée, restez avec nous. On est là jusqu'à 9h, mais là, il n'est que 6h17.

0: Vous écoutiez Charlotte Cardin à l'instant. On vous souhaite une très belle matinée.
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2: Il est 6h passé de 21 minutes, tout juste le moment d'entrer dans vos playlists, de s'intéresser à ces chansons qui vous font du bien de bon matin, celles qui vous mettent la patate pour vous lancer dans la journée. Et là, aujourd'hui, dans la semaine, vous pouvez d'ailleurs toujours nous faire vos propositions via un WhatsApp sur le numéro de la radio, donc 079 689 20 20. Aujourd'hui, on part dans la playlist de Valérie de Reconvilliers. Elle, de bon matin comme maintenant, eh bien, elle aime les Cowboys Fringants.

0: On remercie Valérie de Reconvilier pour cette suggestion musicale de bon matin. Elle nous avait demandé de passer les étoiles filantes des Cowboys Fringants. Eh bien, c'est chose faite. Et vous aussi, vous pouvez faire vos propositions de titres. Ça passe par notre WhatsApp au 079 689 2020.
1: Allez, n'hésitez pas à nous partager ces chansons, on aime ça. On aime découvrir, faire découvrir également autour de nous. Et on peut le faire de manière très simple tous les matins ensemble du lundi au vendredi.

0: Wake Me Up, c'était Aloe Black.
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2: On vous invite sur notre site rjb.ch pour revivre des événements qui sont déroulés dernièrement dans la région. Nous avions notamment fin de semaine passée nos portes ouvertes. Vous avez été nombreux à vous inscrire pour venir découvrir notre univers, pour venir vous balader dans les studios et pour en connaître plus sur nos beaux métiers. Vous pouvez aller revivre tout ça donc en images avec les photos de Dimitri Montanaro sur notre site rjb.ch. Et puis sinon, hier, nous étions également sur les routes pour vous offrir des fleurs, des chocolats et passer de bons moments avec vous à l'occasion de la fête des mères. Vous allez aussi retrouver ces photos à direction notre site dans les galeries photos.

0: trio pour ce titre Linon, c'était Major Lazer, Meu et DJ Snake à l'instant.
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2: Le tissage du vivant, c'est Diana le nom d'une exposition à Bienne qui présente le travail de Dominique Bartel.
0: La jeune photographe, lauréate de la deuxième enquête photographique Jura Bernois, a mené de septembre 2024 à décembre 2025 un projet artistique auprès d'éleveurs et d'éleveuses ovins de la région. Objectif, mettre en lumière un territoire façonné par une longue histoire de relations entre humains, animaux et paysages. À l'occasion d'une journée de travail avec des moutons dans un pâturage à Sonsbeau, nous sommes allés à sa rencontre. Reportage.
3: Je m'appelle Dominique Partès et je suis photographe. J'avais déjà travaillé sur les moutons avant de postuler pour ce projet. Et au tout début, ça m'a intéressée à cause du tricot et du crochet. Enfin, parce que je trouvais intéressant un peu de retracer de où vient cette laine, cette matière. Donc je me suis intéressée aux moutons. Après, quand j'ai vu l'appel à projet, je me suis dit que ce serait parfait de continuer ce projet dans ce cadre-là.
4: Il faut les sortir pour faire les photos.
3: J'aimerais bien d'abord faire juste des photos de la baraque.
4: Oui.
3: Et ensuite, ce serait cool de les sortir, ouais.
4: Voilà, ben on fait comme ça.
3: Pour moi, prendre des photos, c'est aussi attendre, savoir réagir à une situation. C'est moi qui dois me déplacer, c'est pas le mouton qui va se déplacer pour moi. Donc ouais, je trouve assez intéressant cette flexibilité que ça demande aussi de ma part. Ce serait possible que je rentre dans la cabane pour faire des photos ?
4: Dans la cabane ?
3: C'est pas idéal.
4: Oh, vous pouvez rentrer.
3: Okay.
4: Aucun problème.
3: Super.
4: Aucun problème.
3: Ok. En fait, j'aimerais poser peut-être une caméra par terre. C'est juste une petite caméra qui filme en 360 degrés pour essayer de s'approcher un peu de la vision des moutons même. Parce que j'ai lu qu'en fait, ils avaient une vision de 320 degrés, donc beaucoup plus que nous. Et je trouve intéressant d'essayer de me mettre à leur place à travers un point de vue ou ouais, les moyens de la photographie. Finalement, je parle des moutons, mais c'est pour parler des humains, parce que c'est un animal qui a été domestiqué, puis je dois passer par les humains pour avoir contact avec les moutons. Et finalement, je trouve que les moutons dans la région, ça dresse aussi un portrait des personnes qui habitent dans la région. On pourrait presque dire que c'est aussi un projet qui parle des humains, mais sans en parler directement. Donc là, c'est la fin du film.
2: Mais c'était super. C'était surtout un reportage de Régis Meyria dans un pâturage à Sonsbeau avec la photographe Dominique Bartels, lauréate de la deuxième enquête photographique Jura-Bernois pour son projet artistique auprès d'éleveurs et d'éleveuses ovins de la région.
0: Vernis samedi, l'exposition Le tissage du vivant qui présente son travail dans le cadre des journées photographiques de Bienne est à voir jusqu'au 30 mai.
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0: Die with a smile, Lady Gaga et Bruno Mars pour nous aider dans la création de ce début de journée.
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2: On fait un point sur notre enquête autour de notre son mystère. On a eu beaucoup de chouettes propositions. Certaines pouvaient se rapprocher de la vraie origine de notre bruit, d'autres pas du tout. À vous de faire de l'ordre là-dedans pour tenter de toucher ces 260 francs de cadeaux. Écoutez bien cette chose qui fait du bruit.
0: Vous avez fait beaucoup de propositions, parmi lesquelles ouvrir des rouleaux attrape-mouche, l'explosion de pop-corn dans une casserole, manipuler du Sagex, décrocher les boules de Noël du sapin, perforer une feuille avec une perforatrice, tapoter sur un téléphone avec ses mains ou ses doigts. Ce n'était donc pas ces réponses-là. À vous de tenter votre chance au 032 482 60 20. Tout de suite pour ces 260 francs de cadeau. Vous êtes là, bonjour.
3: Oui, bonjour.
0: Bienvenue. Bonjour, Philippe. Comment ça va?
3: Ben, ça va bien, puisqu'on est réveillé, c'est bon.
0: Eh oui, c'est bon, la journée peut se lancer. Et peut-être qu'elle peut se lancer avec un beau cadeau pour vous. Avant d'y arriver, vous allez même peut-être pouvoir gagner un bonus autour de notre son mystère. Pour ça, il faudra répondre juste à notre question du jour. Et pour choisir cette question, le hasard total qui vient de vous, donnez-nous un chiffre entre 1 et 5, s'il vous plaît.
3: 5.
0: La cinquième, eh ben c'est celle-ci, voilà. Qui a écrit Roméo et Juliette?
3: Aucune idée.
0: Ok, pas du tout, on n'essaye pas un truc au cas où? Non.
3: Oh, Alexandre Dumas.
0: Ok, c'est essayé comme ça. Ah ben, c'était pas le bon test. C'était un autre. C'est William Shakespeare qui a écrit cette magnifique pièce. Bon, bah, pas de bonus aujourd'hui, c'est pas grave. Ça vous permet quand même de pouvoir nous donner votre origine du son mystère. Donc, selon vous, pour 260 francs ce matin, notre son mystère, c'est quoi?
3: Alors, il me semblerait que c'est quelqu'un qui brasse des cartes pour cut off yass, mélanger les cartes sur la table.
0: Vous êtes un grand yasseur, hein?
3: Ah, pas grand, mais comment ils font?
0: Dès qu'il y a moyen, on se fait un petit yass volontiers. Malheureusement, c'est voilà. Pas ça. C'est pas cette, cette réponse-là, mais bien essayé. Merci beaucoup.
3: Merci, bonne journée.
0: Au revoir. Allez, 032 482 60 20, c'est votre possibilité de gagner peut-être 260 francs ce lundi.
2: Vous êtes en direct avec nous, bonjour.
4: Oui, bonjour.
2: Comment allez-vous?
4: Ça va pas mal.
2: Bah super. Alors, pour vous, ça pourrait être quoi ce son mystère en gardant bien en tête que ce ne sont pas des cartes que l'on mélange, des cartes de Yass?
4: Alors, moi j'ai pensé que ça pourrait être peut-être ton... Et avec la petite ramassoire et la balayette, et puis quand on la secoue à l'intérieur de la poubelle, on tape avec la balayette sur la ramassoire.
2: Alors, j'ai juste pas compris le début de votre réponse, parce que ça a un tout petit peu coupé. Est-ce que vous pouvez nous la répéter, s'il vous plaît?
4: Oui, quand on ramasse du chenil avec la ramassoire par terre, avec la petite balayette, et puis au moment où on secoue tout ça à l'intérieur de la poubelle.
2: D'accord, ok, ça marche. Alors, on va garder, noter votre proposition, mais c'est pas la bonne, c'est pas celle de notre son mystère. D'accord. Merci beaucoup,
4: d'accord,
2: en tout cas. On vous souhaite une toute belle journée.
4: Merci, bonne journée à vous aussi.
0: Au revoir. Bon, ben on a fait de l'avance quand même, c'est notre avantage de ce matin. 260 francs toujours pour ce lundi, peut-être 10 francs en plus demain dans la cagnotte.
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0: Une atmosphère onirique et poétique planait samedi soir sous l'imposant clocher de l'église du Pascard à Bienne. Les rêves d'Hayao Miyazaki. C'est le nom du concert qui était proposé par l'ensemble Horizon.
2: Le groupe musical interprétait quelques grands thèmes tirés de la filmographie du célèbre maître de l'animation japonaise, comme Mon voisin Totoro, Le voyage de Chihiro ou encore Le château ambulant. Régis Meria est allé s'imprégner de l'ambiance.

0: Ils sont cinq musiciens qui revisitent les musiques des célèbres films d'Hayao Miyazaki. À la baguette, personne, puisque l'ensemble Horizon joue sans chef d'orchestre avec une volonté assumée, rendre la musique classique plus vivante, plus accessible et surtout moins codifiée.
1: C'est voulu, on joue sans chef d'orchestre, alors c'est plus compliqué, mais je pense que ça crée une fusion aussi qui est beaucoup plus intéressante pour les musiciens, ça les met plus en valeur, chacun a une grosse responsabilité, et puis je pense que pour le public, il y a quelque chose de fort aussi de voir un groupe qui vit comme ça ensemble.
0: À l'origine du projet, Camille Quinton, flûtiste et co-directrice artistique de l'ensemble. Son objectif, mélanger musique classique et pop culture.
1: On fait tout ce qui nous passe par la tête. Et donc on va dire, j'aimerais faire un blind test avec que de la culture pop. J'aimerais faire un concert Ghibli, petit effectif. Donc voilà, ça c'est toutes les choses, on va dire, de création artistique, c'est le rôle du directeur artistique.
0: Si l'univers des studios Ghibli s'est imposé auprès du grand public, c'est aussi grâce à la musique de Joe Hisaishi, compositeur japonais emblématique de la plupart des œuvres de Miyazaki. Des mélodies pensées pour le cinéma, mais qui continuent à raconter quelque chose, même sans les images, de manière un peu différente.
1: Je pense qu'on se l'approprie plus quand il n'y a pas les images. Moi, les images, elles ne me quittent pas. J'ai vraiment ces traits de peinture, d'aquarelle. Les couleurs chez Miyazaki, ça me bouleverse. Et en fait, quand je joue, j'ai ces couleurs. Je n'ai pas la scène. Quelquefois, j'ai la scène, hein, dans ces moments grandioses, je me dis « Oh oui, là, c'est ça qui se passe !» Mais par contre, quand on le joue sans le film, ben, en fait, il n'est plus question de l'histoire telle qu'elle a été montrée, mais de comment nous, finalement, on a ressenti l'histoire. Et en plus, dans une réadaptation qui ne sonne pas tout à fait comme l'original, je crois qu'il y a vraiment un truc de... Juste, j'ai envie de vous jouer comme moi je le ressens.
0: Avec ce genre de proposition, l'ensemble Horizon cherche aussi à attirer un public qui ne pousserait peut-être jamais les portes d'un concert classique traditionnel. Car pour Camille Quinton, la frontière entre pop culture et musique classique n'a plus vraiment de sens aujourd'hui.
1: Pour nous, c'était vraiment important de décloisonner. C'est important pour nous de ne pas s'habiller trop classique non plus. Il faut que le public s'identifie à la musique classique et que voit qu'en fait, les musiciens classiques, on est des gens normaux et comme eux. Et qu'en fait... La musique classique, c'est pas que Mozart et Beethoven, c'est aussi Ghibli, c'est aussi les musiques de films, c'est aussi les musiques de jeux vidéo. Il y a des bandes originales symphoniques extraordinaires dans tout ce répertoire-là. C'est vraiment très très riche. Ghibli, je pense qu'il n'a pas à pâlir face à du Debussy ou du Ravel, par exemple.
0: Entre cinéma d'animation, jeux vidéo et répertoire symphonique, l'ensemble Horizon revendique donc une musique classique plus libre et surtout beaucoup plus proche du public. Une approche que ce dernier semble plutôt apprécier.
2: Voilà, c'était un sujet de Régis Meria qui revenait sur le concert Les Rêves d'Hayao Miyazaki proposé par l'ensemble Horizon. C'était samedi à l'église du Pascard à Bienne. À noter que la soirée a rassemblé 250 personnes.

0: C'était Pink pour accompagner ce lundi matin avec What About Us. On est ensemble encore jusqu'à 9h.
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0: Aerosmith pour nous aider à construire ce lundi matin avec Crazy.
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2: Est-ce que vous êtes bonne en cuisine, Diana? J'ai une petite idée, hein, parce qu'on a déjà pu goûter 2-3 trucs.
0: Je dirais que je suis dans la moyenne.
2: C'est la bonne réponse de Suisse. Oh, je suis pas forte, mais je suis pas nulle non plus. Vous préférez faire quoi en cuisine, vous? C'est plutôt salé, plutôt sucré, plutôt les apéros, les desserts?
0: Alors, plutôt salé, ouais. Je suis pas grande pâtissière.
2: Bon, bah, ce sera pas pour vous, en tout cas, ce qui se trame dans les couloirs là, de la radio. 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C'est tout.

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1: Bienvenue dans votre matinale, celle qui vous tire du lit avec le sourire, café chaud, et le café chaud hein, qui fait du bien hein, vu la température en ce moment, et croissant à portée de main. On démarre ensemble cette journée de vendredi de l'Ascension sur RJB, et chez nous, pas question de faire le pont. À 6h20, comme d'habitude, place au son qui réveille, hein, le titre parfait pour sortir du mode veille et attaquer cette journée de vendredi du bon pied. Côté musique, on vous a préparé une belle playlist avec notamment Lady Gaga, Queen, Dua Lipa et Luis Capaldi dans un instant qui arrive. Alors que vous soyez en week-end prolongé ou parmi les courageux qui prennent la route du travail ce matin, on est là avec vous jusqu'à 9h. La matinale, c'est parti. Néa avec son titre Somsay sur RJB.
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1: Et on continue, vous continuez gentiment mais sûrement vos investigations pour essayer de décrocher cette cagnotte qui grimpe gentiment. 290 francs à tenter de remporter tout à l'heure, ce sera juste après les informations de 7h, avec ce fameux son mystère que vous avez toujours pas réussi à trouver. Alors on sait plusieurs choses, on sait que ce n'est pas une machine à écrire, que ce n'est pas du papier attrape-mouche, que ce n'est pas tailler des arbres, écraser de l'ail avec un couteau non plus, ou encore frotter une brosse à dents sur un micro. Ce qu'on connaît, en revanche, c'est que ça s'utilise avec une main, que c'est une matière naturelle et que c'est suspendu, mais pas forcément obligé. Information qui n'est pas forcément des plus utiles, mais comme ça, vous le savez. Alors, du coup, je vous propose qu'on se réécoute ce son, comme ça, vous avez encore une petite heure pour investiguer et tenter de décrocher cette cagnotte. C'est pas facile, on le sait. Vous continuez vos investigations, jour ensemble après les informations de 7h. Et profitez-en, hein, jetez-vous sur votre téléphone parce que ben, c'est l'Ascension, c'est le week-end. Il y a peut-être pas mal de gens qui sont sur le dossier, mais qui sont en week-end prolongé, qui ne seront pas là ce matin. L'occasion pour vous de tenter donc tout à l'heure de décrocher cette cagnotte qui s'élève ce matin à 290 francs. 6h21 sur RJB en compagnie du groupe Summer.
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1: Ce matin, avec le son qui réveille, on démarre fort avec Muse et son titre Supremacy. Un morceau puissant, presque cinématographique, porté par la voix incroyable de Matt Bellamy et une ambiance digne d'un générique de James Bond. Sorti en 2012, c'est le réveil parfait pour attaquer cette journée avec énergie. Et on remercie Jean de Saint-Imé qui nous propose donc ce titre ce matin. De quoi encourager ceux qui, comme nous, travaillent en ce vendredi de l'Ascension.

Muse Supremacy, le titre, le son qui réveille de ce vendredi matin. On remercie Jean de Saint-Imi qui nous a proposé ce titre. Et si vous aussi, vous avez envie de nous proposer votre son qui réveille, peu importe le style, hein, vous pouvez directement nous écrire sur WhatsApp au 079 689 2020. In the Air Tonight, le titre de Phil Collins, une chanson qui a été maintes et maintes fois reprise. J'ai découvert dernièrement une reprise assez intéressante du groupe Sons of Legion, que je vous invite à aller découvrir sur les plateformes de musique. Vraiment une reprise très très réussie de cet énorme succès signé Phil Collins. Et en ce vendredi de l'Ascension, si vous avez envie de nous partager un petit peu ce que vous avez prévu pour ce week-end prolongé, n'hésitez pas à le faire directement sur WhatsApp au 079 689 2020. Ça nous fait toujours plaisir de lire vos messages. 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

0: in the USA, le titre de Bruce Springsteen, que beaucoup de gens pensaient à sa sortie que c'était une chanson patriotique, mais pas du tout. Si vous écoutez bien les paroles, Bruce Springsteen critique ouvertement son pays, et il continue à le faire puisqu'il a sorti en début d'année une chanson qui revenait sur les événements de Minneapolis, où il se gêne pas de dire ce qu'il pense. La suite en musique, ce sera avec The Weeknd et Daft Punk pour nous emmener gentiment vers le journal de 7h. Et on vous souhaite un très bon long week-end pour ceux qui font le pont, et beaucoup de courage à ceux qui partent travailler en ce vendredi de l'Ascension. C'est la matinale et on est ensemble jusqu'à 9h.
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0: Dans la suite de cette matinale, on va jouer ensemble, comme tous les jours, au son mystère dans quelques minutes, avec 290 francs, oui, dans la cagnotte pour celui ou celle qui le trouvera peut-être demain. Vous continuez vos investigations. Place également à Contrôle K à 7h35, qui nous expliquera que ChatGPT n'est pas le meilleur conseiller médical, surtout en cas d'urgence. On découvrira ça avec Stéphane Corps, spécialiste des questions numériques. Et puis bien sûr toute la musique que vous aimez pour vous accompagner dans ce vendredi de l'Ascension. On vous souhaite beaucoup de courage si vous partez travailler, et un très bon week-end si vous faites le pont.
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0: Alors pour ceux qui ne font pas le pont, qui sont debout tout simplement déjà maintenant, on va continuer nos investigations avec 290 francs dans la cagnotte ce matin à tenter de décrocher si vous trouvez ce fameux son mystère que je vous repasse tout de suite. Ça fait un petit moment qu'on le recherche, ce son mystère. Il y aura peut-être un petit peu moins de monde pour jouer ce matin, donc tentez votre chance. Vous m'appelez maintenant au 032 482 60 20 pour tenter, pour me proposer peut-être remporter les 290 francs qu'il y a dans la cagnotte ce matin. On sait que ce n'est pas une machine à écrire, du papier, attrape-mouche, tailler des arbres également. On sait que ce n'est pas écraser de l'ail avec un couteau ou frotter une brosse à dents sur un micro. 032 482 60 20. On sent que c'est calme ce matin. N'hésitez pas à nous appeler pour tenter de décrocher 290 francs quand même dans la cagnotte. Ce qu'on sait en revanche aussi avec ce son mystère, on sait que ça s'utilise avec une main, que c'est une matière naturelle, et puis que c'est suspendu, mais c'est pas forcément obligé. Allez, dernière chance, 032 482 60 20 pour jouer avec moi et tenter de décrocher ces 290 francs dans la cagnotte. Je vous propose de vous repasser une dernière fois ce son pour tenter peut-être de vous éclairer. Ça fait un petit moment qu'on est dessus, 290 francs, mais on sent que c'est le week-end et qu'il y a moins de monde pour jouer avec nous. Ben tant pis, on va donc rajouter 10 francs dans la cagnotte, donc 300 francs, ce sera donc à tenter de décrocher. Ce sera donc lundi matin.

passe dans la matinale 7h26. Je ne sais pas si vous avez vu passer cette info, mais en Corée du Sud, il existe un vrai concours de sieste organisé le week-end dernier à Séoul. Le principe, il était très simple. Des participants qui se sont allongés dans un parc public et qui devaient dormir le plus paisiblement possible pendant 90 minutes. Les gagnants étaient départagés grâce à leur rythme cardiaque et leur stabilité pendant le sommeil. Une compétition qui serait très prise au sérieux dans un pays où on leur manque énormément de sommeil à cause du rythme de travail. Comme quoi, faire la sieste peut aussi devenir un sport. Alors j'ai envie de vous dire que si vous êtes en week-end, eh ben, bonne séance de sport.

0: Le King of Pop, Michael Jackson, avec son titre Smooth Criminal. La suite, c'est avec Control K qui nous explique que ChatGPT n'est pas le meilleur conseiller médical, surtout en cas d'urgence.
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2: D'après une récente étude, ChatGPT ne serait pas le meilleur conseiller médical, surtout lors des urgences médicales, vu qu'il se tromperait une fois sur deux. Stéphane Corr, vous êtes spécialiste des questions numériques et formateur. Est-ce que vous pouvez nous en dire plus ?
3: Oui, alors cette étude qui a été publiée dans Nature Medicine, donc qui est une revue extrêmement sérieuse, les chercheurs ont testé 60 vignettes cliniques qui couvraient 21 spécialités avec 16 conditions et près d'un millier d'interactions. Et dans la majorité des cas, c'est-à-dire plus de 50%, ChatGPT Health, donc la version vraiment orientée médecine, a sous-trié en fait des véritables urgences médicales. Donc elle a mal orienté les gens par rapport à l'urgence de leur situation et la nécessité du traitement.
2: Et qu'est-ce que ça dit sur notre société, ça ?
3: Alors ça dit aussi que les gens cherchent des solutions par rapport à leurs problèmes de santé. On avait avant l'utilisation de Google, ce qui représentait des fois un peu un souci pour les médecins par rapport aux questions que les gens posaient ou aux symptômes tout d'un coup qu'ils associaient avec différents types de maladies qui n'étaient peut-être pas du tout corrélés à ces symptômes et la masse de traitement d'informations. Mais ça dit aussi que finalement, quand on se sent mal, il est compliqué de trouver des solutions à court terme. Donc, on nous dit qu'il ne faut pas aller aux urgences, quel que soit le ressenti, il faudrait être qualifié pour pouvoir dire à ce moment-là, je peux ou je ne peux pas aller aux urgences. Et puis, si on veut avoir accès à un médecin généraliste, c'est aussi extrêmement compliqué et coûteux, alors qu'il y a une forte pression pour réduire les coûts des systèmes d'assurance.
2: Et du coup, quelles sont les solutions pour vous ?
3: Alors pour moi, la Chine a peut-être ouvert la porte sur une solution parce qu'elle expérimente à grande échelle une nouvelle forme de médecine de proximité. Donc il y a des kiosques médicaux automatisés qui ont été répartis dans différents lieux que les gens fréquentent et ça permet de réaliser un diagnostic de base, d'orienter les patients sans consultation physique immédiate avec un médecin. L'utilisateur, il rentre dans une cabine, il renseigne des symptômes, effectue quelques mesures grâce aux capteurs qui sont présents dans cette cabine, que ce soit pression artérielle, température, fréquence cardiaque, niveau d'oxygène. Et puis ensuite, le système évalue grâce à l'intelligence artificielle les éventuels symptômes et réalités ou corrélations avec un problème de santé réel et aiguille soit la personne chez un médecin, soit aux urgences, soit à la pharmacie pour avoir une ordonnance pour certains médicaments. Donc il ne s'agit pas juste de l'intelligence artificielle sur laquelle on va énumérer des symptômes de manière subjective, mais il s'agit de mesures, de constantes liées à le fonctionnement de notre organisme qui sont corrélées avec ces symptômes. Donc on a quelque chose qui est beaucoup plus poussé et je trouve que c'est vraiment intéressant pour dégorger non seulement les urgences, mais aussi diminuer les coûts de la santé par des diagnostics peut-être un peu plus avérés. Et il ne faut pas oublier non plus qu'il existe au niveau des hôpitaux universitaires de Genève, des HUG, le chatbot Confiance qui lui est préconfiguré pour répondre au mieux par rapport à des symptômes ressentis.
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6: Bonjour, le bus local Valbirsa a déjà transporté 1000 passagers. Un peu plus d'un an après son lancement, les autorités ont fait un premier bilan cette semaine. Nous avons suivi ce matin l'un des trois chauffeurs bénévoles qui amènent gratuitement les habitants dans les quatre coins du village. Le reportage de Mathieu Schaffner dans un instant. L'industrie suisse ne vit pas une période facile et notre région n'est pas épargnée. Le tableau dressé hier soir lors de l'Assemblée générale de la Chambre d'économie publique Grand Chasseral était plutôt sombre. Mais la CEP ne reste pas les bras croisés, vous l'entendrez dans ce journal. En sport, un nouveau club de tennis a vu le jour dans le vallon de Saint-Imier, le TC Montsoleil-Villeray. Il est né de la fusion entre les clubs de Montsoleil et de Villeray, comme son nom l'indique. Alors pourquoi ce mariage ? Le président de la nouvelle entité nous le dira dans notre point sport. L'été est de retour, soleil et ciel bleu au menu. Les températures atteindront 27 degrés cet après-midi et même 30 degrés ce week-end, selon les spécialistes de Météo News. Et la bonne nouvelle, c'est que cette météo estivale devrait nous accompagner au moins jusqu'au milieu de la semaine prochaine. Le bus local Valbirs semble donc avoir trouvé son public. Lancé en avril de l'année dernière, il vient de transporter son 1000e passager. Les autorités en ont fait tête à cette semaine. Ce bus sillonne chaque jour les rues de la commune sur plusieurs plages horaires. Il permet aux habitants de se déplacer gratuitement pour effectuer leurs courses, se rendre chez le médecin ou encore aller à la piscine. Trois chauffeurs se relaient bénévolement au volant. Mathieu Schaffner a embarqué ce matin aux côtés de Jean-Baptiste Capelli, c'est l'un d'entre eux. Reportage.
7: Bonjour, bonjour.
8: Salut, monsieur le grand vous soleil qui rayonne.
7: Vous êtes combien ce matin? Trois?
8: Trois, oui.
9: Ça va, ça?
7: Vous êtes tous attachés?
8: Oui.
7: Alors, on y va. Cette bus scolaire qui, dans la journée, est libre. Alors, la commune, ils ont eu l'idée de demander à quelques retraités, s'ils étaient d'accord, de faire chauffeur bénévole. Et puis, nous, on emploie ce bus dans les horaires creux. Et on transporte des gens qui nous demandent ou bien qui en ont besoin. Toutes sortes de courses, mais seulement sur le territoire de Valbirs. C'est-à-dire, on monte jusqu'à la piscine, jusqu'au bike-park, à Pontenay, mais on ne va pas plus loin. Par exemple, on ne va pas Sorlier, on ne va pas Reconvilier, on reste sur la commune. C'est tout gratuit. On ne demande rien, c'est sur téléphone, sur commande. Et puis on va chercher, quand on nous appelle, on y va, quoi.
8: Bah dis donc, Baptiste, tu vas être connu bientôt si tu continues.
7: Mais toi aussi.
8: Ça fait des années, hein.
7: C'est vrai que t'es connu.
8: Ben oui, avant j'habitais juste à côté d'RJB.
7: Ah d'accord. Alors moi j'ai un peu l'âme scout. Et puis comme j'ai beaucoup de temps libre, je suis retraité, et puis j'aime pas être inactif. Quand on m'a proposé ça, j'ai trouvé que c'était une idée sensationnelle. Et puis je me suis dit, ça se fait pour moi, quoi. Et puis j'aime bien donner mon temps. Je préférais être dans le bus, conduire du monde, que devant ma télé ou ben, je sais pas. Oui, j'aime bien, quoi. J'ai appris à connaître des gens, j'ai appris à connaître des rues, j'ai appris à connaître mon village, parce que la plupart des rues, je les connaissais pas, et puis des gens que j'avais jamais vus, ou bien que je croisais dans la rue, puis que j'aurais jamais salué s'il n'y avait pas eu cette occasion-là du bus, quoi. Alors maintenant, on va s'arrêter à la boulangerie pour prendre le pain. Alors maintenant, je vous quitte un petit peu.
8: Oh, reste donc.
7: Ah,
10: oui,
7: c'est moi qui y vais.
8: Eh ben voilà, c'est déjà fait que les gardes.
7: Je profite pour dire qu'on manque de bénévoles. On cherche un ou deux bénévoles parce qu'on n'arrive pas à faire toute la plage d'horaire de la journée. Alors ce serait bien si quelqu'un retraité a une heure ou deux à donner. C'est sympa. À la fin de l'année, on se fait une bouffe entre nous. C'est notre pays. Quand je vois les gens, ben, quand on les a transportés, ils sont tellement heureux, ça lui marche que je garde, quoi. Quand ils sortent du bus, ils me disent merci, bonne journée, ah, c'était bien. C'est cette image-là qui me plaît. Et voilà.
8: Bon week-end à vous.
7: Bonne journée,
10: oui,
7: à la semaine
10: merci.
7: Prochaine.
8: Ciao, Baptiste, du bon.
7: Ciao, bonne journée.
6: Un reportage qui fait plaisir et qui donne le sourire. Reportage dans le bus local Valbirs qui vient de transporter son 1000e passager. Cette offre existe depuis à peine plus d'une année. L'industrie suisse est en difficulté, c'est encore plus vrai ici dans la région, entre droits de douane, protectionnisme, bataille pour les ressources ou encore Francfort. Le tableau dressé hier soir à Grandval était plutôt sombre lors de l'Assemblée Générale de la Chambre d'économie publique Grand Chasseral. La CEP ne reste d'ailleurs pas les bras croisés avec ses moyens. Écoutez son président Nicolas Curti.
11: On pense qu'on voit la réalité telle qu'elle est, ce qui n'est pas forcément le cas de tous les organismes en Suisse. Et puis, au contraire, nous, on se bat depuis toujours là contre, encore plus depuis l'année passée. Et puis, on est très actif actuellement pour consulter différents milieux, je dirais, pour essayer de voir comment on peut défendre sur le long terme et promouvoir sur le long terme les PME industrielles exportatrices.
12: Vous êtes au contact permanent de vos membres. Vous réceptionnez finalement ces inquiétudes. Est-ce qu'il y a même du découragement?
11: Il n'y a jamais de découragement. Il y a au contraire une détermination qui est inébranlable. On sait qu'on a un trésor en Suisse sous la forme de notre industrie. On pense qu'on est une des meilleures industries du monde. Et puis, il serait complètement suicidaire de se dire maintenant, sous prétexte de dogme libéral ou que sais-je, on laisse partir cette industrie. Je pense que la Suisse, et là c'est vraiment la Confédération, le Parlement fédéral, le Conseil fédéral, doivent avoir une vision pour l'industrie suisse. Il ne s'agit pas d'injecter de l'argent public dans les industries suisse, mais il s'agit déjà d'avoir une diplomatie qui permette d'ouvrir des marchés, de préserver les marchés actuels, et puis peut-être de faire preuve d'un peu de créativité, puis pas toujours se dire, ouais, on n'a pas les moyens de faire. Je pense qu'en Suisse, on a les moyens, on a beaucoup de moyens, mais on vit un petit peu sur nos acquis.
6: Nicolas Curti, président de la Chambre d'économie publique Grand Chasseral, qui répondait à Olivier Zano. Nicolas Curti qui a d'ailleurs été reconduit hier soir dans sa fonction pour les trois prochaines années. Et puis dans le même temps, on apprenait ce matin que l'économie culturelle suisse a perdu près de 14 000 travailleurs en un an. Le nombre de travailleurs a reculé de 4,8% dans le domaine de la culture. Il s'est établi à 282 000 personnes fin 2025 contre 296 000 une année auparavant. La baisse a particulièrement affecté les hommes, les Suisses et les région latine. Dans le Seeland, un incendie s'est déclaré dans une grange hier soir à Champion. Les faits se sont déroulés peu après 22 heures. Le bâtiment a complètement brûlé. Aucune personne, aucun animal n'ont été blessés, mais une ambulance a été dépêchée sur place à titre préventif. Les habitants d'un immeuble voisin ont été également évacués par mesure de précaution, a indiqué ce matin la police bernoise. Cet incendie a nécessité l'intervention des pompiers de Jolimont, d'Annette et les pompiers professionnels de Bienne. Une enquête a été ouverte. Les campagnes pour les quatre objets de la votation du 8 mars dernier ont coûté 10,71 millions de francs aux partisans et aux opposants. Le contrôle fédéral des finances a publié les chiffres définitifs aujourd'hui, des chiffres qui dépassent de 22% les budgets annoncés 30 jours avant le vote. Les partisans et opposants de l'initiative SSR ont notamment déboursé 7,5 millions de francs, ce qui représente quelques 2 millions de plus que ce qui avait été annoncé au budget. C'était hier, 21 mai, le jour de la libération fiscale en Suisse, selon une formule du laboratoire d'idées libérales Avenir Suisse. Les Suisses ont travaillé les 141 premiers jours de l'année pour contribuer aux recettes de l'État et des institutions para-étatiques. Ce n'est donc dès à présent seulement qu'on peut jouir pleinement et librement de notre revenu. Avenir Suisse constate que la date à partir de laquelle les revenus restent dans le porte-monnaie des salariés est repoussée en moyenne d'une semaine tous les 10 ans. Les explications du représentant d'Avenir Suisse en Suisse romande, Diego Taboada.
9: Pour arriver à ce 21 mai, on a calculé la quote-part fiscale élargie, c'est-à-dire la part du PIB, la création de valeur sur le territoire suisse, qui est prélevée obligatoirement et donc il n'est pas à disposition de la population pour en disposer librement. Il y a trois catégories de prélèvements, bien sûr les impôts, ceux au niveau fédéral, cantonal, communal, sur le revenu, sur la fortune, la TVA, qui représentent 20% du PIB. Ensuite, il y a également les assurances sociales, donc tout ce qui est cotisation AVS, cotisation à l'AI, APG, l'assurance chômage aussi, mais également d'autres prélèvements obligatoires qu'on oublie un peu quand il s'agit de calculer cette charge sur la population, les prélèvements de type cotisation pour le deuxième pilier, les primes maladie, l'AMAL, également la redevance radio-TV ou encore les allocations familiales. Et on voit que si on prend tous ces prélèvements obligatoires, c'est à peu près 40% de la richesse qui est créée dans notre pays, qui n'est pas librement disponible et qui doit être reversé de manière obligatoire.
6: À l'étranger, Ebola continue de se propager en République démocratique du Congo. Des premiers cas de transmission ont été signalés hier dans la province orientale du Sud Kivu. Cela alors que la riposte sanitaire peine à s'organiser et a donné lieu à des scènes de chaos dans la province de l'Ituri, foyer de l'épidémie. À noter que l'Organisation mondiale de la santé juge le risque épidémique élevé au niveau national et régional, mais l'estime faible au niveau mondial. Enfin, l'emblématique deux chevaux est de retour en version électrique. C'est ce qu'a annoncé hier le patron de Citroën, Xavier Chardon. La célèbre voiture n'est plus fabriquée depuis 1990, mais il faudra attendre le salon de l'auto de Paris au mois d'octobre pour que le grand public puisse découvrir cette nouvelle de Deutsch. Analystes et journalistes ont toutefois pu avoir un aperçu de la carrosserie extérieure et selon eux, elle conserve les lignes générales de son aïeul.
5: 12h25 sur RJB, Alexandre Michler. On va un peu muscler notre jeu.
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6: Un vent nouveau souffle sur le tennis cimérien. Les clubs de Mont-Soleil et de Villeray, je vous le disais en titre, ont fusionné en début d'année. Le mariage a donné naissance au TC Mont-Soleil-Villeray. La nouvelle société est forte de 80 membres. Une union qui s'est inscrite dans une certaine logique, comme nous l'explique le président du club fusionné, Zachary Schneider.
10: On a repris avec les copains l'an passé le Tennis Club Mont-Soleil, donc le comité au sein du Tennis Club Mont-Soleil. Et puis dans les discussions avec l'ancien comité du Tennis Club Villeray, ça faisait sens qu'on reprenne la totalité parce que ça faisait très longtemps que autant l'ancien comité du Tennis Club Mont-Soleil et Villeray étaient en place et ils souhaitaient nous laisser la main, on va dire, pour qu'on puisse reprendre l'activité sur les deux clubs.
5: Il y avait déjà des liens entre ces deux clubs-là par le passé ?
10: Oui, alors effectivement, toute personne qui devenait membre dans un des deux clubs faisait partie de l'autre club automatiquement. Il y avait encore des membres qui étaient était uniquement dans un club, mais ça s'est réglé à la fusion finalement.
13: Cette fusion, est-ce qu'elle change concrètement quelque chose pour les membres qui étaient déjà membres l'année passée au sein du TC Mont-Soleil ou au sein du TC Villeray ?
10: Non, alors tout le monde peut réserver les cortes autant à Mont-Soleil qu'à Villeray. Alors il y a une petite particularité cette année, c'est qu'on a changé le système de réservation, mais autrement, les cotisations, tout reste la même chose.
6: Voilà, Zachary Schneider qui répondait à Mathieu Schaffner, le TC Mont-Soleil-Villeray qui compte deux équipes dans les interclubs, une en deuxième ligue et l'autre en troisième ligue. En football, le FC Erguel va lui changer d'entraîneur la saison prochaine. Le club a annoncé hier soir que la collaboration avec Roberto Genesi ne sera pas reconduite, Julien Hirt.
14: Cette décision a été prise après plusieurs semaines de dialogue et de réflexion entre les joueurs et les dirigeants. Le club l'explique dans un communiqué publié hier soir. Il ajoute qu'une nouvelle impulsion était nécessaire pour poursuivre le développement de la première équipe. Afin d'assurer une continuité et de poursuivre les objectifs fixés, Erguel sera dirigé par Joao Douta, une nouvelle étape qui s'inscrira dans une collaboration renforcée avec le Team Vallon ainsi qu'avec la deuxième équipe. Dans cette optique, le club va créer une commission technique afin d'assurer la coordination sportive, le suivi des joueurs et le développement du projet global du FC Erguel. Un défi important qui demandera de la cohésion, de l'écoute et du travail collectif, souligne le comité.
6: En hockey sur glace, l'Anati peut poursuivre son championnat du monde sereinement, même si l'équipe de Suisse n'a pas affiché son brio habituel hier contre la Grande-Bretagne. Sa victoire 4-1 lui permet d'être pour l'heure la seule nation qualifiée pour les quarts de finale de son championnat du monde. Les Suisses qui ont été reçus 5-5 jusqu'ici restent à jouer contre la Hongrie demain, la Finlande mardi avec les matchs à élimination directe. Le prochain objectif, c'est la première place du groupe, même si ce n'est pas forcément la priorité de tous, comme le souligne le gardien Reto Berra.
15: On ne regarde pas le classement, on se concentre sur notre hockey, on fait ce qu'un joueur doit faire, bien récupérer, regarder des séquences de jeu à la vidéo. Le reste, les gens peuvent observer le classement, etc. Nous, on essaye de gagner des matchs, de prendre des points et on fera le bilan à la fin du tour préliminaire.
6: Voilà, on ne regarde pas le classement, nous dirait Tobera. Le discours du défenseur du Tampa Bay, Yanis Moser, est lui un peu plus différent. Pour lui, il faut la première place du groupe à écouter.
16: Absolument. Ouais, on doit jouer plus direct contre la Hongrie. Et puis, ouais, après le dernier match contre la Finlande, ils ont une bonne équipe. Et puis, c'est un très bon test pour nous pour préparer pour les quarts de finale.
17: Sans surprise, Yanis Moser, vous êtes un des leaders du championnat du monde avec plus 5 buts marqués par la Suisse quand vous êtes sur la glace. Comment ça se passe avec votre partenaire Tim Bernie ?
16: Il est un joueur très fort et puis j'aime bien qu'il est dynamique. Et puis, ouais, après, c'est à nous comme duo de se connaître, de lire de l'autre. Qu'est-ce qu'il fait, et puis l'aider le plus que tu peux, et puis juste soutenir.
6: Voilà, c'était un dossier de notre envoyé spécial à Zurich, Vincent Costet. Pour terminer ce journal, le retour d'une centenaire ce week-end, la course de côte, ou devrais-je dire la fameuse course de côte des Rangiers, qui revient à l'occasion de son 100e anniversaire. La première édition, c'était le 16 mai 1926. 178 voitures anciennes défileront sur le tracé. Dans ses plus belles années, la course était prisée par les meilleurs pilotes de F1 au monde. On peut citer le Suisse Josie Fert, l'Écossais Jim Clark, ou encore le Français Jacques Lafitte. Alors, pourquoi venaient-ils tous aux Rangiers? La réponse du journaliste Jean-Pierre Molliette, il est l'une des mémoires vivantes de la course, également auteur de l'ouvrage « Les Rangiers, une passion ».
18: Ça faisait un plaisir de venir parce qu'il y avait une ambiance bon enfant. Ils venaient dans les rues de Saint-Ursanne. Chacun pouvait trinquer et boire un verre avec ceux qui animaient le championnat du monde d'automobile. Donc c'était quelque chose d'extraordinaire. Et les gens de Saint-Ursanne, disons, attendaient. C'était, on peut dire, la fête du village à Saint-Ursanne. Et puis les gens, comme je l'ai dit tout à l'heure, pour voir ces têtes d'affiche, bien, il fallait venir, il fallait se déplacer, ce que ces personnes faisaient alors bien volontiers, parce qu'on a eu jusqu'à 25 000, 30 000 personnes pour les voir dans les années folles qui étaient de 1965 à 1980.
6: Voilà, la course de côte des Rangiers qui a donc lieu ce week-end. Voilà, il est 12h31 sur RJB, la fin de ce rendez-vous d'information. Je vous souhaite une excellente après-midi sous le soleil.
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0: heures. Pour tout de suite, on se remet entre les oreilles ce bruit que vous devez reconnaître.
1: Qu'est-ce que c'est que cette chose? C'est toujours l'éternelle question dans la région. On sait en tout cas que ce n'est pas manipuler et couper des oignons. Ce n'est pas couper des légumes sur un plan de travail avec un couteau. Ce n'est pas le bruit d'un store ni d'une machine à tricoter à l'ancienne. Il ne s'agit pas de taper un tapis avec un tape-tapis, ni de taper les tapis de la voiture pour les nettoyer. Ce n'est pas le fait de taper dans un punching ball. Et ce n'est pas non plus la manipulation de Sagex. On sait qu'il n'y a pas de tissu, il n'y a pas de papier dans notre son mystère, il n'y a pas de sport, pas de WC, pas d'électronique ni de mécanique, il n'y a pas de carton dans ce son, ni d'histoire de vacances et encore moins de voiture ou de glaçons. Il n'y a pas de brosse et d'animaux non plus. Par contre, on sait que c'est quelque chose qui est suspendu, ou en tout cas en général. On sait qu'il y a une matière naturelle. On sait qu'il y a l'utilisation d'une main également dans notre son mystère et on sait que ce son a été enregistré à l'intérieur. Donc avec tout ça, maintenant à vous de concocter ce son mystère, de le reproduire au mieux et puis d'avoir ensuite des réponses à nous donner dans une heure environ.
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0: flotter en compagnie de Calogero et ce titre En apesanteur.
1: Et après, on va aller faire un tour au zoo. On n'est pas sûr de ce qu'on pourrait voir comme animaux, mais en tout cas, on va suivre ce titre Zoo tiré de Zootopie, film d'animation de Sony, mais plutôt de l'univers Disney, qui était accompagné musicalement donc par Shakira, qui viendra dans quelques instants nous livrer sa chanson. Pour l'instant, il est 6h17.
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1: Quoi tu dis ? C'est Diana, l'intitulé d'une enquête sur le patrimoine linguistique de la Suisse romande.
0: Menée pour la troisième année consécutive par le Centre de dialectologie et d'études du français régional de l'Université de Neuchâtel, elle se présente sous la forme d'un sondage qui comprend des questions à choix multiples relatives à des mots ou des expressions au français parlé en Suisse romande. En charge de cette enquête, Céline Rumpf précise aussi que le langage ne cesse d'évoluer et que chaque canton ou région présente ses particularités. Elle-même valaisanne, Céline Rumpf a d'ailleurs tenté de piéger sur quelques mots notre journaliste. Marcel Neuenschwander lui a rendu l'appareil.
3: Si je vous dis par exemple le mot tachon, le tachon en fait on peut l'utiliser aussi en français, c'est pour dire un blaireau. Mais il y a des mots qui disons traversent la frontière entre les deux.
4: Vous parlez du blaireau, chez nous on dit le tasson, si je ne me trompe pas, c'est ça ?
3: Je pense que oui, en effet, on dit chez vous le tasson. Et en fait, tachon, tasson, c'est des mots qui sont très proches. Il y a juste, disons, la chuintante qui change, mais donc ils viennent quand même tous du même étymon latin, quoi.
4: Autre proposition.
3: Est-ce que, par exemple, si je vous dis napos ?
4: Aucune idée.
3: Napos, c'est pour dire la louche, et on l'utilise aussi des fois en français, mais plutôt sous la forme une poche. Des fois, certains disent un pot de son ou un poisson pour dire vraiment une grosse louche, quoi.
4: Et moi, si je vous dis le fâtre, qu'est-ce que vous me dites ?
3: Ah, le fâtre, ça, je l'ai entendu quand je suis arrivée ici à Neuchâtel. C'était le papa, sauf erreur, hein, qui vient de l'allemand fâtern, non ?
4: La moutre aussi.
3: Ah, la moutre aussi, ça je l'avais aussi entendu quand j'étais arrivée. Ça m'avait halluciné de me dire, waouh, c'est des mots que j'avais appris à l'école, donc en allemand, fata ou muta. Et quand je l'ai entendu, fatre et moutre, je me suis dit, waouh, c'est incroyable quoi ici, que ça fonctionne comme ça.
4: Un autre mot peut-être, une autre proposition ?
3: Est-ce que si je vous disais quelque chose comme roubaté ?
4: Non, ça ne m'inspire pas.
3: De roubater, ça veut dire tomber et rouler. Et on sait qu'il existe aussi, notamment en Savoie, sous la forme débarouler. Et qui vient un peu de nouveau du même sens.
4: Vous êtes valaisanne, moi neuchâtelois. C'est-à-dire qu'il y a des différenciations qui sont marquées.
3: Oui, alors en effet, moi j'ai un peu triché parce que ça fait quand même quelques années que je côtoie le canton de Neuchâtel. Donc il y a des mots que j'ai quand même entendus puis enregistrés. Mais oui, c'est vrai qu'entre les régions et puis surtout, disons, entre Neuchâtel et puis le Valais, on voit qu'il y a beaucoup de choses qui se différencient. Et par exemple, ce qui est assez étonnant et ce qui m'avait étonné, c'est que entre le canton du Jura et des fois le canton du Valais, il y a quand même des choses qui se regroupent alors que...

0: qui sont vraiment aux antipodes de la Suisse romande, quoi. Pour le mot pantalon, en français régional en Valais, on peut dire des tsas. Il a fini en balai de sas, ça veut dire il a fini avec les pantalons sur les chevilles. Dans le Jura, ils m'ont dit, ben nous on dit pas tout à fait de sas, on dit plutôt tchas ou tchos. Entre le Valais et le Jura, personne disait des tsas. Et vraiment, les deux régions les plus éloignées, disons, se retrouvaient sur ce point-là.
1: C'était Céline Schrumpf, chargée de l'enquête sur le patrimoine linguistique de la Suisse romande à l'Université de Neuchâtel. Elle répondait à Marcel Neuenschwander. Le sondage « Quoi tu dis ?» est d'ailleurs ouvert à tout le monde.

0: Zou, c'était Shakira qui chantait pour l'un des récents films de Disney, c'était Zootopie 2.
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2: Il est 6h passé de 23 minutes, le moment de faire une incartade dans votre playlist, celle qui vous fait du bien de bon matin, celle que vous êtes content de démarrer quand la journée démarre justement, pour bien vous réveiller et vous mettre sur les bons rails, notamment pour un vendredi comme aujourd'hui. Ces chansons, vous pouvez nous les partager en tout cas sur notre WhatsApp au 079 689 20 20. On part sur le début des années 2000, si je ne m'abuse, entre 2000 et peut-être 2015, c'est à large, c'est vrai, mais c'est à peu près à cette période-là que Florida cartonnait un peu partout, et notamment avec cette chanson.

0: The Best, Tina Turner.
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0: Les paris sportifs inquiètent. Diana, les cantons suisses lancent la campagne Game Changer pour sensibiliser aux risques liés à cette pratique en forte progression, particulièrement chez les jeunes hommes.
2: À Neuchâtel, les spécialistes des addictions observent une hausse marquée des situations problématiques liées aux paris sportifs, comme en parle le journal Arc Info ce matin. Selon Jean-Marie Coste, responsable de la prise en charge du jeu excessif chez Addiction Neuchâtel, ces paris représentaient encore un phénomène marginal il y a 5 ou 6 ans.
0: Et aujourd'hui, la situation est tout autre.
2: Oui, une étude d'addiction suisse menée auprès de plus de 2000 jeunes de 15 à 29 ans montre que près d'un jeune sur deux est régulièrement exposé à des publicités pour les paris sportifs, surtout sur les réseaux sociaux et les applications. Elle révèle aussi que 42% des jeunes disent n'avoir jamais reçu d'informations sur les risques liés à cette pratique. Les grandes compétitions sportives comme les Coupes du monde de football ou les championnats du monde de hockey sont considérées comme des périodes particulièrement sensibles.
0: Et paradoxalement, Diana, beaucoup de personnes surestiment l'ampleur du phénomène.
2: Oui Sven, mais ça conduit du coup à une banalisation qui renforce une illusion dangereuse, celle que les connaissances sportives permettraient de mieux contrôler ses gains et ses pertes. Et cette croyance retarde souvent les demandes d'aide. Les personnes concernées consultent parfois lorsque les dettes sont déjà très importantes. En Suisse, les joueurs suivis par des services spécialisés présentent en moyenne près de 93 000 francs de dettes. Avec les plateformes en ligne accessibles partout et en permanence, les situations problématiques peuvent aussi évoluer beaucoup plus rapidement qu'auparavant. Face à cette tendance, la campagne Game Changer veut encourager les personnes concernées et leurs proches à demander du soutien. À Addiction Neuchâtel, une quarantaine de personnes sont actuellement suivies pour des problèmes liés au jeu d'argent, un phénomène encore largement marqué par la honte et le tabou.
0: Et dans d'autres actualités, Diana, on apprend qu'un jeu en ligne qui promeut l'initiative contre une Suisse à 10 millions suscite l'indignation.
2: Ce jeu, il a été créé par le comité Soleroy d'Egerkingen et il consiste à arrêter des immigrants illégaux qui tentent d'entrer en Suisse, relate le journal La Liberté. Les personnages jugés utiles, soit des médecins, des cuisiniers ou des intellectuels, peuvent passer la frontière, contrairement aux familles dont les femmes sont voilées ou aux personnes en doudoune qui portent des sacs à dos. L'organisation suisse d'aide aux réfugiés, la Commission fédérale contre le racisme, dénonce une déshumanisation et une stigmatisation des réfugiés. La coprésidente du Parti socialiste suisse, Mathéa Meyer, accuse dans le Blick le comité d'Egerkingen de normaliser la violence pure. Le directeur du comité, Anjan Liebrandt, affirme, lui, à la télé M1, que ce jeu entend favoriser l'interaction durant la campagne de votation, ainsi que l'intérêt pour la politique.
0: Et puis sinon, on lit aussi dans le Blick qu'une agence de voyage a demandé à ses clients, avant leur départ, un supplément pour couvrir la hausse des coûts du kérosène.
2: Oui Sven, pourtant, les coûts définitifs du carburant ne sont connus qu'au moment du vol. Hôtelplan explique que ce supplément avait été communiqué à l'avance pour offrir à la clientèle plus de transparence et de sécurité de planification. Le Blick a été alerté par une lectrice qui a réservé via ce voyagiste des vols de la compagnie Helvetic Airways. Un porte-parole de la compagnie a toutefois indiqué qu'à l'heure actuelle, aucun coût supplémentaire n'a encore été répercuté sur les agences de voyage.
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0: heures pour accompagner votre vendredi matin avec Home Wrecker. Il est 6h52.
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2: Une nouvelle épidémie d'Ebola sévit en Afrique.
0: Oui Sven, la République démocratique du Congo et l'Ouganda sont touchés avec 139 décès qui pourraient être liés à la maladie et près de 600 cas suspects. Depuis mardi, l'Organisation mondiale de la santé considère cet épisode comme une urgence sanitaire de portée internationale. Il s'agit du deuxième niveau le plus élevé après l'urgence pandémique. L'épidémie actuelle a probablement démarré il y a plusieurs mois selon l'OMS. Les précisions d'Alexandre Rosset.
3: Des investigations sont en cours sur le début du virus, mais étant donné la propagation, l'organisation estime que les premières contaminations remontent à plusieurs mois en arrière. La menace est considérée comme élevée au niveau régional et national, mais faible au niveau mondial. Le directeur général de l'OMS, Tedros Adhanom Ghebreyesus, a balayé les critiques du secrétaire d'État américain. Marco Rubio avait accusé l'OMS, dont les États-Unis se considèrent désormais comme sortis, d'avoir tardé à identifier cette nouvelle épidémie. Dès que l'OMS a été informé, un soutien a été apporté aux autorités congolaises, a rétorqué une responsable. Contrairement aux États-Unis, l'organisation ne recommande pas une interdiction de voyager pour les personnes qui se trouvent en République démocratique du Congo et en Ouganda. Seuls les contacts des personnes infectées doivent se restreindre. Les autorités sanitaires sont en train d'identifier toutes les chaînes de propagation. Cette approche permettra ensuite d'évaluer la dimension réelle de l'épidémie qui devrait durer plusieurs mois au moins, selon l'OMS. L'organisation s'attend à ce que le nombre de contaminations continue à augmenter. Son directeur général s'est dit très inquiet de la vitesse de propagation et de la présence de cas en zone urbaine. Mais il a également émis des craintes concernant l'augmentation récente des violences dans l'est de la RDC qui complique la situation. À l'heure actuelle, aucun vaccin n'est disponible pour la souche en question. Des essais cliniques pourraient être menés, mais pas avant plusieurs mois.
2: Et c'était Alexandre Rosset qui revenait donc sur l'épidémie d'Ebola qui s'est déclarée en République démocratique du Congo et en Ouganda.

0: Eye of the Tiger, Survivor, pour nous accompagner sur ce vendredi matin. Elle nous accompagne de belle manière, hein, parce qu'un Eye of the Tiger de si bon matin, ça met sur les bons rails et ça motive juste ce qu'il faut pour se lancer dans cette journée. Bon courage à vous si vous êtes en voiture, si vous êtes en train de vous préparer pour aller au boulot. Et puis, bon courage aussi si vous y êtes déjà depuis un petit moment. On est ensemble jusqu'à 9h avec notamment notre son mystère dans quelques instants qui peut vous faire gagner de très beaux cadeaux, puisque aujourd'hui, mesdames, messieurs, on est à 340 francs dans la cagnotte. On aura sinon aussi du cadeau avec les 250 francs de notre mot mystère. Ce sera pour la fin d'émission. On les gagnera pas aujourd'hui, mais on se mettra en bonne place pour les gagner la semaine prochaine. Et puis sinon, on aura Deep Purple pour la nouveauté musicale. C'est prévu à 8h15.
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0: Feels like I'm falling in love, les amis de Coldplay, pour nous accompagner dans la création de ce vendredi qu'on vous souhaite très bon avec nous.
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2: 340 francs de cadeaux. La cagnotte du son mystère continue de grimper à mesure qu'on essaye de découvrir ce qui s'y cache derrière. Malgré toutes les propositions qu'on nous a faites jusqu'à présent, personne n'est encore parvenu à nous donner l'origine exacte de ce bruit. Écoutez.
0: Appelez-nous pour faire vos propositions. 032 482 60 20. On vous rappelle qu'il n'y a pas d'histoire de WC, il n'y a pas de sport et pas non plus de papier dans notre son mystère. Vous êtes là, bonjour.
3: Oui, bonjour.
0: Bienvenue parmi nous, comment ça va ?
3: Merci, ça va bien.
0: Pardon ?
3: Avec ce beau soleil.
0: Ah, ça c'est clair, ça fait du bien. Et on sent tout de suite le matin quand on arrive au bureau que l'ambiance, elle est un peu différente. Les gens ont un peu plus d'excitation quand même quand on a un temps comme ça. Alors, espérons que l'excitation, elle puisse être pour vous et avec vous aussi ce matin. Peut-être que je vais juste vous demander d'un tout petit peu baisser le son de la radio derrière vous, s'il vous plaît, comme ça. On s'entend pas trop nous-mêmes, c'est nickel. Merci. C'est très bien comme ça, merci beaucoup. Du coup, vous êtes le premier appel, donc une question qui s'offre à vous pour gagner un bonus aujourd'hui. Pour choisir cette question, on a envie d'un chiffre entre 1 et 5, s'il vous plaît.
3: Alors, le 3.
0: La troisième, qui est celle-ci, et on vous demande tout simplement, qui est Banksy ?
3: C'est un artiste qui fait des dessins et qui est inconnu, on ne sait pas qui c'est en fait.
0: Ah là, on le prend. C'est très bien, un artiste de rue, inconnu toujours, on essaie de le traquer, mais on ne trouve pas qui se cache là derrière. Donc, grâce à cette bonne réponse, vous pouvez nous poser une question ce matin, en sachant qu'avec Diana, on ne répondra que par oui ou par non. Question, ce serait bien qu'elle tourne autour du son mystère. Après, si vous voulez nous poser une autre question, vous pouvez aussi, mais ça ne vous fera pas avancer. Quelle est votre question
3: alors,
0: ce matin?
3: Est-ce que une partie du son mystère est plutôt léger?
2: Oui.
0: Ça dépend où on place le léger, mais oui, quand même. Oui. Il y a quand même une partie qui est...
2: Une partie du son mystère est légère, effectivement, ouais.
0: Donc,
3: alors,
0: du coup,
3: moi, je pensais à des ballons de baudruche qu'on gonfle et puis qu'on manipule après qu'ils aient été gonflés.
0: Ouais. Et ça, on a une pensée pour notre ami Jean-Michel Probst qui était venu nous rendre visite pour parler de clown et qui est professionnel là-dedans, dans les ballons justement. Et il pourrait nous dire lui-même que malheureusement, c'est pas ce son-là que ça produit exactement. Mais bien essayé. Merci beaucoup.
3: Merci.
0: Une belle journée.
3: Une bonne journée.
0: Merci. Au revoir.
3: Merci.
0: Bon, ben voilà, on continue encore. Hein. 032 482 60 20. Vous pouvez faire vos propositions tout de suite.
2: Allô, bonjour.
4: Bonjour.
2: Comment ça va?
4: Ça va très bien, merci, avec le soleil.
2: Bah oui, ça fait plaisir ce temps.
4: Oui, oui.
2: On a l'impression que l'été est là, quoi.
4: Oui, l'été est là. On est content.
2: Et peut-être qu'on va ressortir encore plus content si vous réussissez à nous donner l'origine exacte de ce son mystère. Pour vous, c'est quoi?
4: Alors, j'aurais pensé à une horloge qu'on remonte avec une clé.
2: une horloge qu'on remonte avec une clé. Malheureusement, c'est toujours pas ça. Zut.
4: Mais tant pis. Merci, bonne journée.
2: Merci à vous. Profitez du soleil. Au revoir.
4: Merci, Paris.
0: Merci bien. Ben voilà, on a fait de l'avance en tout cas aujourd'hui. On sait que ce n'est pas une horloge qu'on remonte avec une clé. On sait aussi que ce n'est pas le bruit de ballon de baudruche qu'on gonfle et qu'on manipule ensuite. Mais alors, qu'est-ce que c'est ? Bien ça, c'est à vous de nous le dire et de continuer de tester autour de vous.
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0: Christine and the Queens, avec ce titre simplement intitulé et Christine. Et puis, pour continuer de vous accompagner en musique, on passera à l'anglais.
1: Un des plus gros cartons signés Guetta et Sia, Titanium, qui nous attend pour la suite de cette matinée qu'on passe ensemble.
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1: Diana, l'industrie suisse est en difficulté. C'est encore plus vrai ici d'ailleurs dans la région.
0: Entre droits de douane, protectionnisme, bataille pour les ressources ou encore Francfort, le tableau dressé hier soir à Grandval était plutôt sombre lors de l'Assemblée Générale de la Chambre d'économie publique Grand Chasseral. Son président nous livre son ressenti sur la situation, Nicolas Curti.
3: Alors le constat de la CEP, il est effectivement assez négatif. On pense qu'on voit la réalité telle qu'elle est, ce qui n'est pas forcément le cas de tous les organismes en Suisse. Et puis au contraire, nous on se bat depuis toujours là contre, encore plus depuis l'année passée. Et puis on est très actif actuellement pour consulter différents milieux, je dirais, pour essayer de voir comment on peut défendre sur le long terme et promouvoir sur le long terme les PME industrielles exportatrices.
4: Vous êtes au contact permanent de vos membres, vous réceptionner finalement ces inquiétudes? Est-ce qu'il y a même du découragement?
3: Il n'y a jamais de découragement, il y a au contraire une détermination qui est inébranlable. On sait qu'on a un trésor en Suisse, sous la forme de notre industrie. On pense qu'on est une des meilleures industries du monde. Et puis, il serait complètement suicidaire de se dire maintenant, sous prétexte de dogme libéral ou que sais-je, on laisse partir cette industrie. Je pense que la Suisse, et là c'est vraiment la Confédération, le Parlement fédéral, le Conseil fédéral, doivent avoir une vision pour l'industrie suisse. Il ne s'agit pas d'injecter de l'argent public dans les industries suisses, mais il s'agit déjà d'avoir une diplomatie qui permette d'ouvrir des marchés, de préserver les marchés actuels, et puis peut-être de faire preuve d'un peu de créativité, puis pas toujours se dire ouais, on n'a pas les moyens de faire. Je pense qu'en Suisse, on a les moyens, on a beaucoup de moyens, mais on vit un petit peu sur nos acquis.
4: C'est un manque actuellement, vous l'avez dit, hein, peut-être au niveau de la politique fédérale, en tout cas l'absence de débat sur la compétitivité, sur l'industrie suisse. Comment on peut expliquer ça? Ça paraît très surprenant.
3: C'est aussi notre responsabilité. Les personnes qui sont élues sur la coupole fédérale défendent des intérêts qui ne sont pas forcément ceux de l'industrie. Il y a de nombreuses corporations qui sont très bien représentées, dont la valeur ajoutée pour le pays est fortement discutable. Voilà, c'est à nous aussi de faire pour que l'industrie soit représentée. Mais je pense que nos élus doivent aussi considérer d'où provient la richesse dans ce pays. Et l'industrie d'exportation, ben, c'est un des piliers de la richesse suisse et puis de nos régions par voie de conséquence.
4: Il y a une crainte quand même, hein, exprimée par certaines entreprises, parfois des entreprises d'une certaine taille, c'est vrai, c'est la délocalisation. Est-ce que c'est une crainte qui touche aussi les entreprises ici dans la région, je pense notamment aux PME?
3: Alors toute entreprise qui est confrontée à une baisse de son chiffre d'affaires, à une baisse de sa rentabilité, qui voit que potentiellement à un moment donné elle ne peut plus fonctionner là où elle est, donc en l'occurrence en Suisse, elle se pose cette question, parce qu'un entrepreneur il vit pas aujourd'hui, il vit dans 3, 4, 5 ans, et déplacer une industrie c'est pas rien, donc c'est une démarche de long terme. Alors oui, c'est des questionnements qui se posent, certains peuvent rester en Suisse parce qu'il y a la protection du système d'horloger, c'est une petite partie je dirais de l'industrie, mais la grosse partie de l'industrie suisse, théoriquement, elle peut bouger. Mais ces PME industrielles exportatrices qui ont une petite taille ou une taille moyenne, elles ne peuvent pas forcément le faire très rapidement. Donc elles vont perdre des parts de marché. Et puis, pour la petite histoire, je dirais qu'un pays qui perd son industrie, c'est un pays qui s'appauvrit. Il n'y a qu'à voir ce qui se passe autour de nous. On doit tout faire pour la préserver. C'est aussi l'industrie qui génère une classe moyenne qui a quand même un certain niveau de vie en Suisse. Donc il faut vraiment se battre pour ça.
1: Et c'était Nicolas Curti, président de la Chambre d'économie publique Grand Chasseral, et il répondait à Olivier Zanot. Il s'exprimait sur la situation difficile pour l'industrie régionale.

0: Titanium, David Guetta avec Sia.
1: On continue avec la musique tout à l'heure de The Weeknd. Le temps de parler d'initiative Internet, c'est dans notre point sur tout ce qui est technologie en compagnie d'Yves.
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3: Une initiative populaire vient d'être lancée. Elle parle des droits fondamentaux de l'espace public. On l'appelle l'initiative Internet. Stéphane Corr, vous êtes spécialiste des questions numériques et formateur. Concernant cette initiative, vous m'avez l'air bien dubitatif.
4: Elle vise à inscrire dans la Constitution l'obligation pour les plateformes, moteurs de recherche, systèmes d'IA génératifs, de protéger les droits fondamentaux, empêcher la diffusion de contenus violents, limiter les risques de manipulation démocratique par la désinformation, l'amplification algorithmique et de lutter contre la cybercriminalité avec des sanctions allant jusqu'à 6% du chiffre d'affaires mondial. Alors, le problème de cette initiative, c'est présent sur plusieurs points. Le premier problème, c'est le flou. C'est le manque de définition de chacun des points sur lesquels on va intervenir. Et ce manque de définition, dans un cadre juridique, rend quasiment cette initiative inapplicable et, quelque part, la rend aussi trompeuse envers le citoyen qui va la signer. Parce que, pour le citoyen, on va traiter réellement ces sujets, alors que, concrètement, au niveau juridique, on sera dans l'impossibilité de le faire. Et le deuxième point, il est quand même plutôt utopique, si ce n'est naïf, de penser que, par exemple, la Suisse a le pouvoir de faire fléchir les grandes plateformes ou les moteurs de recherche. Ce n'est pas possible à une époque où on est en train de quelque part demander presque à genoux aux États-Unis de descendre des tarifs douaniers, alors que les États-Unis menacent l'Europe par rapport à ces outils de gestion et d'encadrement des grandes plateformes. Et la Suisse pense que tout d'un coup, elle pourrait avoir son mot à dire face aux États-Unis. Donc là, il y a quand même une aberration qui est flagrante.
3: Mais alors pourquoi lancer une telle initiative ?
4: Oui, il y a nécessité quelque part de renforcer la protection des enfants, renforcer la protection des citoyens à travers l'espace numérique. Ça, c'est une réalité. Et donc, sous cet angle, on va dire que l'intention, elle est louable. Ça, on ne peut pas le critiquer. Par contre, le côté flou fait que cette intention, elle va nous faire perdre plus de temps que permettre de régler un problème. Par exemple, qu'est-ce que ça veut dire des contenus incitant à la violence ou glorifiant la violence. C'est quoi glorifier la violence au sens juridique ? C'est-à-dire qu'on doit aussi intervenir sur les plateformes comme Netflix et les empêcher de diffuser tout film ou série qui serait une glorification de la violence.
3: Un combat de boxe ?
4: Un combat de boxe ou un film violent, un film de zombies, je ne sais pas, ou un film où on relate une affaire d'agression. Est-ce que c'est-à-dire que dans les jeux vidéo, tout d'un coup, on va devoir aussi intervenir ? Quand on parle de la désinformation, on n'a même pas un cadre légal en Suisse qui définit qu'est-ce que la désinformation, et on aimerait la voir être définie par ce texte-là pour les plateformes. Donc là aussi, il y a quand même une forme d'aberration. Et en Suisse aussi, par exemple pour la cybercriminalité, récemment à Genève, une personne qui voulait déposer plainte par rapport à un acte cybercriminel a dû parcourir 6 postes de police pour éventuellement pouvoir le faire. Donc il y a des problèmes sur lesquels on doit augmenter notre efficacité, déjà au niveau de nos frontières nationales et de notre texte, de nos textes juridiques, tout comme par exemple on est pour le moment incapable de légiférer sur le cyberharcèlement et de faire du cyberharcèlement un délit en tant que tel. Et donc pour le moment le politique n'a pas réussi à trouver une solution à ce niveau-là.
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1: L'alcool fait partie du quotidien de nombreuses personnes en Suisse. Diana, une consommation que l'on a parfois tendance à banaliser.
0: Oui Sven, la journée nationale sur les problèmes liés à l'alcool avait lieu hier, à Bienne notamment. Elle visait à briser certains tabous et lutter contre la stigmatisation qui entoure encore les personnes concernées. Le journal du Jura a consacré hier un article à cette problématique. On en parle avec vous Alexandre Velty, bonjour.
6: Bonjour à tous.
0: Vous êtes l'auteur de cet article. Alors la journée nationale sur les problèmes liés à l'alcool a mis l'accent sur la stigmatisation. Pourquoi cet aspect est aujourd'hui considéré comme un enjeu important ?
6: Voilà, tout simplement, quand une personne consomme, et généralement si elle consomme excessivement de l'alcool, à force, il peut y avoir les regards qui viennent de la famille, des amis, de l'extérieur, avec un regard qui serait un peu, qui peut être moqueur, qui peut regarder un peu de côté. Et en fait, cette attitude qui stigmatise des personnes qui peuvent éventuellement avoir en fait un problème de consommation les rend beaucoup plus vulnérables dans la mesure où la recherche d'aide, elle serait repoussée selon plusieurs études parce que ils ont honte, parce qu'ils sont gênés, parce que on leur rappelle que finalement ils ont un problème. Et en fait, c'est contre-productif pour les personnes qui auraient un problème d'alcool.
1: Et à Alexandre Veltier, en Suisse, comme dans de nombreux autres pays hein, d'ailleurs, l'alcool reste très ancré dans la culture. En quoi ça peut compliquer la prévention et la prise en charge ?
6: Bah, tout simplement, hein, je pense que on boit de l'alcool un peu presque naturellement. Enfin, il suffit d'un apéro au bord de l'eau, au bord du lac, dans les montagnes, quoi que ce soit. Souvent, il y a toujours une bouteille de vin ou bien du rouge ou de la bière qui traîne. Le problème avec ça, c'est que c'est banalisé. Et en fait, la frontière entre le moment où c'est récréatif parce qu'on veut passer un bon moment et puis le moment où ça peut devenir problématique parce qu'il y a une consommation régulière, parfois cette frontière, elle peut être assez fragile.
0: L'alcool prend une place importante aussi dans la vie des jeunes. En Suisse, 83% de la population âgée de 15 ans et plus consomme de l'alcool. On parle notamment du binge drinking. Je suis bilingue.
1: Ça passe bien. Elle n'a pas consommé
0: plus
1: ce matin,
0: facile,
1: vous inquiétez
0: plus
1: pas.
0: Plus facile à faire qu'à dire. C'est quoi exactement et pourquoi ça inquiète Alexandre ?
6: Alors le binge drinking, ça consiste en fait à, dans un moment précis, X, boire, selon les spécialistes, 5 verres et rapidement. Et le problème, c'est que, évidemment, l'alcool, il parvient beaucoup plus rapidement dans le sang, ce qui fait que les conséquences peuvent être un peu plus terribles. Et effectivement, les jeunes, ils sont très touchés par cette pratique. C'est quelque chose qui, ben, comme le dit le chiffre, hein, c'est assez répandu. Et ça comporte des risques pour la santé, parce que ça peut les mettre en danger, tout simplement, si c'est vraiment trop et puis beaucoup trop rapidement.
0: C'est vrai qu'on imagine parfois que les problèmes d'alcool, ils touchent certains profils très précis. Est-ce que c'est vraiment le cas ?
6: Alors disons que non, parce que comme on l'a dit au début, c'est plutôt répandu au sein de la société. Et autant les jeunes que des personnes plus âgées peuvent avoir une consommation qui peut être problématique. En revanche, en matière de consommation par exemple quotidienne, si c'est vraiment extrêmement chronique et régulier, il est vrai que les hommes et les personnes âgées de 65 ans sont un peu davantage touchées que les jeunes qui ont parfois une pratique malheureusement un peu excessive avec par exemple 5 verres très rapidement ou des shots, etc., etc.
0: Et alors concrètement, quelles aides est-ce qu'on peut trouver dans la région pour les personnes concernées ou pour leurs proches ?
6: Alors le premier point de contact à Bienne serait très clairement par exemple Santé Bernoise, c'est évoqué dans l'article, parce qu'ils proposent du conseil, ils proposent des thérapies et puis ils offrent un suivi par exemple. Après il y a des sites internet, les sites internet d'Addiction Suisse, il y a un certain nombre d'adresses, il y a la Croix Bleue aussi dans la région, c'est tous des endroits où si quelqu'un a l'impression de peut-être avoir une consommation problématique, il peut s'y adresser et c'est important parce que plus on remarque potentiellement une consommation problématique tôt, mieux on peut en fait suivre et puis faire en sorte que ça se passe, pour ainsi dire, de mieux en mieux.
0: Alexandre Veltier, vous êtes journaliste au Journal du Jura, vous êtes l'auteur de l'article paru hier sur la Journée nationale sur les problèmes liés à l'alcool. Un grand merci pour ces quelques minutes, on vous souhaite une très belle journée.
6: Belle journée à tous, merci.
1: Merci bien, on vous rappelle, toujours consommer avec modération. Pour d'ailleurs réécouter cet entretien, Diana, rendez-vous sur notre site rjb.ch dans le courant de la matinée.
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0: Louise attaque avec Je t'emmène au vent.
1: Et nous, on vous emmène dans les bonnes actions. Vous avez été nombreux à vous mettre en avant parce que vous faites des bonnes actions. On vous parlera de ceci la semaine prochaine, dès lundi. Suivez bien sur RGB toutes ces personnes qui font des bonnes actions dans la région. Et on vous invite, bien sûr, à vous aussi faire de bonnes actions autour de vous, que ce soit en ce moment ou alors tout au long de l'année. Parce que samedi prochain, le 30 mai, c'est la journée de la bonne action avec RGB et la COP.
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0: Vous écoutiez Take Me to Church, Dozier, il est 8h14.
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2: Demain, c'est samedi, et donc à partir de 7h, place aux jardinières, ici même, en compagnie d'Olivier Martaleur, qui est passionné de plantes carnivores. On parlera donc de ces plantes en sa compagnie demain matin.
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0: Pour ouvrir cette 21e semaine de l'année, on vous a parlé de la Coupe du Monde de football. Sven, on va la refermer avec le même thème.
2: Eh ben oui, Diana. Après la découverte de l'hymne officiel de l'événement Day Day par Shakira et Burna Boy lundi, on a des nouvelles aussi de la clôture de la Coupe du Monde de foot. Lors de la finale du 19 juillet au MetLife Stadium de New York, les organisateurs ont prévu un show d'exception, un peu comme les fameuses mi-temps du Super Bowl en début d'année. Cet été donc, à la pause de la finale de la Coupe du Monde de foot, on pourra avoir un concert dingue de Coldplay épaulé par Shakira, BTS et Madonna. On a déjà hâte de ça. Mais d'ici là, à l'opposé, finalement, de cette ambiance, on va terminer la semaine avec la nouvelle chanson de Deep Purple. Nommée Arrogant Boy, le titre est le premier extrait de Splat, le 24e CD attendu pour le 3 juillet. Un grand saut dans un son brut qui revient finalement aux sources du hard rock pur. Ça se fait d'ailleurs tout de suite, donc, avec ce premier single Arrogant Boy par Deep Purple.

0: Deep Purple qui nous présentait son nouveau titre, cette dernière sortie, Arrogant Boy.
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2: Après Négos, Soie et Coton, le début du capitalisme à Bienne, Ralph Dallaire propose Bienne, émigration, indiennage et commerce globalisé au XVIIIe siècle. Diana, c'est le titre de la 134e revue Intervalle présentée hier.
0: L'historien biennois a donc approfondi ses recherches. Il se penche en particulier sur les fils de notables et d'artisans qui ont décidé de quitter la cité ceylandaise pour différentes raisons. S'ils sont nombreux à avoir pris la direction de Nantes, capitale de l'indiennage, l'un d'eux prend une toute autre direction. Ralph Dallaire.
3: David Schwab, la question est de savoir pourquoi était-il allé au Portugal. Comment se fait-il qu'un fils de tailleur de pierre, parlant le suisse-allemand, protestant de surcroît, arrive à faire fortune dans un pays catholique, parlant le portugais? Comment est-ce possible en fait d'avoir cette destinée? Rien ne destinait David Schwab à rencontrer un David Henri Meuron Neuchâtelois qui était secrétaire de David Puri. Les deux se sont associés, ont créé une des indienneries les plus importantes du Portugal. David Schwab y a fait fortune. Il n'a jamais fait construire une maison pour lui. Il ne s'est pas marié non plus au Portugal. Il a toujours vécu dans les bâtiments de la manufacture. En 1798, il revient à Bienne, riche. Maintenant, la question qui reste ouverte, par exemple, au niveau de la recherche, c'est comment son argent est arrivé ici? Par quel biais? Est-ce que c'est par, encore une fois, le réseau protestant, notamment un certain commerçant et banquier Roulet, qui est un Neuchâtelois qui habite Paris? Ou est-ce que ce sont des réseaux qui étaient connus déjà par David-Henri Meuron et que David Schwab les a utilisés?
4: Parce qu'en arrivant à Bienne, il va racheter de nombreux bâtiments, par exemple.
3: Effectivement, dans le cadre des biens communaux qui sont vendus aux enchères juste avant l'annexion de la ville de Bienne à la France, il va racheter la majorité des biens, que ce soit des immeubles, que ce soit des champs, des mayens, que ce soit des vignes, des bâtiments aussi dans le canton de Berne. Il va même racheter une partie des biens de la richesse du trésor, en fait, de la ville de Bienne.
4: C'est le seul qui revient fortuné sur ses terres natales.
3: C'est le seul qui revient sur ses terres natales. Son frère, Jacob Schwab, ne revient pas. Il reste à Bordeaux. Il a perdu un procès, semble-t-il, d'après une des lettres que nous avons retrouvées. Il ne revient pas. Son frère David Schwab l'aide une fois par année pour Noël, mais c'est tout.
4: Quand vous avez commencé vos recherches, vous vous attendiez à certaines des trouvailles que vous avez faites?
3: Absolument pas. Moi, ce que je cherchais, c'était essayer de trouver des informations sur l'indiennerie à Torosnovsk. C'est grâce à Léonore Damas, nous avons travaillé ensemble depuis 3 ans en fait, et nous avons trouvé un certain nombre de documents qui sont absolument exceptionnels.
4: Est-ce qu'il y a encore des parties à découvrir de cette épopée portugaise?
3: Oui, il y a des documents à découvrir. Il y a une partie des documents qui sont toujours encore aux archives nationales Torres do Tombo et que nous pourrions consulter. Il faut déjà essayer de les trouver, bien entendu. La plupart du temps, par exemple, ça peut être un procès. Les procès de l'Ancien Régime, ce sont des procès qui durent des années, qui font une cinquantaine, une soixantaine de pages, et on ne sait pas ce qu'on va trouver. Ce qui a fait démarrer cette recherche, on va quand même le dire, c'est le fait qu'on s'est rendu compte que, en fait, Schwab, au Portugal, ça ne se dit pas Schwab, ça se dit Schwab. David-Henri Meuron, ça se dit Enrique Meuron. Dans les documents, même ceux qui étaient digitalisés, on retrouve ces noms-là. Si on n'arrive pas à faire le lien que David Schwab, en fait, s'appelle Schwab, vous ne trouvez rien.
0: Ralph Dallaire au micro de Séverine Boé. L'historien évoquait l'épopée de David Schwab, ou Schwab en portugais, à Torres Novas, au Portugal.
2: À noter encore, Diana, que le dernier tome de cette trilogie Bienne de la Révolution importée à l'Empire napoléonien paraîtra le 6 février 2028, date qui commémorera les 230 ans de l'entrée des troupes françaises dans la cité ceylandaise.
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0: le son mystère qui arrive comme une boule de chantier, un peu à l'image de Miley Cyrus dans son titre Wrecking Ball. On repart pour une nouvelle semaine de son mystère avec, pour bien démarrer,